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2: 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Pendant plusieurs mois, des collectifs ou associations de femmes implantées dans différents quartiers populaires de Marseille se sont réunis pour échanger sur leurs pratiques. Ces rencontres ont été initiées par Camiraca et Johanna Fidalgo pour la direction de la politique de la ville Métropole Marseille-Provence. Au cœur des échanges, les discriminations multiples et systémiques auxquelles les habitants et les habitantes de ces quartiers sont confrontés. Ces femmes luttent pour le droit au logement, à l'éducation, à la santé, au transport ou pour faire entendre la voix des habitantes et des habitants dans les politiques de rénovation urbaine. Elles disposent souvent de peu de moyens alors même qu'elles pallient aux carences de l'État. Leur détermination constitue la ressource principale sur laquelle elles peuvent s'appuyer. Au fil des rencontres, nous avons fait connaissance et nous leur avons proposé de faire le portrait de leur association, de leur collectif. Une manière de rendre hommage au travail colossal qu'elles accomplissent. Épisode 4, le CHO3, collectif des habitants organisés du 3e arrondissement, un entretien avec Aziza, Fatima et Amel.
3: Je m'appelle Aziza et je suis membre de CHO3. CHO3, c'est collectif d'habitants organisés du 3e arrondissement.
4: Je me nomme Mamar Fatima, je suis maman. J'habite le 3e arrondissement. Je connais le CHO3 depuis avril 2019. C'est la maîtresse de mon fils qui m'a dit que c'est intéressant, tu vas s'intégrer. Alors c'est un collectif organisé par un groupe de personnel qui habite le 3e, qui réunit tous les habitants du 3e arrondissement. Je me sens que je suis attachée et je ne peux pas quitter le quartier parce que je me sens que je suis en sécurité, je suis avec ma grande famille, voilà. Dans le coin, j'habite moi par exemple ici, le CHO3 il est tout juste là. Si j'ai besoin de quelque chose, je peux appeler Aziza par exemple, elle est comme notre sœur. La dernière fois, moi, j'avais besoin d'un meuble de cuisine, alors j'ai appelé Aziza. Aziza, elle a fait un réseau, elle a appelé tout le monde. Si quelqu'un il a une grande voiture, qui peut aider Fatima? Ça change la vie et ça nous réunit encore plus.
5: Comment tu as commencé à t'investir au CHO3?
4: J'ai trouvé que le CHO3, c'est des gens qui sont vraiment unis, qui sont humains. Il y a de la solidarité entre les habitants et tout le monde peut participer ici. Ils peuvent l'aider, orienter, l'organiser. Qu'est-ce que tu dois faire? Qu'est-ce que tu ne dois pas faire? Et on a pu savoir comment traverser ce chemin et comment s'intégrer à la société. Comment s'intégrer à la société. Voilà.
6: Je suis Amel, je suis membre du collectif des habitants organisés du 3e arrondissement depuis voilà, 2 ans. C'est un collectif de lutte contre les discriminations. Et aussi, on dit souvent qu'il y a beaucoup d'amour dans ce collectif.
5: Ah, c'est joli. Beaucoup d'amour.
6: Ouais.
5: Qu'est-ce qui fait qu'il y a beaucoup d'amour alors?
6: Parce qu'on prend soin d'un de l'autre. Voilà, c'est on est des voisins qui veillent l'un sur l'autre. Et donc c'est beaucoup de tendresse et beaucoup de partage. Et je pense que c'est on aime l'autre. C'est aussi ça qui amène à ce qu'on soit solidaire et qu'on soit attentif à la culture de l'autre, à la situation de l'autre et à ses colères et comment nous, ensemble. Quand je me suis installée dans le quartier, c'était en 2015 et je ne connaissais pas grand monde. C'est vrai que je me sentais seule. Je viens d'Algérie et toute ma famille est là-bas. Et quand le collectif s'est créé, pour moi, ça répondait totalement à un besoin d'aller vers l'autre. Maintenant, je ne fais pas 10 pas sans dire bonjour, sauf quand je m'arrête, soit chez le marchand de légumes, soit au café. J'ai l'impression de retrouver ma culture d'origine et d'être dans ce lien permanent. Et même si c'est des fois qu'on discute des choses qui nous dérangent, qui nous fâchent, on n'est pas bien, on partage juste des fois des moments de galère. Et c'est pour ça que donc, je disais au début que c'était de l'amour. On dit beaucoup que le CHO, c'est de l'amour, parce qu'on partage des choses aussi humaines. C'est ça qui nous nourrit, c'est ces relations. Et puis on apprend beaucoup.
3: Moi, je dis que CHO 3, c'est une façon de lutter contre les injustices qu'ont vécu cet quartier et ses habitants.
6: C'était en juin 2019, je me rappelle, d'une assemblée. On était une cinquantaine et on s'est réunis au Coin pour tous, qui est un espace qui est entre la rue Clovis-Hugues et la rue Bernard. Et on s'est réunis là parce qu'on déjà on se connaissait entre voisins. On se posait la question qu'il y a beaucoup de choses qui se passent, d'injustices qui se passent sur notre quartier et sur notre arrondissement. Et comment on pourrait s'organiser ensemble pour faire changer les choses. Voilà, c'est né comme ça, la genèse du collectif est née comme ça. Et pendant cet été-là, une famille qui était menacée, ils habitaient un logement totalement insalubre et tout l'immeuble appartenait à un marchand de sommeil. Et spontanément, des voisins, des voisines sont sortis dans la rue pour manifester leur colère, qu'on ne pouvait pas mettre une famille avec six gamins dans la rue. De façade, on ne le voyait pas, mais à l'intérieur, c'était énorme comme situation indigne de logement. Et donc, on a commencé à se dire, qu'est-ce qu'on peut faire pour changer ça? Et donc, on cherchait à savoir qui était le propriétaire. La famille qui était au rez-de-chaussée, elle a été expulsée, relogée. Et elle a attaqué le propriétaire et elle a gagné administrativement. Donc, c'était une longue lutte. Mmh. On l'a pas fait seul, on l'a fait avec d'autres collectifs, c'était Marseille en colère. Elle a été accompagnée par les juristes, etc. Et pour nous, c'était important que, tu vois, qu'il y ait des petites batailles comme ça, qu'on gagne, pour dire qu'on peut changer les choses, même à petite échelle. Mmh. Voilà. Moi, de plus en plus, je me suis engagée dans le collectif. Et voilà, la situation sanitaire en 2020, elle a fait qu'on soit confinés et que les familles se retrouvent sans travail. Et se retrouve sans ressources et se retrouve aussi avec des difficultés à nourrir les enfants et à trouver des couches et du lait pour les enfants. Donc on a dû s'organiser, de faire en sorte qu'on laisse aucun voisin mourir de faim ou d'avoir des difficultés dans ce sens.
4: La période du confinement, c'était difficile pour tout le monde. Et surtout pour les gens sans papier et sans ressources, ça c'est sûr, parce qu'ils ont eu peur de faire leurs courses ou payer leur loyer. Alors avec le collectif, ils ont bien organisé. Avec les gens qui sont sans papier, ils ont fait un réseau par WhatsApp et par Facebook pour aider les gens, par des colis alimentaires, surtout les colis alimentaires.
3: Par exemple, il y a une association ici, ça s'appelle l'association Motamo. C'est une association linguistique, elle donne le cours de français pour les étrangers. Et cette association, ça veut dire qu'on connaît les personnes qui sont là. On a fait déjà l'amitié avec ces personnes-là. C'est pas ils viennent ici que juste pour les cours de français. C'est en même temps, on est une famille. Et en plus de ça, quand elle t'appelle, elle t'a dit « j'ai pas ça ». En plus de ça, j'ai peur, je peux pas sortir, car il y a beaucoup de contrôles. Et t'as vu qu'on, pendant le confinement, tu vois une amende. Après, ça augmente, cette amende. Quand on a compris ça, on a dit « il faut trouver une solution et comment on sort de cette situation
6: ouais. ». On a monté une plateforme téléphonique où les familles appelaient pour dire « voilà ma situation ». Voilà ce qui se passe pour moi. Là, j'arrive pas à trouver du lait. J'arrive pas à trouver des couches. Je n'arrive pas à avoir à manger. Qu'est-ce qu'il fallait? Donc, on prenait des renseignements, on remplissait un gros fichier. Ça, c'était énorme. Un gros fichier Excel. Et à chaque fois, on mettait en face de chaque famille une famille moins dans le besoin qu'on appelait compagnon, compagnonne.
3: Après, il y a quelqu'un, il ramène les courses chez les familles parce qu'eux, ils ne peuvent pas sortir. On a cherché des aides pour payer les loyers des personnes-là qui n'arrivent pas à payer les loyers parce qu'ils ne travaillent pas.
6: On essayait de faire face parce qu'il y avait une absence de l'État et de la métropole et des services concernés. Et donc, ça a duré donc de mars à la fin avril. Et c'était une chouette expérience, dans le sens où on s'est beaucoup démené et dans le sens où ça a donné bénéfice à des familles qui en avaient vraiment besoin. Et ça a créé énormément de liens et ça a donné une dynamique extraordinaire dans le collectif.
3: Le confinement, c'est quelque chose de négatif, en même temps c'est positif, c'est grâce à cet confinement aussi qu'on a se trouvé toutes en même temps pour discuter de nos problèmes et comment trouver la solution à ces problèmes-là. On a réfléchi ensemble pour trouver les méthodes et comment on va traverser ce chemin ensemble, sauver notre vie, comme on dit. Notre vie associative et trouver notre place aussi dans cette société.
6: Quand on est passé de 50 à 1200 familles. Et donc, on commençait à se connaître. Et ceux qui étaient compagnons et compagnonnes sont devenus des amis. Et donc, tu étais plutôt ensemble. Oui, on a tous des colères. Et comment on fait pour changer ça? Il fallait peut-être créer nos propres ressources.
3: Il faut être autonome. Et comment nous, on travaille pour gagner notre vie, loin de cette aide-là. Parce que des fois, il n'y a pas. Comment on va faire? Il arrive un jour, il n'y a pas. Et à partir de ça, qu'ils ont parlé, les habitants de quartier, et ils ont dit... L'autre, elle t'a dit, moi, je sais faire la couture. L'autre, elle te dit, moi, je suis coiffeuse. L'autre, elle te dit, moi, je sais... L'autre, il dit, moi, je suis chiffon. L'autre, il fait l'agriculture. Après, chacun, il a dit qu'est-ce qu'il sait faire. À partir de ça, on a fait des...
6: Des petits groupes pour créer des ressources. Donc, il y a un groupe garderie pour garder des enfants gracieusement. Si des femmes, elles ont besoin d'aller travailler ou elles ont besoin juste de respirer, de souffler. Et un groupe Tiwizi qui s'est créé, qui est un groupe qui fait à manger pour des événementiels ou autres. Cet argent va dans la caisse solidarité. Il y a le groupe Cultichô qui cultive ici dans le jardin Le Vin et qui avec des partenariats avec d'autres agriculteurs, ce qui est produit est soit revendu, soit transformé pour être vendu. Et c'est comme ça que cet été... En faisant les vendanges, on a eu 500 bouteilles de jus de raisin.
3: Inch'Allah, on a réussi, on rentre beaucoup d'argent. On a besoin des clients. Cherche-nous les clients. Ah, vous êtes les bienvenus pour acheter. Bio et moins cher. Et pour solidarité.
6: Il y avait le groupe Coupe Couleur aussi pour aussi prendre soin de soi. Et en fait, se faire du bien. Se faire du bien en même temps, c'est donnant une somme dérisoire et qui va alimenter cette cause solidaire. Et en fait, on était en contact avec une association qui s'appelle la CAIAS, qui va chercher des terrains qui sont non cultivés dans l'Uberon. On est parti sur ces terres et l'idée, c'était qu'on participe, qu'on fasse main d'œuvre ensemble pour planter les pois chiches, pour faire les vendanges et avoir du jus de raisin, etc. Et rien que ces sorties-là, hormis la production elle-même, c'était une respiration pour les familles. On était une trentaine, une cinquantaine à chaque fois, et c'était juste se retrouver en plein air, sortir de la belle de mai, sortir de la ville, et respirer, et voir d'autres façons de voir les choses, et d'échanger. Et c'était, c'est magique.

j'ai aussi participé. Et c'était vraiment, c'était formidable pour la vendange des raisins et pour les pois chiches aussi. On a fait aussi les pommes de terre, la vendange des pommes de terre. C'était bien passé. Par exemple, on peut ramener nos enfants, c'est comme une petite promenade. Et les enfants peuvent découvrir la région, ils peuvent découvrir l'agriculture et savoir comment faire. Par exemple, moi, je ne savais même pas comment faire la vendange des raisins, alors j'ai appris. Alors, on a aussi changé les recettes. Par exemple, pour les raisins, moi d'habitude, je prépare les confitures de raisins dans la maison. Oui. Oui. Alors, on a changé les idées, c'était vraiment, on s'est senti comme si nous sommes une grande famille.

0: qu'il y a beaucoup de discrimination à Marseille, mais aussi dans le 3e arrondissement, elles sont plus criantes, j'ai envie de dire. On va essayer d'avancer ensemble pour essayer de les régler.
1: Par exemple, à Paris, à Lyon, à Toulouse, toute personne bénéficiaire de l'aide médicale d'État, il peut prendre le transport. Il y a une réduction de 50%.
2: Ils n'appliquent pas cette loi à Marseille. Quand dans l'été, il y a des femmes qui veulent partir nager au Prado, le contrôle, il a rattrapé la dame avec ses enfants, il l'a fait. Quand elle pleure. Il a dit, regarde, je ne te fais pas une amende, mais tu fais le retour chez toi. Elle a retourné avec les enfants, avec tout ça.
0: Elles se font verbaliser et avec la peur au ventre. Et beaucoup se retrouvaient avec des PV importants. C'est elles et eux qui vont faire les ménages dans les hôtels, d'une manière invisible. Ce qu'elle disait, c'est on ne peut pas emmener nos enfants à la plage l'été, parce que ça fait de suite 20 euros l'aller-retour. Ils ne peuvent pas aller se promener, parce que c'est à la Belle de Mai, il n'y a pas où aller se promener. Donc pour aller rien qu'au Vieux-Port, il faut prendre peut-être un bus ou quoi. Donc ça les empêchait de promener leurs enfants, d'aller travailler et, ça, voilà, et d'aller vivre dans la cité.
2: On a cherché la loi et pourquoi. Là-bas, ils l'appliquent. Ici, elle n'applique pas. On a fait toutes les recherches. Les habitants et les personnes qui ne sont pas les papiers, c'est eux qui prennent la confiance. Ce n'est pas que tu comptes sur les autres et toi, tu restes comme ça, comme un poupée. Non, tu viens, tu prends la confiance. On a travaillé sur ça, on a fait le théâtre forum.
3: Pour que les gens, ils apprennent à prendre la parole.
2: Prendre la parole et comment on fait la manif. Aussi, on fait les formations. Qu'on lit la loi pour que tu prennes ton droit aussi. Après, on a préparé les panneaux, on a préparé tout ça.
4: Bonjour, on est le collectif CHO3. On est là aujourd'hui, on se bat pour l'égalité du transport pour tous les bénéficiaires d'AME, contre les injustices, parce que des autres villes, ils appliquent les réductions tarifaires pour les bénéficiaires d'AME, mais pas à Marseille. Pourquoi ? On veut savoir pourquoi.
5: Et on a envoyé la première lettre à main propre à la direction de l'RTM le 6 février 2021. Et on n'a pas reçu la réponse. C'est pour cela qu'on a fait la deuxième lettre, une lettre ouverte le 25 juin 2021 à Martine Vassal. Jusqu'à maintenant, on n'a pas reçu aucune réponse.
1: On s'est déplacé au Faro et on a fait des chants. On a fait une chanson spéciale à Martine Vassal. Et la coïncidence, c'était avec les gens de CGT, les éboueurs. C'était leur manifestation et notre manifestation. C'était le même jour, la même heure. Contre le CGT, ils étaient proches de la porte. Par contre, nous, on était au coin. Par exemple, Aziza, Jonas et Arthur, ils ont rentré au Farou. Ils nous ont entendus à distance. On a fait des chants qu'on a parlé. C'était une journée formidable et fatigante. Et la présence du président, il était là. Alors on a saisi l'occasion.
6: On est devant le Faro. Il y a les élus qui arrivent maintenant parce qu'ils ont un conseil maintenant. Et là, il y a des personnes sans papier, les bénéficiaires d'AME. On demande de la réduction pour eux parce qu'il y en a plus de 13 000 personnes bénéficiaires d'AME à Marseille. Et on demande pour nous et pour eux. Voilà, et on ne lâchera pas, on ne lâchera jamais. C'est jusqu'à ce qu'on gagne.
1: Oh là là là, respectez la loi mobilité. Martine Vassal doit appliquer les réductions pour les sans-papiers. Paris-Lyon, loi est appliquée à Marseille. Et quoi, c'est quand l'égalité?
2: Oui, les autres, ils chantent, ils délèrent les droits avec le parole et tout. Et ça tourne avec tout le monde pour comme ça, tout le monde est participé, tout le monde il prend l'habitude à faire les manifs et tout ça. Ils chantent, il y a des personnes, ils fatiguent, ils changent le groupe avec le groupe. Celle-là, elle chante, après elle arrive pas, elle donne à l'autre le micro. Ça tourne et comme ça.
3: Ça a pris combien de temps ce combat?
2: On dit un an comme ça, un an et... Il y a des choses, elles sont lourdes. Des fois, on utilise le théâtre, des fois, on a fait la chanson. On le prend pour être pas en colère, être pas en tristesse. Toujours, il y a l'espoir. Des fois, on fait les scènes, on rigole, on prépare. Quand tu fais théâtre forum, tu fais l'image, tu fais ça, tu fais... Mais des fois, on prend en rigolant. Ça veut dire qu'on travaille, en même temps, être forte, mais c'est pas la fin du monde. On arrive. C'est pas aujourd'hui. L'essentiel, on a cette patience pour obtenir notre objectif, obtenir qu'est-ce qu'on veut.
1: Pour les moments de découragement, puisque la loi, elle dit ça, c'est-à-dire on a droit, on doit l'avoir. C'est-à-dire on doit lutter, on doit résister.

0: Avant 2017, on fait l'atelier de petit-déj. Ce atelier-là, on travaille sur, comme je répète tout le temps, connais la loi pour prendre tes droits. Et à partir de ça, chacun, il parle de les discriminations qu'il a vécues. Il y a des personnes qui parlaient de la santé. Il y a des personnes qui parlaient de l'artillerie. C'est ça, le premier jour où la sortie des discriminations.
1: Les luttes là, que vous menez actuellement, c'est autour donc, du logement.
0: Compte bancaire.
2: Le compte bancaire.
1: C'est quoi ça?
3: Le compte postal. Pas mal de gens, lorsqu'ils se déplacent à la poste pour ouvrir un livret A, toujours le conseiller, ils disent non. Tu n'as pas de papier, tu n'as pas le droit. Une amie à moi, elle m'a ramenée à la poste chez leur conseiller pour que je ouvre un compte postal. J'avais toujours mon visa touristique. Il a dit non, elle a un visa, tu ne peux pas. Alors on s'est déplacé à une autre poste. Il a dit pareil, les sous-visas, on ne peut pas. Après, une femme, mon visa est grillé. Avec ma copine, on s'est déplacé au conseiller. Il a dit non, elle n'a pas de papier, on ne peut pas lui faire un compte postal. Alors, comment ça? J'avais le visa, vous m'avez dit non. Je n'avais pas de visa, je n'avais rien. Vous disiez non. Alors, comment on doit faire? C'était toujours un cercle vicieux.
0: Tu n'as pas le droit pour rentrer, même pour elle, tu demandes les renseignements, tu n'as pas le droit. Après, on insiste. Après, les agents, ils ne veulent pas. Après, on dit moindre des choses. Vous ne pouvez pas nous laisser rentrer. Dire à quelqu'un de votre responsable, il vient ici, il ne parle. Après, elle a descendu quelqu'un, ne parler, mais il a dit, nous, on ne peut rien faire. Après, on a fait, qu'est-ce qu'il a passé là-bas? On a joué une scène avec les habitants comme ça. Comment il réagit la prochaine fois quand il part là-bas?
1: Ah oui.
0: Oui, on a fait beaucoup. Après, il y a des propositions parce que quand tu rentres dans le jeu, chacun il trouve une idée.
1: Moi, je trouve ça important de raconter les victoires parce que quand même, ça donne du courage.
0: Moi, je trouve le victoire quand ces femmes-là, maintenant, être autonomes, je trouve, moi, c'est victoire. Quand ils ne pleurent pas maintenant, parce que la plupart, ils ne sont pas des papiers, et que maintenant, ils ont la confiance. Il y a quelqu'un d'habitant de CHO3, avant, elle a peur. Ils sont volés son portable. Elle est sans papier. Elle a parti à la police, elle a fait la plainte. Quand il a dit, le policier, passe-moi ta carte d'identité, elle m'a dit, j'ai pas de papier. Il a dit, chapeau, tu es venue ici chez nous. Elle m'a dit, avant, j'ai peur quand je vais à la police, je me fuis. Maintenant, tellement j'ai pris la confiance et je sais mes droits. Et c'est quoi, il dit la loi? Voilà, j'ai osé partir, j'ai fait la plainte, ma tête en haut. Je ne suppliais pas.

0: On a gagné une bataille, alors il nous reste deux ou trois. On n'a pas encore gagné la victoire des mal logés, mais on va réessayer une autre fois. Pas juste pour les sans-papiers, mais c'est presque pour tout le monde. Par exemple, il y a des propriétaires qui ont des maisons qui sont vraiment...
1: insalubres
0: défavorables. Ils obligent aux locataires de payer le loyer. Ils ne réparent pas au niveau de la plomberie ou au niveau du chauffage ou au niveau de l'électricité. Ils ne réparent pas. Et si la personne déclare au propriétaire qu'il y a une fuite ou il y a... par exemple, les cafards, où il y a des trucs, il faut le traitement, où il faut réparer quelque chose. Alors, le propriétaire, il s'en fout. Mais pour le loyer, il l'oblige de payer. Il l'oblige de payer. Et s'il ne paye pas, il va réclamer ou il va lui faire expulser.
1: C'est pour ça qu'on fait formation sur mal logement. Les bâtiments, déjà, elle est horrible. Plus de ça, il le fait payer... comment on dit, l'agence, elle envoie direct toujours les factures
2: de charges
1: plus. On a parti à son agence et comme ça, on a réglé le problème parce que pourquoi ça ? Vous n'avez pas le droit de faire ça et ça et ça. Après, ils ont levé cette facture. Et à l'autre aussi, quand elle rentre dans la toilette, ça, il les tombe, le blafaud de ça, il les tombe. Après, qu'est-ce qu'on a fait avec le propriétaire et tout ? Elle est partie à l'hôtel. Le moment qu'il a réparé sa maison bien comme il faut, et c'est lui qui l'a s'occupé de tout. Parce qu'avant, non. On a fait les manifs sur le mal logement. On a fait beaucoup les luttes au début parce qu'on a fait porte à porte.
3: Voici ce message, l'une d'une habitante de 3e arrondissement. Sans titre de séjour. Je suis en colère quand je me trouve seule avec mes enfants face à des personnes qui profitent de ma situation vulnérable pour me louer un taudis. Ne vous laissez pas faire pour celles et ceux qui profitent de vous. Vous avez vos droits. Oui, j'ai mes droits. Vous avez vos droits. Vous pouvez m'organiser avec d'autres pour les réclamer. Et je vous remercie. Bravo.

0: Donc il y a la campagne contre le mal logement qui est en cours. Le droit à la ville, on se bat pour le jardin Leva, pour qu'il soit populaire et ouvert tous les jours. Parce qu'on a, c'est le seul poumon, petit poumon d'espace vert qu'il y a dans le coin. La mairie elle a décidé de confier ça à Juxtapose, et Juxtapose n'ouvre qu'un samedi par mois.
1: Par exemple, ils font quoi ?
0: Dans la semaine, c'est ouvert de 9h à 17h. Quand on sait qu'on récupère ses enfants à 4h30 et qu'il va y avoir une réunion sur le jardin Leva, et ils vont écrire collectivement pour saisir la mairie pour dire « on n'est pas d'accord ce qui se passe ».
2: Moi, c'est Frédéric, des Amis du Jardin Leva. Et en fait, Juxtapose, c'est l'association qui a en gestion le lieu couvent Leva et le jardin jusqu'à présent. Et c'est une association donc, qui a été mise ici par l'ancienne mairie. Bon, officiellement, voilà, pour prendre possession du lieu, pour gérer le lieu. Et l'objet social de cette association, c'est de en fait, donner à un prix très bas des ateliers à des artistes.
1: Et les artistes, c'est qui alors, les artistes qui viennent ici en résidence
2: J'ai aucune idée, franchement. On ne les voit pas. Et les artistes, ils ne sont pas du tout là pour entretenir des liens avec le lieu où ils sont. C'est juste parce que c'est un lieu pas cher où faire de leurs activités. C'est déjà génial parce que les artistes, effectivement, ont besoin de lieux comme ça. Mais comme leur but ce n'est pas l'ouverture du jardin, ils n'ont pas intérêt en fait, à ouvrir le jardin. Pour eux, le jardin, c'est un outil pour l'été, donc faire des fêtes, des concerts, voilà, des événements, des gros événements, pour vendre de la bière, pour pouvoir donc après faire un prix très très bas de l'occasion des ateliers. Donc en fait, le jardin, l'été, il est surexploité par Juxtapose. Le gros souci un peu qu'on a ici, en fait, c'est cette disparité d'usage, parce que l'hiver, notamment l'hiver, de 9h à 17h en semaine, donc ils n'ouvrent pas le week-end, ils n'ouvrent pas le soir après 17h.
1: C'est quand même incroyable que la mairie ait donné un lieu pareil, avec un jardin pareil, dans un quartier où il n'y a aucun espace vert, de donner ça à une association sans condition d'accès aux habitantes et aux habitants du quartier.
2: C'est ça exactement. C'est la mairie qui est très fautive dans ça. Exactement. Donc on espère qu'avec le cahier des charges et avec cette lettre qu'on m'a envoyée, on va mettre les choses à plat, en clair.
3: Oui, on cherche, on a besoin de local et un grand espace. Enfin, tu ne trouves à la Frate, tu vas devant au jardin Levin, des fois tu ne trouves au comptoir de la Victorine, des fois.
4: Par exemple, pour la cuisine, on n'a pas de local aussi. Il y a d'autres associations qui nous demandent de préparer les repas qui rentrent dans la caisse de solidarité. Alors, on ne trouve pas de cuisine. Pour faire des ateliers pour enfants ou pour maman, il n'y a pas. On a besoin d'un espace pour faire les ateliers, d'un local, pour se réunir, voilà. Pour se connaître, pour...
3: Pour se retrouver, partager, pratiquer notre activité, on est obligé. Hein. Comme t'as pas un toit, ça veut dire que tu es dans la rue.
1: Et la question que je voulais aussi poser, donc du coup l'argent que vous ramassez grâce à la vente du jus de raisin et du coulis de tomate, après l'argent il est réparti comment?
3: Ils se réunissent tous et c'est eux qui décident comment ils partagent cet argent là et c'est eux qui vont faire les règles à cet argent là et c'est eux qui disent comment et je sais pas quoi, c'est eux.
1: D'accord, donc c'est les personnes qui ont participé,
3: oui.
1: Qui ont participé à la production du jus de raisin,
3: oui.
1: Et du coulis de tomate qui vont décider ensemble ce qu'ils vont faire avec l'argent.
3: C'est eux qui le décident.
1: Plusieurs fois, Fatima, tu as parlé des responsables du CHU.
3: C'est ça que je veux parler.
1: Ah, voilà. Ah.
3: Ça, tu l'apprends là. C'est ça que je veux aider. Oh, je te jure, demain, je veux le parler, tu l'apprends. Pourquoi tu dis les responsables à chaque fois? Je dis, et pourquoi tu le répètes? C'est ça, je le dis à chaque fois, elle dit les responsables, responsables. Il n'y a pas de responsable, elle dit tout, dit tout. Et c'est primé ces mots. Chaque mois, on fait une formation porte-parole du CHO3, parce qu'il y a des nouvelles personnes qui rentrent à chaque fois.
1: Il y a vraiment un désir d'horizontalité
0: au
1: CHO. Et donc, du coup, entre les familles qui ont plus de difficultés, soit parce qu'elles sont en situation irrégulière, soit parce qu'elles ne savent pas écrire, qu'elles ne savent pas lire ou qu'elles ne savent pas parler le français. Du coup, comment vous avez réglé cette question-là? C'est-à-dire que ce ne soit pas... Alors, il y a des personnes qui utilisent l'expression « sachant », que ce ne soit pas les sachants qui fassent à la place d'eux.
0: dans la réunion, on parle, on peut s'exprimer avec sa langue. C'est très important. Que ce soit du comorien ou de l'arabe ou en albanais, en tout cas, tout est possible et on traduit. Donc la personne peut dire sa colère avec sa langue et après, c'est traduit. Donc il y a toujours quelqu'un qui traduit de l'arabe au français, du comorien au français, de façon à ce qu'on puisse, toutes les idées et toutes les possibilités sont réfléchies ensemble. Donc ça c'est... Et quand la personne ne comprend pas ou quoi, elle dit ben, « je ne comprends pas », des fois il y a des mots techniques, etc. Et pareil, c'est traduit dans la langue, etc. Et c'était important. Et toutes nos lettres d'information, tous les messages importants qu'on fait, ils sont traduits au moins en deux langues. En français, en arabe et en comorien. Wow. Voilà. Systématiquement, pour que l'information puisse circuler d'une manière horizontale et que tout le monde puisse avoir cette information. Donc, pendant ces deux ans, on a fait des lettres d'information par mail qui sont traduites, des SMS, on a des groupes WhatsApp où l'information est traduite aussi.
5: Mais du coup, ça doit faire des réunions qui durent très longtemps, non ?
0: Oui, mais il faut ce qu'il faut. Il faut ce qu'il faut. Et on a reçu les zapatistes, un groupe de zapatistes qui était de passage à Marseille. Ils nous disaient aussi, ils prenaient le temps de traduire. C'est important qu'on parte de la même place.
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8: On a construit beaucoup de choses entre nous. Un comité s'appelle Espace Enfant. C'est pas comme garderie.
4: C'est un espace où les mamans ou les parents peuvent ramener leurs enfants. Si une maman elle a un rendez-vous ou elle a des trucs à faire.
8: Chaque femme, elle garde 4 enfants. Après, quand ils gardent les enfants là, eux et l'autre, ils font leur travail, leur démarche et tout. Et ça tourne. Ça veut dire, aujourd'hui, moi, j'ai gardé tes enfants. La prochaine fois, quelqu'un d'autre. Et comme ça. Et qu'est-ce qu'il est beau de ce collectif-là ? J'aime le tournage.
4: C'est un moyen de communiquer avec les mamans. C'est un lieu de rencontre, voilà. C'est un lieu de rencontre.
5: En t'écoutant, mais et aussi en écoutant, enfin, quand j'ai interviewé Aziza ou Fatima, moi j'avais vraiment la sensation qu'effectivement, dans ce qui se jouait avec le CHO 3, que c'était bien, bien au-delà de l'entraide ou de l'aide, mais de proposer une autre manière de vivre ensemble. Quoi.
0: Oui, parce qu'on parle de démocratie citoyenne, mais toi, jusqu'à maintenant, c'était un concept pour moi. Mais là, vraiment, on le pratique. D'abord, on décide ensemble, on discute ensemble, ça déjà. Et puis, voilà, bannir toutes ces hiérarchies pauvres, pas riches, voilà, plus sachants, plus voilà, c'est aussi se mettre de manière humble autant qu'être humain là, dans le quartier, ouvrir sa porte, voilà, c'est des choses comme ça qui sont intéressantes et puis dire qu'on a des colères, qu'on a le droit d'avoir des colères, parce qu'il y a des choses qui ne vont pas. Et de dire, on va essayer, on essaye, au moins, on essaye de faire changer les choses. Et de se dire que les choses peuvent changer. Ben, la preuve, la réduction tarifaire pour la RTM, ça a donné de l'espoir pour d'autres causes. Pour dire collectivement, on peut faire changer les choses, parce que on est dans une société où on est devenu dans cette... cet individualisme malgré nous, quoi. Et que de faire ensemble, ça donne de la force les uns aux autres, et de dire aussi, on peut être un rapport de force.

0: une série documentaire proposée par Les Yeux Grands Ouverts. Épisode 4, le CHO3. Merci à Amel, Aziza, Fatima, Nora, Frédérica, pour le collectif des habitants organisés du 3e arrondissement, ou le CHO3, et à tous les participants et participants à la rencontre du Jardin Leva. Prise de son, Fatima Sissani. Montage, Fatima Sissani et Rinka. Mixage, Rinka.
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4: Le jeudi 2 novembre 2023, nous étions chez Youpi Café Librairie pour une rencontre avec Alexandre Moati autour de son livre Technocratisme, les grands corps à la dérive. Ouverte des parcours de nos élites dirigeantes, issues de Polytechnique ou de l'ENA, qui représentent la moitié des dirigeants du CAC 40 et les trois quarts de nos présidents depuis 30 ans. Bonne écoute.
5: Eh bien bonsoir à toutes, bonsoir à tous. Merci Alexandre du coup de venir nous présenter ce soir ton livre Technocratisme. Les micros c'est parce que c'est enregistré pour Radio Ayoli, la petite radio militante d'Avignon. Voilà. Comment ça va se passer ? On va dans un premier temps avoir un petit échange formel avec effectivement un certain nombre de questions, histoire d'évoquer vraiment les différents éléments de ton livre. Ensuite, bien sûr, on laissera la parole au public pour des débats, des questions-réponses, un petit peu comme d'habitude. Et puis, la deuxième partie de soirée, un peu plus informelle, où on pourra, voilà, il y aura des petites choses à grignoter, on pourra piocher dans les boissons et tout ça. Voilà pour le programme de ce soir. Dans un premier temps, la question que je pose habituellement, Alexandre, c'est comment on en arrive à écrire un bouquin comme celui-là ? Finalement, qu'est-ce qui s'est passé ? Quel est ton parcours ? Et puis, quelle était aussi ton intention ? Comment tu t'es retrouvé à écrire Technocratisme ?
6: Ah oui, je me rappelais pas que tu m'avais dit que tu me poserais cette question, qui est pas facile. Okay. Ouais. Bon, c'est pas très facile en effet quand on est membre d'une corporation, on va dire, au sens le plus neutre du terme, que de la critiquer. Hein, mais bon, moi, c'est voilà mon parcours, je peux le dire rapidement, hein, sans trop parler de moi. J'ai fait Polytechnique, Corps des Mines. Je suis allé dans l'administration au départ, et c'est justement ces postes administratifs, c'est intéressant, on en parle là. Ensuite, dans l'industrie, j'ai passé 10 ans dans l'industrie, puis je suis retourné dans l'administration. Comme tout fonctionnaire peut le faire, hein, on peut partir 10 ans et en cabinet ministériel en 2002, donc c'était plutôt sous orbite Chirac-Raffarin. À ce moment-là, j'ai tout cabinet de la recherche et puis après j'ai eu une espèce de chemin de Damas vers la science. J'ai refait la vulgarisation scientifique en tout cas. Et puis petit à petit, j'ai pris conscience et aussi des évolutions personnelles que ce système des grands corps était assez étouffant. Et pour répondre très précisément à ta question, c'est cet éditeur qui m'a demandé ça il y a 3-4 ans. Moi, mon travail, c'est un travail qui est assez étayé. Enfin, j'essaye de... Parce que les grands corps d'État, c'est, on va dire, deux corps qui sortent de Polytechnique. Mais enfin, je n'exclus pas les autres non plus, là, le corps des mines et le corps des ponts. Et puis, trois corps qui sortent de l'ENA, ou l'ex-ENA, enfin, ce qui va... l'inspection des finances, le Conseil d'État et la Cour des comptes. Hein. Je rappelle que tous nos présidents de la République, sauf Sarkozy et Mitterrand, sont depuis Pompidou, sont membres des grands corps. Trois premiers ministres sur quatre, tous les trois premiers ministres de Macron, ça a été un Conseil d'État, Édouard Philippe, un Cour des comptes, Castex-Jean et une X-Pont, Mme Borne. Voilà, donc c'est un pouvoir politique important, un pouvoir à la tête des entreprises aussi. Et voilà, moi, ça fait 40 ans que je participe à des réunions internes au corps des mines qui n'ont rien de confidentiel. Enfin, je veux dire qu'ils n'ont rien de... Je n'ai pas de devoir de réserve particulier là-dessus, puisque c'est des associations. Et j'ai voulu décrire un petit peu ce qu'il en était... Je rappelle quand même que les gilets jaunes là. Le première remarque de Monsieur Macron quand il répond au son fameux grand débat là, un grand monologue là en réponse aux gilets jaunes et qui fait une conférence de presse à la télévision en avril 2019. La première chose qu'il annonce, c'est je vais supprimer les grands corps. J'ai prévu de supprimer les grands corps. Et là, à la limite, personne ne sait trop ce que c'est, à part lui et un certain nombre de personnes. Personne ne sait trop ce que c'est que les grands corps. C'est après, les journalistes lui demandent, mais c'est l'ENA que vous voulez supprimer ? Il dit, oui, je vais supprimer l'ENA aussi. Bon, voilà. Donc, Macron avait considéré que les grands corps étaient vraiment le... C'est ce qui l'ont porté, lui, d'ailleurs, au pouvoir. Je terminerai à la réponse en disant, c'est un truc... ça s'appelle un chiasme, c'est les... Les situationnistes aimaient bien les chiasmes, c'est une figure de style. Je suis obligé de la lire, et puis il faut se concentrer parce qu'un chiasme, c'est pas évident. Que l'élection de M. Macron en 2017 soit une anomalie du système démocratique de la Ve République. Quand j'entends par anomalie, c'est devoir choisir entre un seul candidat et un extrême, en fait. Bon, voilà. Donc, je répète que l'élection de M. Macron en 2017 soit une anomalie du système démocratique de la Ve République est un problème, hein, mais n'est pas notre sujet. Qu'elle ne soit pas une anomalie du système des grands corps, c'est-à-dire que le système des grands corps est porté... l'inspection des finances, parce qu'il a fait le rapport à Nathalie Macron, c'est ça notre sujet. Qu'elle ne soit pas une anomalie du système des grands corps, c'est notre sujet. Donc voilà, c'est ça que j'ai essayé d'explorer, enfin, sans personne y analyser sur Macron, d'autant que je remonte à 1780, en gros. Donc voilà, je ne sais pas si je réponds à ta question. Là.
5: Si, tout à fait. Du coup, effectivement, on n'a pas tous fait Polytechnique dans la salle, pas tous fait l'ENA, je crois. Est-ce que tu peux, du coup, revenir en quelques mots sur... Qu'est-ce que c'est finalement un grand corps ? Et on avait intitulé cette soirée qui sont les élites qui nous dirigent. Est-ce que tu peux nous dire si finalement cette question est pertinente quand il s'agit des grands corps ?
6: Bah, je l'ai un peu dit pour les par rapport aux hommes politiques. Donc c'est vraiment ce qu'on appelle les 20 premiers de Polytechnique, sur l'ENA, c'est les 20 premiers de l'ENA, aussi les 15 premiers de l'ENA. Je cite un livre qui est très intéressant sur la fabrique des énarques, dit pour sortir. D'abord, l'ENA est uniquement fait pour sélectionner. Enfin, c'est des collègues qui ont beaucoup étudié l'ENA, donc j'ai tendance à leur faire confiance et ça correspond à mon ressenti, comme on dit. L'ENA, c'est uniquement fait pratiquement pour faire surgir qui sont les 15 meilleurs, en fait. C'est une fabrique du classement, l'ENA. Le livre s'appelle « La fabrique des énarques ». Et il dit, suite à ses interviews, pour sortir dans l'inspection des finances, comme Macron, par exemple, il faut à la fois être bien dans la ligne, c'est-à-dire pas exprimer des idées comme j'exprime aujourd'hui, par exemple. Enfin, faut être bien dans la ligne, mais il faut être aussi, il faut savoir donner un coup de pied de l'âne à ses camarades dans les débats qui sont notés, etc. Quoi, faut être assez agressif tout en étant dans la ligne. Et c'est comme ça qu'on sort dans les premiers de l'ENA. Donc voilà, c'est tout un système de formation. Les oraux d'HEC, de l'ESSEC, etc. Vous êtes jugé aussi sur un... Je dis ça parce qu'il y a de plus en plus de membres des grands corps qui viennent d'HEC, de l'ESSEC. C'était pas vrai il y a 30 ans, c'est très vrai maintenant. Je peux vous citer plein d'exemples si vous voulez. Et donc, les oraux d'HEC et de l'ENA aussi, vous avez comme ça des épreuves où, à trois, et vous devez à la fois faire jouer votre partie, c'est-à-dire être bon, mais savoir un peu taper sur les camarades aussi, les ridiculiser. Donc, voilà, c'est une méthode de formation. Alors, le Conseil d'État, la Cour des comptes, ça joue un rôle dans le pays, enfin dans plusieurs pays, puisque les conseils d'État, il y en a dans tous les pays. C'est vraiment le rôle politique que ça a pris, quoi. C'est-à-dire pas tellement le Conseil d'État en lui-même, mais que c'est des tremplins pour des carrières politiques. Vous avez Mme Pécresse, M. Wauquiez sont des énarques du Conseil d'État. Enfin, c'est les deux plus grosses régions françaises. Je peux vous en citer pas mal aussi. Et puis, vous avez la... Vous avez la course, c'est surtout vrai pour les corps des mines, corps des ponts, mais aussi inspection des finances, pour rentrer dans des grandes entreprises, en fait. Hein. Donc, voilà la carrière typique. C'est pas la mienne, c'est et ça s'est beaucoup multiplié maintenant. C'est vous faites 3 ans en région, 2-3 ans dans une administration en région, 2-3 ans dans un cabinet ministériel, donc c'est-à-dire de 26 à 29 ans en gros. J'ai rien contre les jeunes, hein, je dis juste que au moment où les donc à 29 ans vous cherchez à trouver des places en entreprise, quoi. Donc c'est ça qui est le sujet. Quoi. Donc, pourquoi notre société s'est-elle mise comme ça à faire confiance à ce système de formation où voilà, sont des jeunes conseillers en cabinet ministériel qui n'ont aucune expérience de ça ou de pratique, en gros, parce que c'est pas tellement les 3 ans en région quand ils les font qui donnent vraiment une expérience pratique, et puis qui veulent partir dans des grandes entreprises. Donc pourquoi on se repose sur eux pour la définition de politique publique, parce que les cabinets ministériels, c'est super important dans les politiques publiques. Enfin, maintenant, c'est surtout maintenant avec la présidentialisation du régime, c'est le cabinet de l'Élysée qui est très important, le cabinet du Premier ministre, les cabinets ministériels, l'administration qui a pu être importante, l'administration centrale qui a pu être importante encore dans les années 80, elle vaut rien. Enfin, elle est pliée à ce que pense le cabinet. Voilà, donc. Bon, je veux pas paraître comme complotiste ou quoi que ce soit, c'est pas du tout mon point de vue, mais oui, c'est vrai que ça, pour moi, c'est tellement évident d'avoir vu ce pouvoir grandir en plus, donc et conséquemment, ben c'est peut-être même au moment où l'État est de moins en moins important, malheureusement, que ces grands corps prennent de plus en plus d'importance, à la fois dans un pouvoir central, dans un pouvoir d'entreprise, dans un pouvoir politique régional. Voilà, donc je veux pas être obsédé par ça, mais je pense qu'il y a voilà ce que j'ai essayé d'expliquer, y compris en remontant au XXe siècle, hein, à l'histoire industrielle du XXe siècle, des entreprises, vous n'avez pas connu ça pour la plupart, la Compagnie Générale des Eaux, dont sont issus Veolia ou même Vinci, la Compagnie Générale d'Électricité, dont sont issus Alstom et d'autres. Eh bien, c'était des boîtes qui étaient dirigées par des membres du corps des ponts. Et c'est un sociologue qui s'appelait Henri Weber. Après, il a mal tourné. Il est devenu député socialiste de Seine-et-Marne dans le mouvement fabiusien, là. Mais il disait, c'est des patrons qui sont biberonnés à l'aide d'État aussi. Il y a ça aussi dans l'industrie, puisqu'il y a, c'est des grandes entreprises, quoi, qui sont, pour lesquelles les contrats avec l'État est très important aussi. Donc voilà, c'est un peu ce paysage-là que je décris, son histoire au XXe siècle et puis la façon dont il est en déliquescence, mais en déliquescence dangereuse, à mon avis, parce que je maintiens une espèce de main de fer sur le... y compris sur le reste des autres fonctionnaires. Voilà, donc...
7: Donc, si je reprends effectivement ce que tu disais, c'est quoi, une cinquantaine de personnes par an, donc en gros, ça va représenter peut-être 3000 personnes en France, grosso modo, qui se retrouvent effectivement à être tous ou presque, disons, passés par un cabinet ministériel, donc avoir effectivement conseillé aussi bien finalement les ministres, premiers ministres et même à l'Élysée. Tout ça dans la perspective ensuite de pouvoir se placer au mieux dans une grande entreprise. Hein, on parle vraiment des entreprises du CAC 40 que leurs aînés des grands corps ont contribué à privatiser. Donc l'objectif, à titre personnel, c'est de se retrouver le mieux placé dans ces boîtes-là. Et finalement, une grande partie des patrons du CAC 40 sont issus de ces effectivement promotions là de 50 personnes, hein, donc Polytechnique et ENA, donc le top du top si on peut dire, en tout cas de notre fabuleuse méritocratie républicaine, et tout ça pour ensuite revenir éventuellement dans le public, alors soit comme haut fonctionnaire ou reprennent des choses, effectivement on va les retrouver la Cour des comptes, effectivement l'inspection des finances, qui sont quand même des organes normalement de contrôle, en tout cas qui sont vraiment au sommet des institutions, voire dans des carrières

0: de la méritocratie, c'est avant tout des élites, du moins c'est pour ça que tu parles aussi de caste là-dessus, c'est vraiment une caste au sens où elle s'auto-alimente, elle se reproduit vraiment de génération en génération, et je voudrais bien que tu reviennes un petit peu là-dessus, donc sur toutes ces histoires, finalement cette trajectoire, à la fois le parrainage, à la fois le copinage, et puis les grands parcours sociaux de ceux qui se retrouvent dans ce top 50 annuel des grandes, grandes écoles françaises.
1: D'abord, c'est peut-être pas forcément les 3000 en question. Donc, ton calcul, c'était 50 personnes par an multiplié par 60 ans, en gros. C'est une frange de ceux-là, quoi. Et je suis pas le seul à dire ça. Il y avait un sociologue américain qui s'appelle Suleiman, qui a étudié ça en 78, un livre remarquable déjà à l'époque. Et il dit que c'est une frange de ces grands corps qui n'utilisent leur position que pour promouvoir la leur, en fait. Hein. Donc, promouvoir leur rôle, leur. Enfin voilà, donc alors bon, c'est pas facile, chacun est censé se promouvoir, mais enfin bon, promouvoir sa carrière indépendamment de l'intérêt général, on peut dire, oui, voilà. Donc, et c'est cela qu'on nous donne en modèle, quoi. C'est aussi contre ça que je me suis élevé, quoi. C'est toujours cela, par exemple, une ancienne patronne d'Areva, qui n'a pas été super performante à la tête d'Areva, quoi. Donc, on continue à nous la donner en modèle, quoi. Donc, voilà, je voudrais insister sur le fait que c'est. Et puis, il n'y a jamais de mea culpa, il n'y a jamais de nostra culpa. Voilà, il y a eu des bérésinas industrielles et financières. Enfin, ça vaut le coup d'être répété. Donc, j'ai parlé d'Areva. Faut parler d'Alstom. Faut remonter. Il y a longtemps déjà, France Télécom, avant les affaires Lombard, qui est un membre des corps aussi. Il y avait un inspecteur des finances qui s'appelait Michel Bon, qui a même avoué qu'il avait planté l'entreprise. Il y a Péchinet qui était l'aluminium est vendu en France. Enfin, je ne veux pas être nostalgique, si vous voulez, mais vous pouvez lire beaucoup d'affaires comme les grands corps officient, surtout dans les grandes entreprises, et que la France est un pays de grandes entreprises, malheureusement. Voilà, vous pouvez voir les résultats là, qui ne sont pas...
0: À chaque fois, à la manœuvre, côté privé, on va retrouver des gens issus des grands corps, côté public, on va retrouver...
1: Oui. Alors, je vais citer un autre exemple. Alors là, j'en étais au Bérésina. Le Bérésina, c'est le Crédit Lyonnais, bien sûr. C'est la Société Générale. Enfin, tout ça, c'est des membres de grands corps. Voilà, l'inspection des finances, elle tient les banques françaises depuis la Libération. Donc, voilà. Après, j'aimerais revenir sur le... on reviendra dessus. Par rapport à ce que tu dis, je cite l'exemple de le Corps des Ponts, par exemple. C'est très intéressant parce que... Corps des Ponts, ça a construit les routes royales, le corps royal des ponts et chaussées, le corps impérial des ponts et chaussées, c'était nécessaire, s'occuper beaucoup d'infrastructures ferroviaires aussi, des barrages, etc. Et puis tout d'un coup, tout ça, il y avait une société privée d'autoroutes qui dépendait du groupe Vinci, enfin c'est pas comme ça à l'époque, du groupe Général des Eaux, je crois, s'appelait la Cofiroute. Bon, c'était pas mal d'avoir un modèle privé par rapport à des sociétés publiques d'autoroutes et un modèle privé qui était un peu qui donnait un peu d'émulation, quoi, on peut dire, voilà. Après tout, on peut être libéral aussi et trouver que le privé peut apporter quelque chose, quoi, mais bon, c'était quand même un service public d'autoroute. Là maintenant, du point de vue du Corps des Ponts, il y a eu les gens du Corps des Ponts qui ont décidé la privatisation des autoroutes sous Villepin, et puis les gens du Corps des Ponts dans les sociétés d'autoroute, c'est-à-dire Vinci, Eiffage, qui en ont bénéficié, si vous voulez. Et là, c'était plus une société qui était privatisée, c'était l'ensemble. Pareil, hein, toutes les infrastructures les infrastructures relatives, par exemple, à la ligne TGV Ouest, le prolongement à partir de du Mans ou de Poitiers, je ne sais plus, se sont faites avec Vinci aussi. La fameuse autoroute qui défraie la chronique à l'heure actuelle, là, c'est aussi parce que c'est une société privée qui propose un fameux partenariat public-privé autour de ce projet Castres-Toulouse. C'était le rôle de l'État. On aurait pu penser, par exemple, de doubler cette route nationale. Bon. C'était le rôle de l'État de faire ça. Bon, voilà, il y a une déliquescence de l'État et un appel de plus en plus important au privé aussi par le biais de ces encore là, pour aller dans le sens de ce que tu disais, c'est aussi des cooptations.

0: passion. Par exemple, il y a un groupe.
1: Tu parles aussi tout des lieux de socialisation,
0: oui,
1: aussi de ces grands.
0: Oui, alors le moment, moi, je fais pas de la sociologie non plus. Alors, des gens qui sont capables de te faire trois chapitres sur la socialisation, les écoles, etc. Moi, je parle des gosses, tout ça. Moi, je parle pas trop de ça. C'est vraiment la socialisation au sens où ce que j'ai connu, moi, les réseaux d'amicales, des corps, etc. Mais plus concrètement, c'est aussi les conseils d'administration des boîtes bérésinesques là, dont je parlais tout à l'heure, où un jeune représentant l'État n'ira jamais critiquer le patron qui est membre du même corps que lui, si vous voulez.
1: Un esprit de corps, quoi.
0: Oui, et puis c'est aussi la cooptation, quoi. Tous ces jeunes, ils veulent se faire coopter pour entrer dans cette entreprise. Un exemple, c'est l'entreprise Saint-Gobain. Alors ça, pour moi, c'est un exemple cristallin. Ça date de Colbert, c'est le cas de le dire, oui. Ça date de Colbert. Depuis que c'est plus dans les familles, sur la famille, Cavalier qui possédait Pont-à-Mousson, la famille Vauguet qui était sur Saint-Gobain, années 60, on va dire, c'est un inspecteur des finances, un X-Mine, un inspecteur des finances, un X-Mine qui sont successivement PDG, comme ça, comme si ça devait être une vitrine de ces grands corps. Donc ça, c'est une entreprise qui marche. Donc on va pas là, mais justement, ça c'est montré comme une vitrine et on parle pas trop de tout ce qui est de toutes les autres qui ont été bradé Péchinet, par exemple. Je vais même jusqu'à dire que c'est des bons élèves, tout ça, y compris les... La doxa, c'est de dire que ceux qui deviennent PDG, c'est vraiment les plus exceptionnels. Hein. Qui suis-je pour critiquer. Ça reste, à mon avis, des bons élèves. Par exemple, la désindustrialisation, je regarde ça plus précisément, de manière plus étayée, je l'esquisse là simplement. Les patrons de grands groupes ont appliqué beaucoup plus en France les consignes, la volonté de désindustrialiser, de mettre l'emploi à l'extérieur, hors d'Europe, que les patrons allemands, c'est à la base de bons élèves qui voulaient plaire à leurs actionnaires, et ça s'est beaucoup moins fait en Allemagne. Bon, il y a d'autres facteurs, hein, je ne vais pas tout mettre sur l'aspect de leur... de leur habitus, comme on dit. Mais on reviendra sur cet aspect, Souleymane aussi, moi, c'est parce que c'est... il m'a pas mal inspiré aussi. Ouais.
1: Ça marche, ouais, effectivement. Donc, tu parlais de cette collusion public-privé entre les entreprises, effectivement, miroir côté public. Et je voudrais qu'on revienne maintenant sur ce que tu as évoqué rapidement sur l'intérêt général face aux intérêts privés. C'est-à-dire vraiment, à titre individuel, quelqu'un issu des grands corps, un corpsar, a aucun intérêt finalement à promouvoir l'intérêt général. Il a plutôt intérêt, placer ses ambitions personnelles bien avant. Et c'est pas sans poser effectivement des soucis sur la direction d'une part des entreprises, d'autre part de nos institutions et puis de notre démocratie de façon plus large.
0: Oui, moi, ça m'est souvent arrivé d'entendre un patron de banque dire, membre de Gord et Mine, dire à la tête de telle banque, je défends l'intérêt général. Bon, c'est difficile. Moi, ça vous fait rire, mais en fait, il le pense. Ça, le problème. C'est une façon dont ces personnes ont été formées. Leur fait se considérer comme au-dessus de...
1: Oui, j'ai l'impression que quoi qu'ils fassent, finalement, ils défendent la République.
0: Il y a un souffle, c'est ça, il y a un souffle qui les inspire. Bon, je ne vais pas aller trop loin non plus dans ce sens-là, mais... ça m'avait frappé. Donc... Alors, en effet, ça s'est développé aussi parce qu'avec la mondialisation, bon, d'abord, il faut partir plus tôt en entreprise. C'est-à-dire que ça, c'est l'aspect, les effets pervers des choses. On crée des hautes autorités pour la transparence de la vie publique, etc. Mais du coup, les gens se sentent plus contrôlés. Donc, il y a intérêt à partir plus tôt. Ça, c'est assez aberrant, assez paradoxal pour un haut fonctionnaire. C'est que s'il veut rentrer dans le privé, il a intérêt à ne pas rester trop longtemps dans le public. C'est parce qu'après, il ne faut pas qu'il soit trop occupé des affaires concernant telle entreprise, etc. Donc à la fin...
1: Il faut qu'il soit le plus néophyte possible pour pouvoir diriger des entreprises. Quoi.
0: Voilà. Néophyte, alors ça, on y reviendra.
1: Ou amateur, en tout cas, ce que tu disais.
0: C'est encore autre chose, le rapport au savoir. Ça, j'y consacre pas mal de... Mais il faut qu'il ait le moins trempé possible. Il faut qu'il ait eu le moins de fonctions possible. Finalement, donc les jeunes partent de plus en plus tôt. Et puis, il faut dire que dans les entreprises maintenant multinationales, il y a une rivalité avec des cadres issus d'autres pays, etc. Donc voilà, faut faire son trou. Ben voilà, je présentais mon livre, hein, des papes du cœur des mines, là. Mais si, justement, ceux qui gagnent, c'est ceux qui partent le plus tôt et qui font leur trou. Ben alors, mais à quoi ça sert d'avoir une formation sous forme de corps d'État, quoi ? C'est ça que la question que je pose, quoi, puisque la haute fonction publique est régie par les corps d'État. Les cabinets ministériels, les ministres se reposent sur les membres des corps d'État qui sont membres de cabinets ministériels. Quoi. Donc là, les politiques publiques marchent comme ça. Quoi. Donc, d'ailleurs, ces corps délaissent beaucoup certains domaines. Par exemple, ils n'aiment pas du tout ce qui est l'université. C'est des gens qui sont passés par les grandes écoles, que ce soit l'ENA ou Polytechnique. Et l'université, ça leur fait peur. Alors, maintenant qu'il y a des classements de Shanghai et qu'ils n'aiment pas être mal classés, le classement de Shanghai ne classe que... À mon avis, c'est une bêtise, ce classement de Shanghai, mais enfin bon, ne classe que des universités. Alors, c'est une épine dans le pied de nos dirigeants. Mais donc, bon, voilà, il y a des domaines qui leur échappent complètement. L'université, ça ne les intéresse pas, la santé, non. N'en parlons pas. Les PMI aussi, n'en parlons pas. Quoi. Enfin, je veux dire, c'est vraiment concentré sur les grands groupes. C'est ça, le grand groupe où on va pouvoir pantoufler.
1: Vous rappelez ce que ça veut dire, pantoufler?
0: Ah oui, pardon.
1: Pour ceux qui n'ont pas fait Polytechnique.
0: Ouais, c'est pantoufler. Oui, c'est vrai que c'est de l'argot. Ça veut dire passer dans une grande entreprise pour pantoufler, je ne sais même plus, c'est du vieil argot polytechnicien. C'est se faire de beaucoup d'argent, quoi, pantoufler, c'est-à-dire être tranquille, voilà. Et puis après, vous avez des pantouflages, genre c'est les pires, ça, c'est... Vous avez les risques... des pantouflages qui sont... Parce que maintenant, c'est toute une zone grise des grands corps.
1: Oui, j'aurais bien effectivement que tu insistes dans ton livre, effectivement hyper intéressant, mais tout ce qui va être parapublic, ce que tu appelles la zone grise, où finalement, à la fois, on peut profiter de la sécurité qui est déjà effectivement large des hauts fonctionnaires, et puis en plus, on peut se faire quand même beaucoup d'argent.
0: Oui, c'est ça.
1: Tu parles de la BPI, tu parles effectivement de tous ces organes de financement, où on va retrouver à nouveau des gens issus des grands corps. Et là, effectivement, l'intérêt général est encore plus difficile à étayer quand même.
0: Voilà, oui. Alors, la BPI, on peut considérer quand même que... espérons que la Banque publique pour l'investissement fait des trucs un peu publics. Mais ce que je veux souligner, c'est que c'est souvent ce qu'on appelle, alors autre terme barbare, un rétro-pantouflage. C'est-à-dire souvent, ces gens-là, à l'âge de 50 ans, souvent on se fait virer des entreprises, aussi brillants soit-on. Et donc, eux retrouvent assez facilement des postes comme ça par les réseaux dans des structures publiques, genre Banque publique pour l'investissement, genre secrétariat général pour l'investissement, genre caisse des dépôts. Et là, vous avez, c'est pour un membre de grand corps, c'est la garantie de l'emploi comme la fonction publique avec des salaires 6 ou 7 fois supérieurs. Donc, vous avez une inspectrice des finances comme ça qui est ministre à l'heure actuelle, Agnès Pannier-Runacher, qui vient de la Caisse des dépôts, la compagnie des Alpes, filiale de la Caisse des dépôts. Donc, voilà, tout ça, c'est une zone grise. On peut considérer... toutes les autorités indépendantes, finalement aussi, tout ce qui est autorités indépendantes, ont finalement aussi beaucoup affaibli l'administration. Bon, ça, on peut en parler aussi. La décentralisation, d'une certaine manière, bon, là, je jette un pavé dans la mare, mais c'est vrai qu'elle s'est faite de manière qui a pas mal affaibli... un rôle de l'État. Je ne veux pas être nostalgique de certaines années, mais enfin, la façon dont les choses se sont faites et demander plus de décentralisation enfin, telle qu'elle s'est faite, c'est à mon avis... le sens de l'État, faut l'avoir aussi, faut l'assumer, quoi. C'est pas forcément Monsieur Xavier Bertrand ou Madame Pécresse qui vont nous dire qu'est-ce que c'est que le sens de l'État. Faut qu'il y ait une certaine harmonisation entre les régions, etc. Donc voilà.
1: Sur ces, ouais, on était sur les zones grises.
0: Ah oui, les zones grises. Oui, bah, bon, les cabinets consultants, ouais, bien voilà. sûr. Donc voilà, je dirais
1: McKinsey pour pas le nommer.
0: Voilà, c'est ça. De plus en plus de pantouflage dans ces donc de pantouflage, c'est-à-dire de jeunes qui partent directeur de cabinet du président de Capgemini. McKinsey, c'est un peu plus discret parce que ça se voit quand même pas mal. Donc quand c'est un membre de corps, le type qui a été nommé patron de Polytechnique en 2018, c'est un X Télécom, donc membre de grand corps, qui est parti à sa sortie de l'école des télécoms comme chez McKinsey directement. Ça, même à l'époque, c'était insensé, ça. Mais enfin bon, voilà. Donc et ça s'est beaucoup multiplié ces choses-là. Donc Capgemini, qui était au départ une société grenobloise tout à fait remarquable, hein, et puis petit à petit, c'est devenu une espèce d'hydre qui participe à la élaboration, voire à la conception des politiques publiques, quoi. Donc détachant les fonctionnaires, prenant les fonctionnaires, on va dire, compétents en son sein et extirpant ses compétences de l'État, quoi. Donc voilà ce qui se passe en gros. Enfin, je caricature à peine, non, je caricature pas d'ailleurs. Donc voilà, la zone grise, c'est en effet banque publique d'investissement, les autorités indépendantes, les cabinets de genre, enfin vous les connaissez, ils défraient la chronique à intervalles réguliers sur différents sujets.
1: Donc si je récapitule, donc on a ces gens issus des grands corps qui vont être dans les cabinets ministériels, directement au gouvernement, voire directement à l'Élysée. Ils vont être aussi dans les comités d'administration des entreprises, voire à la tête de ces entreprises. Ils vont être aussi dans toutes les autorités indépendantes qui sont chargées de contrôler tout ça. Ils vont être aussi du côté des cabinets de conseil qui vont être chargés, moyennant finance, d'aider tous ces gens-là à suivre des politiques que d'autres gens des grands corps ont fixées. Finalement, ça fait effectivement ouais, une belle caste qui se débrouille là-dessus, et sachant qu'effectivement tout ça est interchangeable, c'est-à-dire que vous pouvez effectivement commencer dans un cabinet ministériel, puis aller chez Capgemini, puis aller dans une grande entreprise, puis retourner à la BPI, tout ça effectivement tout au long d'une carrière. Ouais, effectivement, ça pose quand même quelques questions sur l'état de notre démocratie.
0: Ben, par exemple, je vais reciter Macron, mais je ne vais pas m'acharner sur lui. Hein. J'ai noté, d'habitude je fais confiance à ma mémoire, mais dans une assemblée générale du Corps des Mines en 2018, il était ministre des Finances à Bercy. Et puis, il arrive, les gens se lèvent comme à l'armée. on se rassied. Et puis... la première phrase qu'il dit, c'est il est donc ministre des Finances devant l'Assemblée générale du Corps des Mines. Il dit l'inspection des Finances, sous-entendu lui, et le Corps des Mines, c'est caste habilité à la direction des grands groupes. Je répète, c'est caste, je l'ai noté, hein, c'est caste habilité à la direction des grands groupes. C'est ça le premier message qu'il donnait, c'était ça, quoi. C'est-à-dire, voilà, on est entre nous. Hein, moi, je suis inspecteur des finances, je suis votre ministre, et tous ensemble, on est dans ces castes-là. Bon, c'était pour flatter l'auditoire, dans le sens du poil, évidemment, mais c'est pas que ça, malheureusement, c'est qu'il en est profondément convaincu, c'est ça le problème. Voilà, je voulais dire autre chose de plus intéressant, mais je vais vous
1: dire. Sur l'aspect démocratique, je sais pas si tu voulais rebondir là-dessus.
0: Non, ça m'a échappé, là, je suis désolé. Ah oui, oui, si, bien sûr. Pour moi, en 2017, la technocratie a remplacé la politique. C'est quelque chose que je lisais dans des trucs assez engagés que vous avez là. Parce que moi, j'ai longtemps étudié la critique de la modernité et j'en suis arrivé à moi-même être critique, en tout cas de la technocratie, ça c'est certain. Donc, là, en 2017, pour moi, le ni droite ni gauche, c'est le remplacement de la politique par la technocratie. Quoi. Il y a un moment où c'est arrivé dans l'histoire de France, je ne sais pas si vous voyez quand c'est, en 1940, enfin, je fais cette comparaison, enfin, je fais juste un parallèle, on va dire, pas une comparaison. En 1940, le personnel politique était soi-disant discrédité, et c'est des membres des grands corps. Hein. Le statut des Juifs s'est fait par un conseiller d'État qui s'appelle Raphaël Alibert. Bon, ils ont soupé, s'est exilé à la Libération, etc. Mais plus concrètement que ça, le ministre des Finances, c'est un inspecteur des Finances. Les ministres de l'industrie, de la production industrielle, c'était pas rien. À l'époque, c'est des ingénieurs des mines. Donc, la technocratie est devenue très forte en 1940, quoi, puisque le personnel politique, donc Laval, Darlan, ont fait appel à des membres de grands corps. Bon, j'arrête là le parallèle. En 2017, le ni droite ni gauche, c'est une forme de remplacement de toute politique par une technocratie qui a finalement... allier une forme de libéralisme de droite et une forme de gauche aussi. Alors là, on peut regarder les réseaux fabusiens à partir de 1984. Hein. Fabius, c'est un normalien, conseiller d'État, etc. Et donc, tout ceci s'est beaucoup développé. On peut même considérer que je cite certains auteurs qui le disent, en tout cas, que la technocratie, c'est une maladie de la gauche au sens où c'est ce qu'on a appelé la deuxième gauche. Si vous regardez le parcours de l'inspecteur des finances Michel Rocard, l'ancien premier ministre, donc paix à son âme, il a incarné pour la gauche à un moment avec son parti socialiste unifié, etc., quelque chose, un espoir, etc. Et puis c'est devenu quelqu'un jusqu'à être à faire la commission du grand emprunt avec son collègue inspecteur des finances Alain Juppé sous Sarkozy, quoi. Donc donc voilà, c'est rentré dans le rang de manière bon, on va pas personnaliser sur un exemple, mais c'est pas inintéressant. La gauche, elle s'est convertie au néolibéralisme aussi avec un truc qui s'appelait la Fondation Saint-Simon. Saint-Simon, c'est un personnage très intéressant. Bon, enfin, on ne va pas revenir là-dedans, mais la Fondation Saint-Simon, c'est 1982-1999, c'est pour convertir la gauche au néolibéralisme. En fait, c'est un truc, un trépied université, M. Rosanvallon, M. Furet, entreprise, les patrons de Saint-Gobain et M. Minck qui travaillait à Saint-Gobain à l'époque, M. Fauroux, patron de Saint-Gobain, et haute administration. Et donc, on retrouve dans les bébés de la Fondation Saint-Simon des gens qui sont au pouvoir maintenant, des Nicolas Dufour, patron de la BPI, Denis Oliven, patron de... tout ça, c'est un peu une technocratie de gauche. Denis Oliven, patron de groupe Lagardère, enfin des médias du groupe Lagardère. Laurence, je ne sais plus son nom, Angèle, patronne de la BNF. Hein, bon, voilà. Je cite des noms parce qu'ils faisaient des notes pour la Fondation Saint-Simon que j'ai étudiées. Aussi dans la littérature, mais bon, c'est dans les années 60 tout ça que ça la mayonnaise prend, enfin que ça.
1: Mais c'est ça, c'est là effectivement où tu parles aussi de dérive, c'est que finalement il y a toute cette conversion des grands corps au néolibéralisme et puis du coup l'avènement de toutes les privatisations qui vont dans la foulée.
0: Tout à fait, oui. Mais c'était, il y avait une doctrine. À partir des années 60, on trouve des bouquins. Mais moi, je fais une collection de livres. Quand je le vois, je l'achète 2 euros, si possible, ou 5 maximum. Je me suis acheté un Père Levan là récemment, là, faire un capitalisme agréable ou je sais pas quoi. Enfin, tous ces bouquins se ressemblent terriblement. Dans les années 60 aux années 90, par des membres de grands corps il faut réformer la France, etc. C'est-à-dire qu'il faut partir du principe, ces gens-là... Bloch l'aîné, j'en ai étudié d'autres, etc. D'autres, Louis Armand, ingénieur des mines, se considèrent comme plus intelligents que le pouvoir politique aussi. Et c'est ce qui est en train de se passer depuis 2017. C'est-à-dire que cette technocratie qui a pris le pouvoir se considère comme plus intelligente que le pouvoir politique. Et ça, c'est
1: donc
0: un truc qui était...
1: selon elle, se passer de la politique.
0: Bien sûr, évidemment. bien sûr. Donc voilà, c'est dans leur ADN, ça, de se considérer comme intelligent et plus intelligent que le politique, que le pouvoir politique. Voilà, donc des livres comme ça dans les années 60, il y en a plein sur. Je ne sais pas mal étudier, je ne vais pas revenir là-dessus. Il y a un truc qui est important, c'est le rapport au savoir, mais enfin, on va en parler. Enfin, je ne sais pas.
1: Oui, vas-y, effectivement. Ouais. Parce qu'effectivement, disons qu'on a bien compris effectivement que c'est des carrières qui sont extrêmement séquencées avec beaucoup de ruptures, et on évoquait tout à l'heure à demi-mot une espèce d'incompétence ou du moins un amateurisme là-dessus, et comme tu disais effectivement un rapport au savoir qui n'est pas du tout un savoir universitaire, qui soit un savoir spécialisé, mais vraiment un généralisme poussé à l'extrême qui donne quand même des... sachant que c'est quand même eux à nouveau qui orientent un grand nombre de politiques, aussi bien économiques que politiques en France.
0: Voilà, généralisme, c'est le terme, parce que on cite toujours la LENA, les gens qui savent parler de tout, etc. Mais quand c'est concrètement dans les politiques publiques, et puis que d'autres, par exemple des polytechniciens qui sont censés avoir des bagages scientifiques, veulent imiter ces grands corps comme l'inspection des finances ou le Conseil d'État, là, ça commence à poser problème, quoi. Donc moi, par exemple, j'avais assisté à une réunion à l'amicale du corps des mines, là, où il y avait un conseiller de la... cette ministre de Hollande, là, Madame Fioraso, de la recherche, et il disait, c'est incroyable ce qu'il disait, il engageait les jeunes à intéressez-vous à la recherche parce que c'est sous-administré et que on n'a pas besoin d'en savoir grand-chose pour percer dans ce domaine-là, quoi. Donc, dans le domaine de la recherche, entendre ça, c'est assez... moi qui suis un peu chercheur quand même, c'est assez... d'entendre ça.
1: Une opportunité parce qu'il n'y a pas besoin de savoir grand-chose, c'est bien.
0: Oui, voilà, c'était ça, en gros, oui, c'était ça. Donc, j'ai entendu tel quel. Et type, ça ne m'a pas étonné, d'ailleurs, c'était un corps des mines qui avait fait un stage d'un an à l'inspection des finances, en plus. Donc... et il s'occupait tout le budgétaire et le spatial au cabinet de la recherche, quoi. Donc, mais il restait que 2 ans, il est parti dans un cabinet de consultant aussi. Donc voilà. Les gens, ils n'attendent même pas, parce que il y a des gros remaniements du ministère. C'est quand Macron s'est fâché avec Édouard Philippe là au bout de 3 ans. Ça, c'est un gros remaniement ministériel. Mais les gens, ils partent même avant, ils partent au bout de 2 ans, quoi. C'est indépendamment du rythme de... Voilà, donc ils partent. Alors, le rapport au savoir, le généralisme, là, c'est moi qui crée... Enfin, j'utilise cette expression. Esra Suleiman, ce sociologue américain, parle d'amateurisme. C'est-à-dire, ils disent mettre en avant une compétence... mais ne jamais la mettre trop en avant, parce que sinon, si on met trop en avant une compétence, on perd en généralisme. C'est-à-dire que...
1: Voilà. Enfermé là-dedans.
0: Ouais. Oui. Donc, comme un corps doit accroître ses positions le plus possible, c'est comme la relation d'Heisenberg, quoi. Si on est trop pointu, on est moins en étendue, quoi. Donc, voilà. Et donc il dit d'autres choses, je quitte peut-être le rapport au savoir, mais il y a un truc que je voulais aborder chez Suleiman qui est tout à fait intéressant, qui est de dire, chaque fois, il dit ça en 78 sous Giscard, hein, c'est incroyable, quoi. Chaque fois que les grands corps se sentent attaqués, c'est la seule personne qui a vraiment étudié les grands corps de manière, il y a 40 ans, il y a 35 ans, chaque fois que les grands corps se sentent attaqués, ils répondent sur l'aspect... recrutement, c'est-à-dire l'aspect vous en faites pas, on va recruter plus de fils d'ouvriers, etc. Il n'y a pas de problème. Aujourd'hui, on parlera de diversité, etc. Ils répondent sur l'aspect origine sociale. Voilà, c'est le terme que je cherchais. Et pour éviter qu'on les mette en cause sur les 2 autres trucs du trépied, donc origine sociale, légitimité et compétence. Par légitimité, j'entends pourquoi c'est des gens formés comme ça, pourquoi c'est ces gens-là qui occupent ces hauts postes-là. C'est ça que ça veut dire, légitimité. On pourrait très bien imaginer d'autres types de recrutement, d'autres types de formation. Et résultat, c'est les Bérésina, bon, les succès quand il y en a. Et c'est... Donc, pour éviter qu'on parle, qu'on remette en question le mode de formation à tous les sens du terme, de ces élites et leurs résultats qui sont parfois pas terribles, On va se précipiter sur origine sociale. À chaque fois, ça manque pas quoi. Donc l'histoire des, quand Macron a dit, on va supprimer les grands corps. Et d'ailleurs, on va faire un rapport avec Monsieur Thirier, conseiller d'État, pour améliorer la diversité de recrutement, etc. Or, Souleyman a dit à juste titre, c'est pas parce qu'on met un fils d'ouvrier, on parlait comme ça à l'époque. Malheureusement, on a perdu ça. Qu'on met un fils d'ouvrier tous les 5 ans parmi les 5 inspecteurs des finances, que ça change beaucoup l'institution elle-même. Donc, au contraire, on peut même considérer parfois que certains sont encore plus dans le, en soutien de l'institution. Donc voilà, c'est à chaque fois, ça ne manque pas. Et c'est en ce sens que Souleyman, en tant que sociologue, s'est opposé à Bourdieu, qui voyait que l'origine sociale. Quoi. Donc, or, justement, il faut vraiment faire une critique institutionnelle, c'est ça que j'essaye de faire, toute prétention, critique systémique, c'est-à-dire de l'institution elle-même, quoi. Pas seulement de ses modes de recrutement. Quoi. Donc pourquoi cela, pourquoi ces gens-là, et quels sont leurs résultats, quoi.
1: Ok. Peut-être avant de passer aux questions du public, est-ce que dans ton bouquin tu avances quand même quelques pistes, comment on pourrait... améliorer ou renverser, ça va dépendre un peu des perspectives de chacun, mais comment on peut, à minima, remettre un petit peu d'éthique et puis de compétences ou d'excellence, si on veut vraiment, dans ce système-là et dans cette façon de fonctionner, comme tu le disais, effectivement, en termes d'origine sociale, de compétences, de légitimité, on sent bien que là, c'est quand même assez brinque-ballant, et malgré tout, c'est hyper verrouillé, et c'est un pouvoir qui est quasiment intouchable à l'heure actuelle.
0: Oui, tout à fait. Moi, je suis meilleur pour la critique, donc je me suis forcé à essayer de réfléchir avec l'aide de certaines personnes sur des propositions. Mais on est toujours sur la crête, là, parce que y a des gens ultra-libéraux qui vous diraient « Non, mais les grands corps, il n'y a qu'à les supprimer, et puis c'est bon, on n'en parle plus, etc. » C'est ce que Macron, d'une certaine manière, a voulu faire aussi, d'ailleurs. Ou des gens qui vous diront « Ah non, mais tu ne penses pas, on est les derniers remparts contre le libéralisme anglo-saxon. » Enfin, c'est ça qu'on entend aussi. Donc, c'est un truc qui date d'il y a 200 ans, tu ne peux pas le détruire comme ça, etc. Donc, on est toujours sur une ligne de crête entre faut-il supprimer, faut-il aménager. C'est pas du tout évident en fait. Hein. Donc j'ai essayé de faire des. Supprimer le corps préfectoral et le corps diplomatique, c'est une grosse erreur. Alors on les met pas dans les grands corps, c'est plutôt les corps historiques. Ça. Le gars qui avait écrit le bouquin sur l'ENA que j'aime beaucoup là, il disait c'est les seuls corps pour lesquels les grands corps eux-mêmes avaient un respect parce qu'ils étaient préexistants, quoi, c'était de très longtemps, le corps préfectoral, le corps diplomatique. On peut penser ce qu'on veut d'un préfet, surtout avec ça, là. Mais c'est des gens qui avaient une vision de l'État aussi au niveau départemental, qui n'étaient pas que des chefs de la police. Et pire, maintenant, on mettrait des copains ou on irait chercher quelqu'un qui est chez Veolia pour faire tel champ d'éolienne dans tel département. Ce qu'on appelle l'administration de mission, vous nomme préfet pendant 2 ans. Et puis voilà, une fois que votre champ d'éolienne est fait, vous pouvez retourner chez Veolia ou ailleurs. Le corps diplomatique, on a vu ce que c'est que les incursions de certains ministres ou même président de la République, dans la diplomatie. Donc voilà, c'est une aberration. Donc là, pour l'instant, ça se fait, ça n'a ni queue ni tête. Il n'y a que la suppression de l'inspection des finances, mais elle va se reconstituer d'une autre manière, puisque la mission d'inspection des finances reste. Donc je leur fais confiance pour garder à peu près le même fonctionnement en réseau que même s'il n'y a plus le titre d'inspecteur des finances, quoi. Donc là, on fait un gros machin qui s'appelle l'Institut National du Service Public, qui est l'ENA en plus gros, quoi. Donc même le directeur de l'ENA, le dernier directeur de l'ENA avec qui j'ai pas un peu discuté, trouvait ça tout à fait aberrant, quoi. Donc on est en train de faire les mêmes causes produiront les mêmes effets finalement. Donc moi, ce que je propose, je propose vraiment un aspect hermétique des cabinets ministériels, c'est-à-dire sanctuariser un peu les conseillers d'État et les membres de la Cour des comptes, c'est-à-dire restreindre beaucoup les histoires de pantouflage pour les conseillers d'État, ne pas les mettre dans les cabinets ministériels non plus, où on est très soumis à la politique. Je vous cite un exemple. Moi, c'est une aberration, je trouve. Le maire d'une très grande ville française est conseiller d'État en exercice. C'est une aberration. C'est-à-dire que n'importe quel administré peut l'attaquer. Le maire de Bourg-en-Bresse est conseiller d'État socialiste, conseiller d'État en exercice. En exercice, c'est-à-dire qu'il participe aux réunions de chambre, etc. Alors, la grosse mode, c'est le déport. Vous savez ce que c'est que le déport, là ? Le déport, c'est quand on est impliqué dans une affaire, on se déporte. Mais le déport, ce n'est pas que pour les oncles que je vous ai cités. Vous avez la liste de déports. Ça concerne 16 ministres du gouvernement actuel. Vous pouvez consulter sur les... C'est-à-dire que sur 16 ministres, Mme Pannier-Runacher, c'est parce que son beau-père ou son père, je ne me rappelle plus, a des affaires pétrolières, de distribution pétrolière. Donc vous avez une liste officielle ou journal officiel de sur quoi ils doivent se déporter. Mais ça n'a pas de sens, à mon avis, ça n'a pas de sens, cette histoire-là. C'est purement de la communication, c'est-à-dire que ça veut dire quoi, se déporter ? Qu'est-ce qui règle ça quand c'est un homme politique ? Enfin, c'est le Premier ministre qui va s'en occuper du coup du dossier. Le pire, c'est dans l'autre sens. Quand vous rentrez dans le privé, on vous dit, la haute autorité de transparence de la vie publique vous dit, vous avez le droit d'aller à telle entreprise, mais vous n'avez pas le droit d'avoir le contact avec vos anciens collègues de l'administration, etc. Donc, mais c'est quoi ? C'est un des collaborateurs du gars ou son patron qui assure le contact ? Enfin, ça n'a pas de sens. Après, il en parle au gars. Enfin, non, je veux dire, cette notion de déport, pour moi, n'a pas de sens. Enfin, bon, je disais ça parce que j'y pensais pour le conseiller d'État. Là. Donc, les pistes que je dresse, par exemple, c'est, pour être plus concret, c'est d'avoir en cabinet ministériel, on ne peut pas partir directement dans la politique étant élu ou en entreprise. Voilà. On doit retourner 2 ans dans son administration. Après. On ne peut pas interdire les pantouflages, si vous voulez. C'est des trucs, qu'est-ce que vous voulez, c'est permis pour tous les fonctionnaires de partir dans le privé. On ne peut pas dire... Enfin, je sais pas, ce serait une mesure radicale qui... Ben, y a des sociologues qui arrivent à ça, spécialistes des élites qui arrivent à ça. Moi, ce que je dis, c'est... mais de toutes les... Enfin, peut-être que ce sera le grand soir un jour sur ces affaires-là, ça a failli l'être, d'ailleurs. Mais bon, je vois mal comment on peut empêcher des gens de les sacraliser dans une fonction publique ad vitam, quoi. Donc, mais par exemple, pour le cabinet ministériel... de dire, voilà, bah, c'est très bien, bah, vous restez avec votre ministre, et puis quand vous ne voulez plus, ou quand il ne veut plus de vous, vous retournez 2 ans dans l'administration. Là, ça calmera toutes les ardeurs de danse du ventre auprès des entreprises, etc. Enfin, voilà, donc déjà, ça, voilà, je ne dis pas que c'est la panacée comme solution. Oui, ben je propose de recréer le corps diplomatique et le corps préfectoral. Donc, je ne suis pas pour la suppression des grands corps. Ça donne un statut aussi qui permet une forme d'indépendance. C'est ça que Macron a voulu aussi casser dans le corps diplomatique, en supprimant le corps diplomatique et le corps préfectoral. Quoi.
1: Donc, ça, finalement, tu fais une distinction dans les grands corps entre ceux qui ont des vraies compétences techniques, des vraies spécialités, oui. Et puis les autres, effectivement, c'est grands généralistes, où voilà. Là, effectivement, c'est beaucoup plus finalement dangereux pour la vie publique.
0: Oui, et puis qui sont devenus, en effet, des machines à faire des jeunes fonctionnaires qui partent le plus vite possible dans le privé, oui, donc... Bon, mais encore une fois, tout le monde n'est pas comme ça. Je dis, c'est une frange. Alors, est-ce que sur les 3000, combien ça... Bon, disons, sur les 50 par an, est-ce que ça concerne 10 personnes ? Est-ce que ça... Bon, d'un autre côté, c'est des gens très pesants, enfin, qui sont très influents aussi, et puis qui s'influent aussi dans les générations à venir aussi.
1: Et très peu de contre-pouvoirs ou très, oui, peu, très peu d'évolution possible.
0: Oui, ça, c'est aussi un des risques. Mais à culpa, j'ai dit, hein, très peu de contre-pouvoirs. Un pouvoir d'influence très important auprès des jeunes, hein, puisqu'on l'a. Donc, même une modification actuellement aurait une hystérésis assez importante, parce que. L'ancienne école continuerait à penser et à influer les plus, influencer les plus jeunes dans ce même sens. Voilà, moi je suis pour aussi plus pour les corps qui sortent de Polytechnique, une mise en valeur beaucoup plus importante de l'aspect scientifique que ce qui est fait actuellement. Bon, nucléaire, on peut en penser ce qu'on veut, mais il y a eu une perte énorme de la compétence nucléaire de la haute fonction publique sur les 15 dernières années, qui est liée à tout ce dont on parle. Le corps des ponts et chaussées, on peut dire pareil aussi. Il y a quand même beaucoup d'expertise à reprendre. aussi des carrières scientifiques à développer, avec des thèses aussi, par exemple. Moi, je pense que les gens des grands corps pensent que la thèse, c'est trop spécialisé. Quelqu'un qui a une thèse, il voit que... En revanche, je pense au contraire que la formation par la thèse, on parle quand même de gens qui sont sortis premiers de leurs écoles, etc. Ils pourraient un minimum avoir une démarche, non pas de recherche, d'être des chercheurs, mais d'avoir une thèse en ce sens. Donc, à l'inverse de ce que disent les dignitaires, là, de dire ah, c'est trop spécialisé, ils voient qu'avec des œillères. Non, au contraire. Dans une matière, qu'on fasse une thèse en informatique, en histoire, comme j'ai fait, des sciences, où ça ouvre une généralité très importante sur une matière, en fait, une thèse, et une généralité étayée. Un généraliste, cette fois-ci, qui repose sur quelque chose. Quoi. Donc, alors que, tiens, au corps des mines, moi, je me rappelle, les mémoires, c'était... le moins vous avez de bibliographie, le mémoire de troisième année, le moins vous avez de bibliographie, le mieux c'est. Si, l'idée géniale, le comité des mémoires, il est censé faire jaillir l'idée géniale du haut fonctionnaire en herbe. Quoi. Donc, c'est l'opposé d'une démarche universitaire pour moi, et ça, d'une certaine manière, on est allé dans le mur, oui. Enfin, ce corps et puis d'autres, aussi. Enfin notre pays aussi, d'une certaine manière. Mais enfin bon, je vais pas tout ramener à ça, mais le rapport au savoir, c'est quelque chose. Voilà, c'est oui, je vous dis, pour tous ces corps issus de Polytechnique, c'est urgent de revenir à être plus proche de la science et de la technique. C'est toujours la science, en parler toujours, n'en faire jamais. Enfin, c'est un peu ça le leitmotiv, quoi. Donc, voilà.
1: Et ben, un grand merci à Alexandre pour ta présentation. On va passer aux questions du public.
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Cette émission a été enregistrée à l'occasion d'une rencontre qui s'est tenue le 8 décembre 2022 au MUCEM à Marseille. Cette rencontre avait pour thème départ et d'autres, migration entre local et global. Elle invitait à la rencontre Catherine Witold-Wenden, politiste, avec Judith Schiele, anthropologue, et Sarah McGian, géographe. Dans cette émission, nous vous invitons à découvrir les travaux de recherche des unes et des autres, ainsi qu'à profiter de leurs échanges et de leurs dialogues sur le sujet des migrations et des rapports de pouvoir, d'exclusion et de construction des identités des unes et des autres qui se jouent à travers elles.

0: Merci beaucoup, Morgane, Marion et Isabelle, de m'avoir invité à avoir ce très beau rôle d'animatrice. Et donc, je vais vite présenter dans ce super beau lieu les trois personnes qui vont donc interagir. Judith Schiele, qui est anthropologue, directrice de recherche à l'EHESS, et qui travaille sur les sociétés sahariennes et celles qui sont proches, et qui a effectué plusieurs terrains longs en Algérie, au Mali et au Tchad. Elle s'intéresse aux échanges commerciaux et autres, à la mobilité, et les interdépendances au niveau local et régional, et avec une approche comparative. Et donc qui permettrait d'aborder le Sahara en tant que région dans des termes suggérés par sa propre ethnographie et histoire. Plusieurs publications que je vous invite à décrire pour ne pas être trop longue sur sa page de l'EHESS avec des liens. Et ensuite, je passe à Sarah et je m'excuse si je prononce mal, mais Mekjian, c'est bon ? Qui est enseignante-chercheur en géographie à l'UFR Arts et Sciences Humaines à l'Université de Grenoble, Alpes, au laboratoire PACT, équipe justice sociale, depuis 2010.
1: Oui.
0: Et qui actuellement est chercheur en résidence au MUSEM à Marseille et rattaché à TELEM, à MU, ex-Marseille Université, et qui s'intéresse en fait et crée, donc s'occupe de création à plusieurs et qui sont animées, ces créations, par des inquiétudes relatives aux politiques de mise en concurrence, d'exploitation, donc politiques notamment migratoires, et qui se rejouent aussi depuis les institutions universitaires et depuis les pratiques de recherche instituées. Donc à travers cette réflexion, elle en est arrivée à des créations à plusieurs voies dans le, tu vas me le suggérer, dans le des dépositions, dans le bureau des dépositions. Voilà, je trouvais pas le mot. Et avec ce dispositif de création à plusieurs. Peut-être tu nous présenteras aujourd'hui, qu'on va écouter, et elle réfléchit sur ces questions de droit, de migration et d'exploitation. Et puis, celle qui viendra discuter ces deux intervenantes, c'est Catherine Vitol de Venden. Si elle devrait être encore une fois présentée, mais je veux dire, directrice de recherche émérite au CNRS, ou au CERI, c'est le Centre de Recherche Internationale, politologue, spécialiste des migrations internationales depuis plusieurs années, une vingtaine d'années, elle a mené différents travaux, conduit des enquêtes de terrain et dirigé de nombreux ouvrages collectifs et comparatifs. Elle a été consultante.
2: C'est pas la peine de mettre tout ça.
0: Ça, je le dirai pas alors. pas grave. Les nombreuses publications avec des liens pour pouvoir y accéder, vous les trouverez aussi sur les sites internet. Et c'est très bien de pouvoir partager ces publications. C'est très bien. Merci. Donc, je vous laisse la parole.
2: Merci beaucoup. Je suis ravie d'être invitée ici, puisque c'est un lieu magnifique qui me donne l'occasion de pouvoir animer ce séminaire. Donc, on m'a demandé de vous poser trois questions. Donc vous aurez successivement une première question qui vous concerne, une deuxième qui vous concerne, une troisième qui vous concerne. Et sachant que vous avez des thèmes très très différents quand même, je voulais faire allusion aux travaux qui m'ont été proposés. Le premier, Julien Brachet et Judith Schiele, qui est Captive at Large, Modern Slavery in the Sahara. Et donc c'est l'histoire des formes d'enfermement diverses, les formes diverses d'enfermement de ceux qui traversent le Sahara et qui sont victimes de toute En fait, gestion des migrations par tous ceux qui vivent en fait de ce passage à travers la Libye, notamment du Sahara. Et il y a un thème sur lequel j'ai été interpellée, ce que vous dites, « What is sold is debt, not people ». En fait, vous expliquez très précisément qu'à travers ces mises en esclavage, puisque c'est de ça que vous parlez, ces mises en prison, qui mélange d'ailleurs des espaces publics et privés de prison. Il s'agit de rembourser des dettes et les personnes sont les otages des dettes qui ont été conclues pour leur passage. Donc c'est très intéressant et je vous demanderai, comme d'ailleurs à l'autre projet qui m'a été proposé de Sarah Medjian, droit des étrangers, droit à la propriété intellectuelle, première question, comment avez-vous été amené à travailler sur ces deux sujets aussi différents, mais qui concernent l'un et l'autre, la migration, qui demande un travail d'investigation très pointu pour l'une comme pour l'autre. Donc, je vous donne la parole.
0: Je t'en prie.
2: Comme vous voulez.
3: Ça marche ? Oui. Vous m'entendez ? Oui. Donc, merci beaucoup. Comment j'ai été amenée ? Déjà une précision, donc mon papier, quand vous avez dit ces cartes,
2: oui, j'ai lu les deux textes. Oui.
3: Ne parle pas d'esclavage moderne. En fait, l'argument du papier, c'est de dire il y a quelques années un scandale autour des pratiques qui ont été nommées pratiques d'esclavage, notamment au Sahara libyen. Et le but du papier, c'est de montrer qu'il ne s'agit pas de l'esclavage, mais que d'autres formes de captivité, qui ne viennent donc pas d'une tradition ataviste arabe-saharienne, mais plutôt justement d'une conjonction des politiques migratoires européennes, donc, dont nous sommes tous responsables, avec une fragmentation de l'espace politique libyen. Et donc il y a des généalogies multiples, mais que c'est beaucoup plus complexe que juste dire c'est l'esclavage, surtout si on prend des catégories souvent dérivées d'une autre histoire, qui est l'histoire des États-Unis. Donc l'idée, c'était justement de questionner cette notion d'esclavage et d'apporter plus de précision dans les termes analytiques, tout en sachant que des fois on utilise des mots pour des raisons militantes. Donc voilà, il n'y a pas une réponse unique, mais qu'il faut être très clair sur ce qu'on dit quand on dit des choses. Donc pourquoi j'ai été amenée à faire ça ?
2: Voilà. Parlez un peu de votre enquête, parce que c'est quand même un terrain très précis.
3: C'était un terrain très précis. En même temps, donc moi j'ai travaillé sur le Sahara, comme a dit Francesca, depuis 15 ans maintenant. J'ai commencé dans le sud algérien, nord du Mali, et puis j'ai fait une deuxième longue enquête au Sahara, au nord du Tchad. Donc en fait, c'est un papier qui n'est pas vraiment basé sur l'enquête, parce que ça parle beaucoup de la Libye. J'ai surtout publié sur plein d'autres choses. J'ai toujours côtoyé des migrants. C'était à l'époque où la migration transsaharienne commençait à devenir très visible dans les médias européens, aussi dans le marché universitaire européen. Donc on se retrouvait avant, les gens qui travaillaient sur le Sahara en étaient peut-être 5, on se connaissait tous, et du moment où il y avait la crise migratoire déclarée en Europe, il y avait de plus en plus de gens, de plus en plus d'écrits, et donc j'ai hésité à me mêler à ça parce que c'était pas vraiment mes thèmes. En même temps, j'ai travaillé sur des grandes familles commerçantes, donc c'est souvent eux qui sont responsables, c'est ce qu'on appelle aujourd'hui des passeurs, mais c'est les gens qui ont le réseau nécessaire pour faire bouger des choses. Et historiquement, tout ce qui est migration à travers le Sahara, il n'y avait pas de transport de personnes, donc les gens voyageaient avec les choses. Donc c'est des grandes familles commerçantes dont l'histoire remonte souvent à l'époque coloniale, qui souvent à travers leurs clients, disons maliens, nigériens, organisaient ce transport et qui s'y trouvaient du coup, qui sont une bourgeoisie commerçante, et qui s'est retrouvée criminalisée par des politiques migratoires de l'Europe, quand on était en train de... Parce que l'Europe, qui avait peur de ce qu'on appelait des vagues migratoires subsahariennes, très bien, c'est une rhétorique, qui a justifié, du coup, une espèce de renforcement des politiques sécuritaires, un déplacement de la frontière de l'Europe vers le sud, d'abord vers les pays du Maghreb, et puis même vers les pays du Sahel, donc des pays qu'on sait pauvres, donc qui sont toujours en besoin d'aide, et donc qui ont un peu joué le jeu de devenir le gendarme de l'Europe au Sahara. Donc tout ça, j'ai vu. Mais c'est beaucoup plus tard, donc j'ai noté des choses, j'ai côtoyé des migrants, j'ai travaillé avec des gens qui le font passer, j'ai toujours entendu une autre rhétorique, donc les gens qui venaient voyager, ce qu'on appelait les passeurs, ce qu'on appelle aujourd'hui les passeurs, s'appelaient eux-mêmes des agents de voyage. Donc il y avait des agences de voyage. J'ai des photos avec des listes de prix, les photos de Gaddafi à l'époque, etc. Et puis je voyais comment ce métier, qui était souvent un métier du coup des gens qui connaissaient la mobilité depuis longtemps, est devenu un crime, notamment au Niger. Donc les gens se retrouvent en prison. Et puis les effets très néfastes qu'avait ça sur déjà les gens sur place, mais aussi les migrants. Et du coup, les prix devenaient plus chers, les gens prenaient d'autres routes, donc où c'était plus facile de les agresser, de les abandonner, etc. Et je voyais l'émergence de cette économie de dette qui permettait aux gens quand même de voyager et de selon eux, augmenter leur sécurité. Et puis, c'est en arrivant en Europe, j'étais en 2017, j'étais pas là-bas, quand j'ai vu tout ce scandale autour de l'esclavage, j'ai commencé à me poser des questions et puis de plus en plus j'étais poussée à, enfin c'est d'autres gens en fait qui m'ont demandé de dire quelque chose et d'en faire un papier qui est assez conceptuel en fait, plus qu'ethnographique. Mais en ce moment-là, il a été écrit plutôt qu'il était publié, ça me paraissait important justement d'apporter des choses que tout le monde s'arrachait mais qu'on n'entendait pas en Europe, qu'on ne voulait pas entendre pour des raisons politiques. Parce que du coup, en fait, l'argument c'est quand on appelle quelque chose esclavage, ça sert surtout à légitimiser encore plus des politiques répressives de l'Union européenne. Donc c'était important de dire non en fait. Et il y a un parallèle assez sympathique à faire avec l'époque coloniale où l'abolition de l'esclavage c'était le fer de lance des puissances impériales parce qu'il fallait bien civiliser les barbares qu'on retrouvait sur le continent africain. Donc voilà, donc c'était vraiment plus les événements, les médias qui m'ont poussé à écrire ça. Cela dit, c'est toujours un peu naïf parce que entre l'éclat de la vidéo de CNN et les 5 personnes qui ont lu le papier, il n'y a pas de... Mais bon, ça c'est un autre débat qu'on pourra avoir
2: Merci
3: plus tard.
2: Merci beaucoup. Alors je vais vous poser la même question. Qu'est-ce qui vous a amené à choisir votre sujet et comment vous êtes immergée dans votre terrain ?
0: Merci beaucoup. Et puisque Judith l'a fait, je vais aussi faire un tout petit détour avant de répondre à la question, mais merci. Et merci à toutes et tous d'être là et de m'avoir invitée, m'avoir conviée avec vous à ce moment. Je voudrais dire, Judith, que donc, j'ai lu aussi... on peut se tutoyer ? Oui, c'est bon. Ton papier. Et que j'ai été, moi, une spectatrice de CNN. En 2017, je me souviens très très bien de ce moment-là, au moment où moi, à Grenoble, qui est aussi un peu une manière de répondre, je travaillais à des cartographies à main levée avec des personnes en situation d'exil qui avaient traversé la Libye, et où on a même re-regardé ensemble ce documentaire de CNN. Et je voulais te dire combien ton papier m'a éclairée. Vraiment sur une rhétorique en fait occidentale de voilà qu'on a pu aussi entendre à Calais hein, sur les anti-smugglers et tout ce terme de passeurs qui est une manière de criminaliser les passages et celles et ceux qui le permettent. Donc je voulais te remercier parce que c'est pas juste pour faire style, c'est que j'ai vraiment apprécié la lecture et je connaissais aussi un peu le travail puisque c'est en co-auctorialité avec Julien Brachet. Autour aussi de, ça m'a beaucoup intéressé le travail qu'il a fait aussi sur la méthodologie de suivre des personnes en mouvement en étant soi-même en mouvement. Donc voilà, c'était passionnant et je voudrais aussi dire combien la question de la gouvernementalité par la dette, qui est une des pièces centrales de votre ouvrage, il y a un vrai continuum et ça va m'amener à la situation qui m'inquiète moi, qui est que gouverner les êtres humains par la dette, c'est une base du capitalisme, en fait. Être en dette, ça, c'est un outil de contrôle et de surveillance, dans des formes extrêmes que vous décrivez et qui sont plurielles en Libye. Et j'ai vraiment appris, hein, j'étais la spectatrice complètement lambda de CNN, donc merci. Et la gouvernementalité par la dette, elle se poursuit jusqu'en France. Et notamment, j'ai une lecture avec d'autres, hein, mais de la demande d'asile comme une mise en dette, y compris après l'obtention du statut de réfugié, une mise en dette vis-à-vis de l'État, où la personne en exil est toujours en dette en fait, d'avoir franchi des frontières. Et j'ajouterai encore plus loin que la dette, c'est aussi ce qui va régir de plus en plus la question des étudiants étrangers en France. Puisque avec la réforme, avec cette magnifique politique qui s'appelle Bienvenue en France, qui a augmenté de 10 les frais d'inscription des étudiantes et étudiants étrangers hors communauté, eh bien ils sont soumis à la dette pour venir. Et donc cette dette du passage en Libye, elle se poursuit symboliquement dans la demande d'asile, elle se poursuit pour celles et ceux qu'on appelle privilégiés qui viennent pour études, elle se poursuit aussi avec celles et ceux qui aujourd'hui sont livreurs, Uber et Deliveroo, et qui ne sont sans papier, et qui sous-louent un contrat, et qui sont en permanence en dette avec eux-mêmes les appels, puisque je travaille moi avec des personnes qui font Deliveroo, leurs propriétaires. Ils disent qu'ils sont propriétaires du compte. Et donc, la dette, elle est permanente. Et elle nous concerne, quand on est extrêmement privilégié, on a des dettes à la consommation qui nous tiennent et on ne peut pas changer de boulot. Mais dans les questions migratoires, la gouvernementalité par la dette me semble passionnante. Et merci, parce que ça permet de relier jusque depuis la Libye à cette question-là. Donc, j'ai trouvé ça hyper intéressant. Alors, ce qui m'anime, et je vais essayer d'aller beaucoup plus vite que ça, mais c'était impossible de ne pas aussi réagir à ce que tu viens de dire. Moi, je suis prof de géo à Grenoble. Et en 2018-2017, donc je travaille sur les questions de migration depuis longtemps, peut-être parce que je m'appelle Megdjian et que je viens d'une famille d'apatrides, et que donc ça me travaille quoi, un peu. Mais aussi, donc j'ai fait ma thèse, mais c'est il y a très longtemps. Et puis, mais ce sur quoi je travaille maintenant, ça a commencé en 2017. Il se passe que je suis prof de géo, que j'enseigne des questions de migration, et qu'à 200 mètres, s'ouvre un squat. Ce squat, c'est une occupation qui avait lieu à Rennes, qui avait lieu à Lyon. Il y avait plein d'occupations d'université à l'époque par des personnes sans logement et dont en grande partie en demande d'asile. Et ce squat s'ouvre. Et moi, je suis prof à 200 mètres. J'enseigne des éléments de migration. Et juste à côté, il y a des gens qui sont en migration à la fac et qui vivent dans des conditions très, très dures, quoi. Et donc, je me suis sentie prise dans un dilemme éthique d'enseigner un sujet à côté de gens qui vivaient une expérience et qui étaient interdits, en fait, de devenir étudiant, encore plus prof. Voilà. Et donc, tout est parti du fait que je me suis rendue au squat et j'ai dit, voilà, qu'est-ce que c'est ? J'ai envie de venir vous voir et de ne pas faire comme si vous étiez là. En même temps, je ne sais pas comment m'adresser à vous parce que j'ai l'impression que tout ce que je peux dire va tomber dans l'ordre de la charité. Ou dans le registre de l'aide ou de l'humanitaire qui me met très mal à l'aise et qui vient... Voilà. Et donc, tout est parti de ça. Et en fait, à plusieurs, on s'est mis à coécrire des textes. Et le premier texte qu'on a écrit au squat, c'était un texte adressé au président de l'université pour demander à ce que des douches soient installées dans le squat, qui était un labo de recherche et où il n'y avait pas de douche. Et donc, ils n'ont toujours pas de douche hein, à l'heure actuelle. 5 ans après, le squat existe toujours. Et on a commencé à écrire des textes. Et en écrivant ces textes et ces lettres, donc on a écrit au président de la fac, puis après on a écrit au président de la Guinée. On s'est dit, on va écrire à Alpha Condé, pourquoi pas ? Non, mais puisqu'une personne ne nous répond, autant y aller, quoi. On a écrit, bon, etc. Et puis on s'est rendu compte qu'en écrivant ces textes, on était en train d'activer, et je m'arrête là, quelque chose de fondamental et qui est un droit que nous avions toutes et tous en commun et qui est le droit d'auteur. Donc en fait, j'ai commencé à ne plus être sur un terrain et ne plus être enquêtrice, mais j'ai commencé à être co-autrice avec des gens dans un squat, à m'inquiéter et à écrire, à co-écrire. Et ce droit d'auteur, qui est un droit très libéral, est fondé sur la propriété privée. Et en France, quand on est sans papier, on a le droit légalement d'être un auteur. Et à partir de là, c'est ouvert une espèce de boîte terrifiante et en même temps formidable d'un terrain d'égalité juridique qui aujourd'hui devient un terrain antagoniste et de contentieux que nous menons depuis Grenoble et en réflexion aussi maintenant depuis Marseille. Voilà.
2: Merci beaucoup. Alors moi, j'avais maintenant une deuxième question puisqu'on m'a demandé de poser 3 questions. La seconde, pour peut-être... Vous analysez très finement les camps qui deviennent des prisons, etc. Et vous dites que finalement la frontière entre ces internements publics et privés est relativement faible, ténue, et que la politique publique, suite aux accords qui ont été conclus entre la Libye et les pays européens, recoupe des formes d'internement privé qui sont précisément des tentatives de remboursement de la dette. Alors, comment est-ce que vous articulez ces formes d'enfermement que vous avez rencontrées en Libye, qu'il s'agisse de camps, de prisons, de mise en esclavage, vous en avez parlé, entre la sphère du privé et la sphère du public ?
3: Bon, c'est une question assez vaste. Hein. Voilà. Donc, en gros, l'argument de l'article qui répond à la fois à la vidéo CNN, donc, il y a aussi une littérature sur les camps des migrants qui se sert d'une philosophie politique issue à Agamben, l'idée que les gens dans les camps sont dans une situation de vie nue, qui n'ont que leur existence biologique. Et donc l'idée, c'est de mettre en abîme les deux choses. Donc pour le dire très vite, la vidéo CNN, je ne sais pas qui l'a vu, qui s'en souvient, mais il y a une espèce de tension narrative entre donc un Nigérien Victory qui dit « on m'a vendu, mais on a vendu mes dettes, dont des comptes privés », et après la journaliste qui dit « heureusement, là, il y a les the lucky few », donc ceux qui ont eu de la chance, ils se retrouvent dans ce campement du gouvernement libyen. Donc à l'époque, c'était à peu près vrai. On voit même le monsieur qui gère, qui est très gentil, et voilà, qui dit quand les gens pleurent, mais ça me fait mal au cœur. Voilà, donc, mais qui dit personne nous aide, ce qui est complètement fou, mais bon, voilà. Et du coup, donc, on voit, mais quand on voit le camp, c'est une vraie prison. Donc on est beaucoup plus proche d'une idée d'enfermement. Et on a des comptes rendus des gens qui sont passés par ces camps, et c'est l'horreur. Donc là, du coup, on est peut-être justifié de parler d'une espèce de vie nue où les gens sont laissés plus ou moins à l'abandon, sauf que dans le sens, disons, dans la vie de vie nue est venue de camps de concentration allemands, et l'idée c'est que le souverain a un pouvoir absolu, il a le droit d'enlever tous les droits politiques aux gens pour les réduire juste à l'état de corps pur, donc qui n'existe plus, il y a juste le corps biologique, il y a tout un travail, ça vient aussi d'Hannah Arendt, pour nous enlever notre droit d'exister, notre vie politique, il faut travailler, il faut qu'il y ait un pouvoir derrière. Et en fait, dans tous les cas qu'on ait, c'est un pouvoir étatique qui a le pouvoir à la fois d'enlever les droits politiques, mais aussi de garder les gens en vie. Et mon idée, c'était de montrer ça marche peut-être dans des contextes étatiques, et encore, mais ça ne marche pas dans des contextes comme la Libye actuelle, qui, comme d'autres endroits au Sahara, ne sont pas seulement gouvernés par des États. Donc ce n'est pas pour dire qu'il n'y a pas d'État, mais que l'État n'a pas de souveraineté, n'a pas de monopole de violence, ni de monopole de violence légitime du point de vue des gens, et qu'il y a d'autres formes de gouvernance de cet espace-là qui ne sont pas anciennes, mais qui ont des généalogies différentes. Donc pour le dire vite, pour traverser le Sahara, vous arrivez, disons, dans le nord du Tchad, et ce n'est pas le gouvernement qui vous interdit de partir, mais il n'est pas présent sur place. Vous allez trouver quelqu'un qui peut à la fois vous trouvez un chauffeur, un véhicule, la connaissance qu'il faut pour traverser ces zones, il n'y a pas de route, mais aussi la protection. Donc vous payez aussi pour cette idée de protection, on vous amène quelque part. Et ce n'est pas vraiment des souverainetés, mais il y a une espèce d'espace politique fragmenté qu'on voit très clairement en Libye, qui est gouvernée par des milices, et que cet État qui n'est pas un État, espace étatique, crée ses propres formes de captivité, d'enfermement. Dans le sens où c'est un espace où même historiquement on a toujours essayé d'attirer des gens, c'est le Sahara, on a besoin de main d'œuvre, on n'a pas vraiment les ressources pour le faire soi-même, pour produire de l'homme, c'est dur, et donc on a toujours essayé d'attirer des gens en partie par l'esclavage, mais là c'est pas l'esclavage, aussi par des dettes, par la violence, on a volé des gens dans les régions plus peuplées, on a aussi attiré des clients, donc on a essayé d'incorporer d'autres gens d'ailleurs pour en faire des êtres humains qui servent, donc des êtres sociaux qui n'ont pas du tout une vie nue. Mais on n'a jamais essayé de créer des vies nues parce que ça coûte cher. Il faut nourrir les gens, les garder en vie. Et s'ils n'ont pas d'existence sociale, pas de patron, pas de place dans les réseaux sociaux, donc en fait, on ne fait pas. Donc c'était pour dire qu'il y a très schématiquement deux logiques très différentes qui créent des dépendants extrêmes très différents. Ce n'est pas pour dire que l'un est plus sympa que l'autre, mais que c'est des logiques politiques qui soulignaient ça et que pour créer, il n'y a rien de naturel dans le statut d'exploité, de captif, d'esclave. Tout ça, c'est des institutions sociales et politiques qui dépendent d'un contexte politique. Et les contextes aujourd'hui au Sahara ne sont pas des contextes simples, mais des contextes très, très fragmentés qui nous permettent et nous obligent à penser le politique autrement. Voilà. Et donc, qui fait que ce n'est pas du tout des traditions institutionnelles, donc ce n'est pas l'esclavage, mais c'est une espèce d'une souveraineté fragmentée qui s'est créée en conjoncture avec les politiques européennes, avec la violence qui règne en Libye, avec une façon d'élire des traditions, avec d'autres choses, le droit islamique, etc., mais qu'il faut étudier empiriquement et pas, il ne faut pas prendre des catégories d'analyse d'ailleurs et les coller sur une réalité qui est toujours mouvante. Donc voilà, c'était ça un peu l'idée. Est-ce que j'ai répondu à la question à peu près? Voilà.
2: Je suis ravie de votre réponse. Il faut d'abord regarder terrain avant d'analyser les catégories d'analyse et pas l'inverse. Voilà. Je vais peut-être me parler d'un peu plus près. Alors moi j'ai une question pour vous aussi, toujours sur les thématiques de la frontière. Comment vous passez du droit des étrangers, et c'est ça le plus intéressant de votre papier, au droit à la propriété intellectuelle finalement. La fabrication du droit à la propriété intellectuelle est liée au droit des étrangers. Et la frontière finalement est assez ténue entre les deux. Et ça c'est assez original si j'ose dire.
4: Ce sont deux droits qui sont rarement mis en lien, oui, comme vous le soulignez. Le droit, quand on est étranger, être étranger, comme on le sait, n'est pas un métier. Ça n'est pas une compétence, bien que ça demande des compétences extrêmement précises, notamment administratives. Mais le contentieux du droit des étrangers, parce que je m'intéresse plus au contentieux qu'au droit lui-même, parce que les étrangers ont finalement beaucoup moins de droits, le contentieux du droit des étrangers est écrasant. C'est-à-dire qu'il y a des formes de régularisation grâce à la circulaire Valls par le travail, et le droit du travail vient des fois court-circuiter le contentieux du droit des étrangers. Mais être étranger, c'est naturalisé, et c'est une condition qui vient écraser tout ce que les personnes en fait font et sont. Et voilà. Dans ce que l'on mène au bureau des dépositions, et je précise tout de suite que nous étions 10 et maintenant 9 avec la disparition d'un ami qui est décédé cet été, donc je suis seule à être ici, alors que tout ce travail que l'on mène, on le mène à 9 et avant à 10. Hein. Mais c'est de dire, en fait, quand quelqu'un est menacé d'expulsion, la juge ou le juge du tribunal administratif juge un étranger ou une étrangère. Par le travail que nous menons ensemble, d'écriture, de performance et en fait de réflexion en fait, que tout un chacun mène, on demande au juge de ne pas considérer un étranger, mais de considérer un auteur. Voilà. Alors, je dis tout de suite, ça ne marche pas. Voilà. Donc ça ne marche pas. On a eu encore récemment en août une magistrate, parce que donc on va au tribunal hein, très concrètement, puisque une partie des camarades sont expulsables et certains ont déjà été expulsés et sont revenus. Au tribunal, on plaide le fait que si la personne est expulsée, eh bien en fait la France est en train d'expulser un auteur et pas qu'un auteur, un co-auteur. Et un co-auteur avec qui ? Par exemple, avec moi, qui suis française, fonctionnaire, maîtresse de conférence. Donc, c'est une réflexion que nous menons autour aussi de, j'allais dire, l'épistémologie des sciences sociales. C'est-à-dire, qu'est-ce que c'est ? Les sciences sociales ont fait des revirements très importants dans les méthodes en disant on ne veut plus travailler sur les gens, on veut travailler avec les gens. Cet avec, nous, on essaie de le prendre de manière extrêmement littérale, en disant il n'y a pas une enquêtrice et des enquêtés, il y a de la co-auctorialité, et cette co-auctorialité, il y a un partage qui est le droit d'auteur. Et en fait, moi, quand Aliou Diallo est mis en centre de rétention administrative, quand Sarah Raphaël Moundekeno est placée en centre de rétention administrative, je ne peux plus co-œuvrer. Je suis empêchée aussi. Et là, on travaille en ce moment très concrètement à l'Université de Grenoble, à un contrat, une convention de collaboration qui donne une place, ce qu'on ne fait quasiment jamais. On peut faire signer à des enquêtés des formulaires de consentement, mais on ne leur fait pas signer des contrats de co-auctorialité ou de convention de coopération de recherche. Donc si vous voulez, je rapproche ces deux droits qui effectivement ont l'air de n'avoir rien à voir en créant une situation de toute pièce qui est celle de ma codépendance. Où on pourrait dire, pour Judith, je ne sais pas si ça te parle, Judith, mais que tu es codépendante de toutes les personnes que tu rencontres au Sahara, qui de fait sont aussi co-autrices avec vous, quelque part, de votre travail. Et nous, on peut le faire parce que c'est à partir d'ici, et on utilise cet antagonisme entre ces deux droits pour tenter à la fois de nous adresser à la justice et aux juges, mais aussi de nous adresser à l'université, en agissant cet avec. Voilà. Et encore une fois, c'est un échec. Hein, je ne suis pas là pour vous présenter une solution, un truc magique. On se prend des murs en permanence. Mais ça fait 5 ans qu'on travaille à ça avec des avocats, etc. Et il y a des choses qui se déplacent. Et puis, le contentieux du droit des étrangers, les avocats eux-mêmes, est tellement... Ils parlent d'un contentieux de masse. Hein, il faut savoir que le principal nombre d'affaires dans les tribunaux administratifs, c'est des affaires liées aux étrangers, hein, en France. J'ai des chiffres, mais pas en tête, mais voilà, qui le prouvent. Et donc, cette entrée-là ne marche pas, mais est une entrée qui nous permet de nous relier, quoi. Voilà.
5: Un pas de côté.
6: Un regard curieux sur le monde.
2: Alors, on va passer à la troisième question, qui est plutôt les perspectives. C'est-à-dire, qu'est-ce que vous allez faire de cette recherche? Quels sont les thèmes nouveaux que vous voulez développer ou les comparaisons que vous voulez mener pour l'élargir éventuellement ou théoriser votre travail pour l'une comme pour l'autre?
4: Je viens de parler à toi maintenant. Chacune son tour.
3: Chacune son
4: vas-y,
3: tour.
4: Vas-y,
3: okay.
4: Je t'en prie.
3: Donc, perspective,
2: voilà.
3: Alors, pour moi ou pour le Sahara?
2: Pour tout le monde.
3: Pour tout le monde. ce travail, comme j'ai dit, il est né d'un contexte assez particulier. Et il est assez marginal par rapport à ce que je fais d'habitude. J'étais en train de me dire, là, j'ai relu le papier ce matin. J'en ai écrit un autre sur la militarisation du continent africain, qui est plus récent et qui n'est pas fini, dans le sens où c'est un thème tellement vaste et tellement en cours. Et je pense que ça serait important de croiser les deux, parce qu'il y a cette espèce de continuité architecturale. Il y a aussi les gens qui sont aujourd'hui payés par l'argent européen pour soit former ou être formés pour garder les frontières. Il faut aussi se poser la question, est-ce que c'est une frontière au Sahara? C'est souvent les mêmes qui sont aussi formés pour apparemment lutter contre les terrorismes. Donc, guerre contre la terreur, guerre contre la migration. On sait, en général, c'est la guerre contre les soi-disant terroristes et les migrants. Et très souvent, c'est à la fois les mêmes qui oppriment, enfin, qui sont armés, qui sont à la frontière, et aussi les mêmes qui sont capturés, parce qu'aujourd'hui, au Sahara, c'est des labels qu'on peut mettre sur tout le monde et on n'a aucune idée de ce qui se passe vraiment. Donc, il y a vraiment conjoncture des deux choses. Et comme j'ai dit, du point de vue du Sahel, même du Maghreb, il y a des raisons très solides qui font qu'on crée la menace en permanence parce que c'est des régions qui, autrement, surtout le Sahel, n'ont pas vraiment le droit d'exister. Le Sahel est né avec la crise et sans la crise, il n'y a pas de Sahel d'une certaine manière. Donc, il y a une espèce de codépendance, du coup, entre les gouvernants qui créent une rhétorique qui marche miraculeusement bien en Europe, où les politiques pensent qu'ils marchent très bien, enfin on ne sait jamais qui a vraiment créé la menace des migrations, des migrants, même du terrorisme islamique. Et donc il y a une espèce d'engrainage où les gens, c'est dans des billes pour créer une réalité qui n'existe pas vraiment. Donc, moi, je vois mon rôle quand même pour dire non, il y a autre chose qui se passe derrière. Mais je pense que toutes ces logiques créent quand même des choses. Ils n'empêchent pas les migrants de venir, ils n'empêchent pas non plus les soi-disant terroristes de faire ce qu'ils veulent, ils n'empêchent pas des gens qui sont armés dans la zone à faire valoir leur loi, pour des raisons différentes. Mais ils créent quand même, il y a beaucoup d'argent qui circule, il y a des choses qui se construisent, il y a des bases militaires partout. Sahara, j'aurais pu amener une carte, mais c'est spectaculaire. Souvent parce qu'il y a une espèce de concordance géographique, c'est pas partout qu'on trouve des bases. La France a une espèce d'avantage par rapport à d'autres pays européens parce qu'ils ont déjà des bases depuis 100 ans, qu'ils sont en train de recycler, des prisons qui sont en train d'être recyclées comme des migrants. Donc il y a des choses qui se passent. Et je pense que c'est intéressant de mettre ça dans l'histoire longue, justement. Non, c'était ça le but de l'Afrique militarisée, de dire, bon, on est contre ou pour la militarisation, mais elle ne peut pas laisser les sociétés indifférentes, d'autant plus dans les régions comme le Sahara, où il n'y a pas grand-chose. Donc, si on amène 2000 personnes avec des fonds importants et on construit une base, en plein désert, ça change la ville, ça crée des villes, en fait. Tout comme la mine d'uranium au nord du Niger a créé une des plus grandes villes de la région. Donc, essayer de comprendre ça en conjonction avec des politiques migratoires, je pense que c'est très important. Après, ça demande un grand travail historique qui est possible de faire. Ça demanderait encore beaucoup plus de travail de terrain qui sont de plus en plus difficiles à faire parce que travailler sur la militarisation en train de se faire, enfin, il y a des contradictions. J'ai fait du terrain au nord du Mali et depuis qu'il y a la guerre, on ne peut plus y aller. On pouvait y aller avec l'armée française, mais pourquoi faire? Et c'est assez, ça déjà, c'est une question intéressante, à quel point ces logiques rendent invisibles des parties du monde croissant en permanence et des parties du monde dont on parle tout le temps. Donc en fait, il y a un parallélisme entre le Sahara comme menace et l'ignorance totale qu'on a des choses qui se passent sur le terrain. Moi, je parle encore avec des gens que je connais par téléphone, mais il y en a plein qui sont partis eux-mêmes. Donc on crée quand même quelque chose et je pense que c'est important de suivre. En même temps, c'est vraiment très frustrant pour faire des recherches empiriques parce que comme je l'ai dit, c'est ça ce qu'il faut faire. On ne peut pas essayer de faire autre chose. Donc voilà, ça laisse des perspectives un peu mitigées. Des fois, je me dis, je pourrais peut-être aller ailleurs, faire autre chose, ça sera plus simple, mais en même temps.
2: C'est un sujet crucial.
3: D'autant plus, c'est un peu comme les études migratoires, vous savez très bien, du moment où elles deviennent spécialisées, on a des gens qui viennent, qui ont étudié les migrations ailleurs et qui vont le faire aussi au Sahara, et ça ne donne pas vraiment les mêmes résultats. Parce qu'il faut avoir le contexte, il faut avoir une vraie connaissance historique des sociétés concernées. Et la patience et les contacts pour écouter ce que disent les gens localement, ce qui n'est pas toujours donné. Voilà, donc perspective.
2: Merci.
3: Perspective.
4: J'ai une question pour toi, mais j'entends que vous allez me poser la même question. Mais Judith, est-ce qu'il y a, parce que je pense au Sahel, tu parlais du Sahel, mais je pense aussi au Machrek, et peut-être aussi en Libye, des chercheuses et chercheurs? Parce que là, on a l'impression du Nord qui doit aller au Sud pour documenter. Mais là-bas, il y a aussi une voie, mais pas que des chercheurs, peut-être aussi des journalistes, peut-être aussi des activistes qui ne sont pas blancs, qui ne sont pas comme nous. Là, je parle très concrètement. Et qui font aussi un travail de documentation. Et j'allais dire, moi, ce que j'entends dans ton travail, mais peut-être, excuse-moi si c'est pas ça, mais qu'il y a aussi une fonction de témoigner pour potentiellement aussi, parce que moi la justice m'obsède, mais le droit, mais potentiellement aussi pour des procès à venir, contre des... Voilà. Est-ce qu'il n'y a pas aussi sur place, et il n'y a pas besoin toujours d'imaginer nous qui allons, une force vive, même si très minoritaire et sûrement inquiétée, d'études de ce qui se passe concrètement là-bas? C'est une question, j'en sais rien.
3: Il y en a, comment dire, c'est des zones où tout ça, c'est pas facile.
4: Ouais.
3: Où les gens sont très facilement menacés dans leur vie. Donc l'idée, tout le monde est des co-auteurs, non, parce que ça les mettre en danger imminent. Et moi, je suis très protégée. Donc c'est une zone où quand même avoir une certaine distance, pas forcément d'être blanc, de venir du Nord, pas du tout, mais de ne pas être dépendant des logiques locales,
4: bien sûr,
3: qui ne te permettent pas vraiment de dire... Enfin, c'est la grande question, est-ce qu'il faut co-signer? Oui et non, parce qu'il ne faut pas mettre les gens en danger. Et c'est très facile, venant d'ici, de sous-estimer le vrai danger. Ça, c'est une chose. L'autre chose, c'est que c'est des régions où il y a, bien sûr, donc il y a quelques journalistes, il y a des gens qui sont formés, il y a des systèmes universitaires défaillants, pour des raisons. Ça vient aussi avec la militarisation. L'argent qu'on donnait avant à l'université, aujourd'hui, on donne à l'armée. Donc, ça ne forme pas les mêmes gens. Pour être formé, il faut être dans l'armée. Maintenant, on atteint une formation très bien. Mais ce genre-là, pour survivre, en fait, ce qu'ils font, quoi, ils font des rapports pour des ONG. Donc, on a des rapports comme ça. Il y en a énormément. On a littérature grise. C'est tous des gens qui travaillent avec des personnes ressources, comme on dit sur place. Mais ça impose aussi un cadre d'analyse qui est très du Nord. C'est-à-dire, c'est des gens qui ont très peu d'indépendance intellectuelle. C'est des gens, on discute avec eux, ils sont très conscients de ce qui se passe. Mais leur vie dépend de la création des problèmes qui font qu'ils peuvent vivre. Dans le sens où ils savent très bien, les experts, parce que l'argent vient du Nord, du moment que l'argent vient du Nord, on va dire des choses qu'il faut dire pour être visible dans le champ, parce qu'il y a une compétition énorme. Donc, d'un côté, les meilleurs gens, soit qu'ils disent rien ou ils partent, ou ils partent ailleurs, ou ils ne sont vraiment pas libres dans leurs paroles ou réflexions. Et je voudrais bien dire, oui, il y en a énormément, il faudra absolument qu'il y en a plus. Il y a beaucoup de gens qui sont très, très conscients, mais est-ce qu'ils vont écrire ça? Est-ce qu'ils vont publier ça? Et oui, nous, on pense qu'en fait, c'est important. Eux, ils ont très souvent d'autres priorités dans la vie. Voilà. Donc oui, bien sûr, c'est pas pour dire qu'il faut que nous, on vienne d'ailleurs, mais il y a encore beaucoup de chemin à faire pour créer des vraies conditions d'une parole, d'une réflexion libre dans cette zone-là. Et c'est pas forcément la première chose dont le gens. Enfin voilà, c'est une zone qui est vraiment sinistrée en ce moment. Absolument. Il y a la guerre. Il y a les gens, ils disent, c'est mieux, il faut manier des armes, il faut pas aller à l'école. Et la Libye, bon, oui, il y a des gens, mais qui va pouvoir parler J'en connais deux, trois, mais ils sont tous exilés, du coup, là, ça va.
4: Ouais.
3: Donc voilà, tout ça. Ouais. Il y a aussi des conditions matérielles, la production de la pensée, qu'il ne faut pas du tout négliger. Ouais.
2: Et vous, donc
3: Mais bon, il y a Élie qui
2: vient du Tchad. Et prospective,
3: et qui va lancer la nouvelle recherche.
2: Les questions, voilà.
4: Super. Mais oui, on pense à... Pas forcément en Libye, officiellement directement les zones de guerre, mais voilà.
3: Mais bon, c'est un parcours de combattant, là, vous le savez très bien.
4: Je pense aussi, pour avoir un peu vécu au Sénégal, d'universitaires aussi qui peuvent aussi porter une parole sur le continent autour de ces questions-là.
3: Sénégal est exceptionnel dans ce sens.
4: Voilà, et qui est effectivement un peu à part. Mais c'est vrai que ça pose beaucoup de questions sur le fait que l'autonomie de la recherche soit au nord et en même temps ce que tu dis, qu'on ne peut penser la situation que depuis ce contexte-là, ce qui n'empêche pas... Enfin voilà, mais tout ce que tu viens de dire, c'est complètement, et c'est loin d'être aussi simple et ambivalent. Alors, nous, puisque là, ça ne me concerne pas que moi, de janvier à juin, donc on entre en création d'auteurs, de co-auteurs, ce qui pour nous est une gageure, parce qu'en fait, dans la division du travail, exactement comme ce que tu viens de dire, moi j'ai un salaire, et donc être co-autrice au bureau des dépositions, j'ai du temps, j'ai de l'argent. La plupart des co-auteurs du bureau des dépositions sont livreurs, sous-traités Uber et Deliveroo, et donc ils travaillent, je dis les noms, puisque nous on dit tous les noms, et voilà, et que Pathé m'y autorise. Pathé Diallo, il fait 900 km par mois à vélo à Grenoble, et tous les jours, 7 jours sur 7. Donc en fait, co-écrire, être co-auteur, c'est une belle déclaration d'intention qui se mesure aussi à des conditions matérielles absolument asymétriques. Et donc, ce n'est pas parce qu'on dit co-auteur qu'on est à égalité. Pas du tout. Et ces questions, elles sont constamment au travail. Simplement, là, il y a un lieu à Grenoble qui nous accueille et où il y a un peu un financement qui permet d'arrêter pour une partie d'entre nous de pédaler pendant 2 heures par jour, ce qui n'est pas rien pendant... voilà. Et donc, on va entrer en nouvelle création, notamment parce que nous, on se pose une nouvelle question. Mais qui est ancienne dans l'histoire de l'esthétique et dans plein de choses, qui est que donc on défend l'idée d'être co-auteur de nos performances, mais on s'interroge sur comment relier les publics et les institutions aussi dans nos contre-attaques juridiques. C'est-à-dire ne pas être. En fait, on ne se sent pas propriétaire de nos œuvres, on se sent pris dans ce que nous on appelle des œuvres milieux. Et dans ces milieux, y a des institutions, il y a des publics, il y a vous, il y a tous les gens qui s'intéressent à ce qu'on fait, et où comment est-ce qu'on pourrait partager une forme de responsabilité. Donc là, on va réfléchir à la fois en droit, mais aussi esthétiquement et par l'écrit, comment ne pas être un spectacle, mais bien créer un lien de co-responsabilité. Et on réfléchit beaucoup à des formes qui, justement, contredisent le droit de la propriété intellectuelle, qui sont les licences de Creative Commons, le copyleft, toute la notion de commun que l'on veut aussi travailler. Et puis, très concrètement, et je finis là-dessus, en fait, nous, là, il y a au mois de juin, il y a 2 co-auteurs qui ont été arrêtés en gare de Lyon, qui ont des OQTF, des obligations à quitter le territoire français, dont on sait, grâce à la nouvelle loi Darmanin, qu'ils risquent d'être portés au fichier des délinquants. Donc on a 2 affaires de contentieux en cours auprès desquelles on est en train de répondre et de mener des mémoires en défense avec les avocates et avocats. Ça prend beaucoup de temps. Donc ça, c'est aussi un travail important. Et enfin, moi, j'ai la chance cette année donc, de travailler ici, au MUCEM, et ça fait aussi partie de l'histoire du bureau des dépositions, conclusion, et donc de mener ces réflexions de enquêteurs, enquêtés, co-auteurs, depuis le MUCEM, qui est un musée de société, qui mène aussi des enquêtes, qui s'intéresse aussi aux questions contemporaines. Je suis en train de mener ces réflexions-là aussi depuis ici, et j'espère que le bureau des dépositions va en profiter.

0: C'est mon métier, des quantités de mémoires et de thèses et d'articles aussi qui ont été publiés sur la traversée de la Libye et la découverte que finalement c'est un système de dette qui avant tout mobilise ce racket de ceux qui traversent le pays. Je trouve que c'est un aspect tout à fait intéressant où la personne disparaît derrière sa dette. En réalité, elle est instrumentalisée à travers ce système de récupération des ressources par les passeurs. Et dans l'autre cas, inclure dans la propriété intellectuelle ceux qui ont participé à l'enquête. Et donc inclure leur participation dans la gestion, même si pour l'instant elle est malheureuse, du droit des étrangers, ça me paraît tout à fait original comme façon de traiter la situation d'enquête et les personnes qui participent. Donc les deux travaux sont tout à fait originaux de ce point de vue-là, aussi bien en méthode des sciences sociales, puisqu'on inclut l'intervieweur dans le droit des étrangers auquel il est par ailleurs assujetti, dans le droit de la propriété intellectuelle, et dans le premier cas, donc une gestion capitalistique de la traversée, où finalement la personne disparaît derrière la question de la récupération d'une dette conclue. Donc ça, c'est les deux aspects que j'ai trouvés les plus originaux à travers la lecture de ces deux textes.
1: Merci beaucoup.
2: Merci.
1: Et on va ouvrir donc la discussion collective. Donc, est-ce qu'il y a des questions? Vous levez la main, j'apporte le micro.
2: Un pas de côté.
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4: Alors, on sort.
1: Et je vous demanderai peut-être de dire votre nom et enfin, juste un petit mot de présentation pour vous situer.
5: Oh oh.
0: On est bien dans les temps, pas ?
6: Oui.
5: Oh oh.
7: C'est moi qui parle pas assez fort. Oui, c'est une réaction par rapport à la présentation, la réaction de Sarah. Je suis impressionné par l'enthousiasme, la dynamique de ce bureau. Je me suis connecté avec difficulté pour en voir la visibilité sur Internet. C'est pas tellement une question, plutôt un commentaire, mais qui peut amener aussi un commentaire de Sarah. J'ai eu l'impression qu'il y avait une annonce un peu d'originalité originale, comme si c'était un peu une première, cette intégration d'un processus de création avec l'Equita, avec des personnes qui n'ont pas la légitimité académique et à l'intérieur d'une, plus ou moins quand même d'une recherche. On est quand même dans une articulation et c'est le sujet de cet après-midi, de cette session de cet après-midi, entre l'articulation, entre recherche et création. Et je voudrais dire que vous n'êtes pas
1: Le micro est éteint. Non, c'est
7: l'étage, quoi. Et oui, vous dire, vous êtes pas tout seul, et moi je travaille aussi sur cette articulation et comment faire reconnaître dans des méthodes alternatives, qu'on va dire participatory method en anglais, des méthodes multimodales, des méthodes sensorielles qui peuvent rentrer dans ce que Chapman en 2010 parle de recherche-création. Donc il y a des articulations et on a besoin effectivement de faire circuler ces expérimentations de recherche, et votre travail me fait penser à un collègue du Centre Norbert Elias qui s'appelle Philippe Hert, qui utilise Hert, H-E-R-T, qui est maître de conférence en sciences de l'information et de la communication, et qui utilise le théâtre forum le Théâtre Forum, qui a été inventé non pas par un universitaire, mais par un artiste comédien brésilien, Augusto Boal, et pour permettre l'expression militante.

0: de facteur de changement. Et on l'a fait aussi dans ce MUCEM Lab il y a une quinzaine de jours avec des étudiants de l'EHESS et de l'Université d'Avignon et de Marseille, dans une perspective justement de jonction, participation, action créative et reconnaissance en termes de recherche. Voilà ce que je voulais vous. La Jacques Ibanez Bueno aussi dans les Alpes du Nord, l'Université Savoie-Mont-Blanc et en délégation.
1: Vous voulez réagir ou
2: Non, j'ai bien noté. Je vous remercie beaucoup.
1: Donc il y a une question. Vous pouvez dire votre. Ouais, merci.
3: Et bien dans le micro.
4: Merci. Et je suis Melissa Morali, je viens de l'Université de Bologne. Et j'ai une question qui est très liée à la dernière question, parce que aussi quand Sarah a dit ce qu'on essaie de faire, c'est aussi de comprendre une nouvelle épistémologie des sciences sociales, et c'est-à-dire de ne pas faire la recherche sur des personnes, mais avec les oui. personnes. Et alors, moi, je me demandais, dans ce processus d'engagement, en fait, il y a 9 personnes avec, bien sûr, un passé, des expériences et surtout des statuts différents. Je me demandais, est-ce que ça apporte aussi, au-delà du projet que c'est déjà important en soi-même, est-ce que ça apporte aussi un nouveau regard aux études sur la migration et sur la mobilité en général?
2: En fait, la question posée, à mon sens, les personnes engagées n'étant pas des objets de recherche, étant co-auteurs d'un travail, ça déplace l'idée même un peu d'études migratoires, au sens où il y a une réflexivité, donc une étude de nos, et aussi en fait de nos liens asymétriques, citoyens, étrangers, ayant droit de travailler, pas ayant droit de travailler. On étudie des formes de continuum, on étudie l'ubérisation avec Deliveroo, etc. Mais peut-être là où c'est un apport, même si plein d'autres gens font exactement pareil, ou proches, ou etc., c'est moins dans l'étude, dans la documentation, où nous, ce qu'on appelle, de manière un peu cynique, la jouissance de la catastrophe, c'est-à-dire documenter la catastrophe et être extrêmement érudit à son sujet, ce dont on a besoin, mais qui, parfois, devient précisément un objet, que la performativité du statut de co-auteur qui vient déplacer des attendus, notamment de la justice, mais aussi de la recherche. Donc, je crois moins qu'on est effectif à neuf dans les études migratoires que dans peut-être les conditions des études migratoires. Et donc, c'est plutôt une réflexion et une mise en œuvre de quelque chose sur la possibilité et le rôle des sciences sociales et de l'art et de la recherche-création, comme le disait le collègue précédemment, que les études migratoires comme objet. Mais tout est lié, tout est lié. Mais c'est sûr que j'ai l'impression que c'est plutôt l'essai, encore une fois, qui échoue de transformer des situations en sortant justement que de l'aspect étranger, mais en passant par auteur, par plein d'autres choses, que l'on vient interroger plutôt des manières de travailler plutôt que l'objet migration en lui-même. Même si tout est lié. Bon, je ne sais pas si c'est très clair, mais... Et par ailleurs, les recherches-créations, bien sûr, sont extrêmement importantes dans tout ce qu'on mène et nous inspirent énormément. Je pense notamment, et c'est toujours bien de donner des exemples d'autres formes qui ont lieu et qu'il faut soutenir parce qu'elles sont fragiles, et tout ça, c'est très fragile, en fait. Je pense à l'école des actes, qui était liée aussi à Marie-Josée Maïli et à la question du théâtre. Et l'école des actes, il y a à la fois de la permanence juridique, des formes d'écriture, de co-écriture qui sont hyper intéressantes, de traduction, et où on se rend compte que le lieu culturel devient un lieu de vie, qui est à la fois un lieu d'études, un lieu de mutualisation de ressources et un lieu aussi de représentation et de réflexion et d'action. Donc, on est inspiré par plein de tentatives qui existent et qui effectivement participent, et là je parle pour moi, de fragiliser nos autorités de chercheurs. Hein, et donc de sortir des universités pour de vrai, puisque ceci qui s'appelle « Alors on sort », et de se retrouver sur un plateau, de se retrouver jusque dans un musée pour ma part, et effectivement d'aller fragiliser nos autorités surplombantes que j'incarne en étant moi-même ici sur une estrade en vous regardant et en parlant alors qu'on est neuf. Enfin voilà, je ne suis pas à une contradiction près, mais effectivement il y a plein de choses qui existent et d'ailleurs avec lesquelles on est en lien. Aussi. Hein. Donc, voilà. Mais donc pour te répondre, voilà, je ne sais pas si c'est très clair. Mais...
5: Dernière question peut-être pour.
1: Est-ce qu'il y a une dernière question? S'il n'y en a pas,
5: j'en avais juste une sur le. Je vous laisse alors. Ce que vous décrivez dans votre très beau travail, la frontière qui s'épaissit. Finalement, il y a de multiples acteurs qui gèrent cette frontière à travers tout ce phénomène de trafic. Et on a l'impression que la frontière, ce n'est plus la frontière géographique, c'est la frontière de la Libye en tant que. Territoire lui-même de passage et qui est devenu en soi une frontière épaisse sous ses différentes formes à travers la traversée des personnes.
6: Oui, tout à fait. Je ne sais pas si elle s'épaissit. Enfin, deux choses.
5: C'est plus uniquement la frontière.
6: Il n'y a jamais eu cette frontière en fait.
5: Pays du Sud, mais c'est l'ensemble du pays qui devient frontière. À travers les contrôles, les passages, les mises en prison.
6: Voilà. Après, je pense que c'est intéressant parce que quand on dit ça, on a l'impression qu'avant, il y a eu un moment dans l'histoire où les frontières sur la carte correspondaient à une réalité politique. Et ça, jamais, de toute façon. On essaie. Donc, je pense qu'il faut questionner même la notion de frontière. Et ce n'est pas pour dire qu'elle a été créée là maintenant. Comme je dis, je travaille avec des trafiquants. S'il n'y a pas de frontières, c'est leur ressource première. Mais il n'y a pas de frontière marquée, elle n'est pas là où on la trouve sur la carte, ça c'est très clair. Il y en a plusieurs et ce n'est pas les mêmes pour tout le monde, je pense que c'est surtout ça. C'est des frontières qui sont créées par des liens sociaux. Donc une personne qui vient du nord du Tchad, qui part de Toubou, peut aller très loin en Libye sans voir la frontière. À un moment donné, il va la sentir. Quelqu'un qui vient du Bénin ou du Nigeria, encore autre. Voilà. Donc la frontière n'est pas dans le même endroit, donc elle est plutôt feuilletée.
5: D'accord.
6: Feuilleté et changeant tout le temps. Et si on regarde, on voit la Libye, il y a des tentatives de dessiner les relations politiques en Libye. Donc il y a plein de couleurs, il y a plein de frontières, etc. Et en fait, il faut le faire en trois dimensions, voire quatre, pour comprendre. Mais il y a de plus en plus de frontières, ça c'est clair.
5: Merci beaucoup. Alors merci. Je vous laisse le micro, puisqu'on va passer à d'autres
1: débats. À la deuxième table ronde.
5: Merci beaucoup, en tous les cas, pour votre très beau travail. L'une et l'autre.
1: On a encore du temps ? Ah, d'accord. Pardon, on a encore du temps. Donc, je peux éventuellement poser ma question. Donc, c'est une question pour vous deux, et merci beaucoup pour ces réponses et pour ces questions. J'avais une question sur les perspectives, et donc vous avez répondu de différentes façons. Et moi, je me disais, vous n'êtes pas en train, les deux, d'être en train de documenter, de lutter, de contraster de nouvelles, entre guillemets, je ne sais pas si c'est des nouvelles, formes de domination, sans parler de migration, mais en fait, que ce dont il s'agit, ce sont des rapports. De domination qui se joue peut-être en Libye comme ils peuvent se jouer dans une partie des locaux de l'université. Et quel est pour vous votre engagement? On le voit très clairement, Sarah, tu es prise même physiquement dans cette processus de création, et je me demande pour Judith comment ton engagement peut à distance peut être peut se concrétiser. Et puis comment vous êtes perçus vous deux, blanches, femmes, avec des situations professionnelles stables, sur ces deux, je dis pas terrain, mais ces scènes où se jouent ces rapports de domination. Merci.
6: Bon, des rapports de domination, oui. Nouveau.
1: Enfin, nouveau, je dis entre guillemets, parce que je dis peut-être qu'il n'y a rien de nouveau.
6: Il faut voir, hein, ça ouais. C'est une question plutôt empirique. C'est des rapports de domination, mais qui sont plus des rapports de pouvoir, enfin très basiques, qui permettent aussi aux gens de faire des choses. C'est-à-dire le rapport, comme je dis, de quelqu'un qui amène quelqu'un à travers le Sahara. Sans lui, ce voyage n'aura pas lieu. Donc c'est les gens qui créent une certaine mobilité, mais qui créent aussi la domination par la mobilité. Et ce qui est important, c'est dire les gens qui traversent, c'est parce qu'ils veulent traverser. Ils ont tous choisi d'être là. Ils viennent tout seuls, ils payent, toutes leurs familles sont derrière eux. Donc il y a une volonté qu'il a. Donc c'est vraiment des agents très... et qui se voient en tant que tels. C'est pour ça aussi tout le problème des victimisations. Si on parle comme ça, on leur ôte une grande partie de dignité. Voilà. Donc oui, domination, mais aussi, c'est un double sens qui permet de faire des choses... Donc, juste penser à la domination, je pense qu'il faut vraiment avoir le double sens.
1: Pardon, en perspective liée à la militarisation du Sahara dont tu parlais.
6: C'est pareil, oui. Il y a une espèce d'asymétrie énorme entre donc, les puissances européennes qui viennent, ouais. Mais ce n'est pas non plus une domination à 100%. Okay. C'est-à-dire que c'est des gens, ils doivent passer par des intermédiaires, ils ne se retrouvent pas, ils sont tout roses hein, quand on est la plupart des gens, ils connaissent pas. Je me souviens au Mali, quand les Américains ont commencé à écouter en permanence toutes les conversations sur les téléphones satellites, c'est très bien, ils ne comprennent rien, strictement rien. Donc il faut toujours des intermédiaires, il faut. Donc ça crée, dans les deux sens, ça crée des choses. Il y a des choses qui en souffrent plus que d'autres, mais c'est jamais complètement à sens unique, et c'est ça ce qu'il faut comprendre, parce que de dire... L'Occident domine encore, en fait, c'est une hubris, c'est une arrogance suprême. Donc il faut, il faut pas l'admettre, il faut montrer qu'il y a autre chose. Mes engagements, c'est pas pareil, c'est clair. Après, c'est un contexte qui est très différent. D'abord, comment je suis perçue comme femme blanche, ça dépend des situations. Il faut dire que j'ai beaucoup travaillé avec des gens qui se considèrent comme blancs. J'étais toujours complètement voilée, je parlais l'arabe, donc pour beaucoup de gens, je venais en fait du nord de l'Algérie, et c'est des gens blancs, donc il y a un racisme local qui est très important, là je n'ai pas parlé, donc ils me voient comme une blanche comme eux. J'étais au nord du Mali avec une amie qui se considère comme très blanche, arabe, pendant l'élection de Barack Obama, et elle était très inquiète, elle me dit mais maintenant les Américains sont gouvernés par un esclave, qu'est-ce qu'on va faire? Nous les blancs. Et je dis non, mais il n'était pas esclave. Voilà. Ah, soyez dit, ça va. Donc, pour dire, c'est complexe. Tout ça, c'est complexe. C'est aussi des régions qui gardent une certaine autonomie par rapport à la valeur qu'ils accordent aux gens. Donc, c'est pas on ne regarde pas la télé en permanence en disant, il faudrait être. Non, pas du tout. C'est-à-dire, pour beaucoup de gens, j'étais une jeune fille vulnérable qui avait besoin de protection. Et c'est ça ce qu'ils m'ont donné. Et donc, j'ai dit merci. Voilà, c'est. Donc c'était pas forcément moi la plus forte, etc. Les enjeux de représentation derrière, bien sûr, j'ai toujours dit ce que je fais, mais franchement, ils n'ont pas tort. Oui, on a une autorité scientifique dans des contextes très précis. Pour beaucoup de gens, en fait, ce qu'on fait, c'est vraiment du blabla, pour dire vite. Hein. C'est-à-dire, il y a des contextes où c'est plus important que d'autres, mais pour eux, je me souviens, j'ai parlé avec des commerçants de cocaïne qui m'ont dit, alors tu vas gagner combien? Je dis, non, c'est pas pour gagner de l'argent, donc juste, Bon, heureusement que je suis une femme, parce que sinon, vraiment, je serais en train de perdre. Donc voilà, il faut aussi questionner cette idée-là. Des engagements, je sais pas, en fait, je me pose la question. Est-ce que de dire, de décrire, de juste parler en permanence, parce qu'on se répète, je me répète depuis des années, pour dire des choses qu'on sait tout, que voilà, il faut arrêter de faire ça, il faut arrêter de détruire des façons de vie pour des chimères européens, parce qu'on fait, il faut arrêter. Personne n'écoute. Je suis pas naïve. Ça donne peut-être des billes à des gens qui voudraient, c'est peut-être cité dans des rapports que personne ne va jamais lire. Donc ça sert peut-être à rien, mais est-ce que ça serait mieux qu'on vive dans un monde où on ne le fait pas, où il n'y a pas de sciences sociales, où il n'y a personne qui dit, qui écrit publiquement, non, ça ne va pas, ça tue les gens, ça tue la, leur façon de vivre, ça, voilà, c'est illégitime, il n'y a aucune... Voilà, donc de juste essayer d'aller contre, d'avoir un contre-discours. Est-ce que c'est utile ou pas? Ça dépend des jours. Des fois, je me dis, ça ne sert à rien. Tu sais très bien, tu m'as dit la même chose. Mais bon, c'est quoi l'alternative? Après, oui, je pourrais monter des ONG. Enfin, voilà, c'est aussi... Enfin, c'est ça ce que j'essaie le mieux faire, pour le dire vite. Et j'ai vu, je discute avec des ONG, des initiatives pour changer les choses. C'est le problème de l'esclavage. C'est tous ces gens qui veulent faire du bien. Mais il faut vraiment connaître d'abord. Et pour connaître, il faut prendre les gens au sérieux. Et c'est ça souvent le problème. Même pour se faire, c'est facile de le dire. Mais il faut du temps, il faut de l'autonomie, il faut... Il faut surtout du temps et une certaine liberté, et je pense qu'il faut se battre pour ça, même si ça paraît très très peu. Mais j'y crois la plupart du temps, j'y crois que c'est, voilà, c'est ça ce qu'on peut faire. Il y a d'autres gens qui font d'autres choses. C'est comme la militarisation, si bien de dire au moins, de dire les chiffres, de le dire aux étudiants, d'enseigner, de dire ça va pas, on va où. Même si, voilà, comme j'ai dit, 5 personnes qui lisent contre des milliers qui... Mais bon, il y en a 5.
1: Voilà. C'est toujours ça. Merci.
6: Donc voilà, c'est très peu comme réponse, mais
1: non,
6: voilà. sinon, il faudrait que je fasse autre chose, que je m'arrête.
2: Non, mais c'est sûr que c'est on vit dans un monde fort déprimant. Hein.
1: Je voulais partir.
2: On est quand même tous dans une mouise bien, voilà, mais plus ou moins effectivement. Et je voudrais vraiment aller dans le sens de ce que vient de dire Judith. Moi, j'ai l'impression d'être prise dans des asymétries qui sont extrêmement fortes. De salaire, de stabilité, de droit, de tout en fait. Et ces asymétries, j'ai l'impression qu'il y a aussi un truc très narcissique de les répéter aussi hein, beaucoup, parce que on devient, la critique devient un objet de jouissance aussi. Hein, voilà. Et en même temps, ben, évidemment que tout ce que j'essaie d'entreprendre aussi à l'université, contre la campagne Bienvenue en France, avec RUSF, puisque bien sûr je ne suis pas toute seule, je travaille aussi à RUSF, à Réseau Université Sans Frontières à Grenoble, pour que des étudiantes et étudiants étrangers puissent, alors qu'ils ont eu l'accord de Campus France, qu'ils puissent faire leurs études, etc. Bon bref, j'ai l'impression que la décolonisation de rapports, et de la division du travail et de plein d'éléments, c'est effectivement depuis là où on est. Et donc j'ai l'impression qu'à l'université, là où je suis, mais c'est aussi ce que font les collègues au musée, c'est ce que tout le monde est, enfin pas tout le monde justement du tout, mais ce qu'on est plein à essayer de faire depuis là où on est, depuis le déjà là, et d'essayer d'activer des éléments de transformation. Écrire un article, c'est une forme d'adresse, même au sein de la communauté scientifique, qui est extrêmement importante et qui se transmet. Tu parlais des enseignements. Enfin, moi, je crois que ça, c'est un endroit qui est hyper important. Que nous, dans les tribunaux, même si on perd, les juges, ils nous regardent hyper bizarre en disant, mais attendez, on n'avait jamais... On a une juge qui nous a dit, mais on ne pensait... Une juge administrative, on ne pensait pas que quelqu'un de, sous OQTF était accepté par l'URSSAF en tant qu'auteur. Bon, ben, on a au moins appris à une juge qu'on peut être auteur et sans papier. Bon, effectivement, on est loin de la révolution, hein, mais c'est par de toutes petites choses comme ça qu'on continue à le faire. Mais je partage aussi ce que dit Judith, et ce qu'on partage tous, je pense collectivement, de moments de grand désarroi, de se sentir seul, pour le coup, non pas parce qu'on est seul à faire ce qu'on fait, mais parce que face à l'arrestation d'Aliou et Raphaël en juin, alors qu'on était invité par un festival, je peux vous dire qu'on s'est sentu seul. Parce que personne n'a réagi, en fait, dans les gens qui étaient directement concernés, ou vraiment peu, quoi. Donc, en fait, voilà. Et puis, moi, je sais aussi, par exemple, ce qui est en train de se passer là, c'est qu'on a... J'ai beau parler, par exemple, de décolonisation, etc., ou de l'écriture d'articles. Par exemple, rien que la langue que nous utilisons là, qui est une langue très châtiée, académique, que je suis en train de performer en vous parlant, elle est déjà vachement excluante, quoi. Donc, nous, dans les performances, c'est des performances qui sont en malinké, en soussou, en kissi, en français parlé en Guinée, à Conakry, en français parlé en France. Mais il y a tellement d'opérations de traduction encore à mener, et bon, ben voilà, on en est tous un peu là à faire ce qu'on peut et à déprimer que de tout le reste, quoi. Mais bon, C'est vrai que dans l'auto-lamentation et la réflexivité, il y a aussi une tentation narcissique qui, moi, me fait peur aussi. Et c'est ce juste milieu à trouver. Et que moi, je ne trouve pas, mais que j'expérimente en te lisant, en écoutant la suite de la prochaine table ronde. Enfin, voilà. Mais c'est sûr que c'est quand même la rouille, quoi.
1: Bon. Essayons de rester positif et de se dire que 5 personnes qui font quelque chose, c'est toujours 5 personnes.
2: Oui.
1: Et que donc on va résister. Et sur ces mots de résistance et de souhait de continuer nos travaux respectifs, on passe à une petite pause.
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9: alors
8: 5 minutes. 10 minutes.
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9: Alors, on sort. Des rencontres animées par les chercheuses Morgane Génaton, sociologue, Marion Slétine, anthropologue, Isabelle Grangot, historienne, avec le département de la recherche et de l'enseignement du MUCEM, Aude Franlo et Anne Faure. Alors, on sort.
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j'avais système à colonne à Timbe. 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

0: 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Pendant plusieurs mois, des collectifs ou associations de femmes implantées dans différents quartiers populaires de Marseille se sont réunis pour échanger sur leurs pratiques. Ces rencontres ont été initiées par Camille Raca et Johanna Fidalgo pour la direction de la politique de la ville Métropole Marseille-Provence. Au cœur des échanges, les discriminations multiples et systémiques auxquelles les habitants et les habitantes de ces quartiers sont confrontés. Ces femmes luttent pour le droit au logement, à l'éducation, à la santé, au transport, ou pour faire entendre la voix des habitantes et des habitants dans les politiques de rénovation urbaine. Elles disposent souvent de peu de moyens, alors même qu'elles pallient aux carences de l'État. Leur détermination constitue la ressource principale sur laquelle elles peuvent s'appuyer. Au fil des rencontres, nous avons fait connaissance et nous leur avons proposé de faire le portrait de leur association, de leur collectif. Une manière de rendre hommage au travail colossal qu'elles accomplissent. Épisode 5, les Minots de Noailles, entretien avec Assia et Alia.
1: Pour moi, le Noailles, c'est un quartier populaire qui n'a pas fini d'être gentrifié. Voilà, la gentrification n'est pas encore achevée, c'est comme ça que je présenterai d'abord ce quartier. C'est un quartier populaire qui est en plein centre-ville, c'est aussi le ventre de Marseille. Si on fait sa carte sensible, on est à 5 minutes du Vieux-Port. De l'autre côté de la Canebière, on a le quartier de Belzunce. De l'autre côté, on n'est pas très loin de Castellane, on n'est pas très loin du cours Julien, des Réformés, de la Plaine. Donc c'est vraiment un quartier central. C'est aussi un lieu de commerce et aussi un lieu de multiculturel, on va dire, mais aussi de rencontres, d'échanges, etc. En tout cas, c'est comme ça que je vois le quartier.
2: Moi, je suis arrivée en France en 2014. J'arrive de l'Ouest algérien. J'ai découvert ce quartier. J'ai habité à la place du lycée. Mes cours, je les faisais là-bas. Et après, là, j'ai rencontré une communauté de tous horizons. C'était un mélange et j'étais un peu surprise. D'un côté, je me suis retrouvée en France. Aussi, j'ai trouvé mes racines un peu. J'ai rencontré des gens qui venaient de chez moi, d'autres pays. J'étais très contente. Et après, je me suis dit, c'est là où je veux vivre.
3: C'est vrai que moi, quand je suis arrivée à Marseille, il y a presque 5 ans, quand je me suis retrouvée dans ce quartier, plein de fois, j'avais l'impression que j'étais à Alger. Et je me suis rendu compte qu'il y a des fois, je ne savais plus quelle langue je devais parler. Je voulais dire « Salam alaikum » quand j'arrivais dans ce monde.
4: Exactement, c'est même. Après, tu le décris très bien.
3: Mais, tu sais, j'avais comme une espèce de désorientation. Et après, je me rendais compte, je dis « Mais non, en fait, c'est en France ici. »
4: En fait, moi, je fais les deux langues. Je dis « Salam alaikum », je dis « Bonjour ». Les deux, et je m'exprime dans les deux langues. Et après, j'attends comment ils vont me répondre. Il y a une partie de notre identité là-dedans, et c'est ce qu'on adore aussi. Oui. Et tu partages ça avec moi, c'est bien.
1: Moi, j'ai habité à Noailles parce qu'en revenant à Marseille, je me suis dit, je venais des quartiers nord, et je me suis dit, c'est où que je pourrais habiter en habitant dans le centre-ville. Tout de suite, j'ai habité à Noailles parce que c'était le seul quartier dans le centre-ville qui ressemblait au quartier dans lequel j'étais quand j'étais gamine. Voilà, et là, ça a changé parce que quand j'ai visité les appartements, c'était en 2014, c'était pas possible pour moi de vivre à Noailles avec mes enfants en étant précaire. Je m'étais dit, un jour, ça va leur tomber sur la tête. Et ça, je me rappelle très bien de cette phrase parce que j'avais visité un appartement avec une copine qui m'avait rappelé après les effondrements. On me disait, tu te rends compte ce que tu m'avais dit?
2: En En fait, comme je l'ai dit avant, moi je suis arrivée en 2014 et en fait j'ai inscrit la petite à l'école Chabanon. Et là, le directeur, il m'a parlé de l'association des parents d'élèves. Et sachant que moi ici, je ne connaissais personne, je venais d'arriver. Là, quand tu arrives, il te parle tout le temps d'intégration, de rencontrer des gens. Alors je me suis dit, et en plus moi, c'est quelqu'un qui n'aime pas l'isolement. J'aime être avec les gens. Et quand il m'a parlé de l'association, je suis rentrée en contact avec eux. Et là, il y avait Asia, il y avait d'autres mamans aussi, d'autres parents. Et de là, l'aventure avec l'association des parents d'élèves a commencé. Et la rencontre avec Asia, que j'adore. Et depuis 2014, avec Asia, on est toujours ensemble à ce jour.
1: La première chose qui m'a scotchée en arrivant à l'école Chabanon, c'est de voir autant de populations des quartiers populaires dans le 6e arrondissement de Marseille. Je me rappelle que quand j'ai demandé le premier jour mon chemin pour aller à Chabanon pour inscrire mes enfants, on m'avait dit « Surtout, il ne faut pas aller dans cette école. » Parce que vraiment, c'est vraiment, il n'y a que des Arabes et des Noirs. Il faut peut-être choisir de mettre vos enfants dans l'école privée qui est à la rue Lodi. Parce qu'il y en a beaucoup qui détournent la carte scolaire pour ne pas venir à Chabanon. La majorité des parents qui ont les moyens de choisir quand ils sont plutôt de gauche, ils jouent le jeu surtout pour une année, pour le CP, parce qu'en fait, la classe CHAM et l'école de musique du cours Julien ne recrutent qu'à partir du CE1. Ce n'est pas évident de rester dans une école qui n'a pas les moyens, donc il n'y a ni les moyens à l'époque d'un point de vue local. C'était une petite école, pas les moyens de la part de la mairie pour faire des activités périscolaires entre midi et deux. Pas les moyens aussi au niveau de l'éducation nationale. Le directeur a milité avec nous pendant des années pour que ce soit une REP plus. Et ce n'est qu'une REP, alors qu'ils ont tous les critères pour être une REP plus. À Chabanon, on a 80% de boursiers. Même dans les quartiers nord, on n'a pas 80% de boursiers, c'est-à-dire 80% de personnes qui ne payent pas la cantine. C'est un critère énorme. Et cet établissement n'a jamais eu les moyens qu'il devrait avoir pour une école populaire.
2: Moi, quand j'ai rencontré les parents, Julie, Corinne, et en fait, elle disait qu'elle a entendu que les filles, elles vont souffrir là-dedans, trop de sans-papiers, par exemple. Mais après, Julie, quand elle a intégré ses filles, elle était très, très contente. Ça veut dire qu'elles ont resté jusqu'au 6e. Après, là, elles sont au collège.
3: Et elles s'en sortent très bien.
2: Très, très bien. Très, très bien. Au contraire, elle était ravie de l'expérience parce qu'elle a dit que ça les a forgées. Ça a accentué leur personnalité.
1: Moi aussi, j'étais amenée aussi à me poser ce genre de questions parce que du coup, moi aussi, dans mon itinéraire, je suis une bobo. C'est pas parce qu'on est racisé entre guillemets, quoi. On est tous attrapés par ces préjugés quand on commence à avoir des enfants. Et moi, j'avais un fils qui avait des difficultés parce qu'il était pour certains précoces, etc. Et je me rappelle que c'est avec cette équipe éducative qu'on a pu accompagner mon fils jusqu'en CM2. Et je ne pense pas qu'on aurait pu accompagner mon fils en dehors de cette école. Oui, il y a beaucoup de bienveillance, une équipe éducative formidable qu'on n'a pas forcément dans toutes les écoles. Et moi, je pense que c'est l'école de la vie, ces écoles-là. J'ai un copain qui a laissé ses enfants de l'autre côté de Belzunce à l'école Corsec. C'est un prof. Et justement, je lui disais, mais quand on est prof, qu'est-ce qu'on risque de laisser ses enfants dans ces écoles? On risque rien du tout. Une anecdote, je me rappelle qu'à chaque fois, quand les parents y viennent, ils disent « il faut qu'on parte de cette école, il faut qu'on parte de cette école ». Et quand ils trouvaient un autre endroit où habiter qu'à Noailles, ils partaient dans le 10e, dans le 8e, dans le 6e. J'étais très étonnée, on était encore à Chabanon. Et je me rappelle, je ne sais plus si tu te rappelles, cette maman qui revenait, je me suis dit « mais qu'est-ce que tu fais là ?»« Mais non, mais mes enfants, ils ne sont pas du tout acclimatés dans le 10e. » À l'école, elle faisait des allers-retours pour revenir à Chabanon, quoi. Et c'est ça, moi aussi, j'ai déménagé à la Plaine. Et mes enfants ne voulaient pas partir de Chabanon parce qu'une fois qu'on y est, eh ben vraiment, c'est magique, cette école, quoi. En tout cas, moi, je sais que tous les gens qui sont restés jusqu'en CM2, ils n'ont pas regretté.
3: Alors, il y a un truc que je n'ai pas compris. Donc, l'école du cours Julien, c'est une école qui propose aux élèves un enseignement musical renforcé. C'est ça qu'on appelle donc les classes CHAM, c'est-à-dire des classes à horaires aménagés musicales. Mais alors, je n'ai pas compris pourquoi on peut y entrer qu'à partir du CE1.
5: Il n'y a pas de CP dans cette école.
2: Il y a direct CE1.
1: Ah, d'accord. Oui. L'instruction musicale, elle commence qu'en CE1.
3: Donc si tu dis que tu veux que ton gamin y fasse de la musique, du coup, tu peux le mettre dans cette école-là, quoi.
1: Ah ben non, c'est pas si facile que ça, quoi. Pour pouvoir rentrer dans l'école Julien, il y a un concours d'entrée. Et pour avoir le concours d'entrée, il faut quand même que ton fils y soit préparé ou ta fille soit préparée pour rentrer dans cette école. Ça s'appelle le capital culturel, quand même. Mais les classes CHAM sont en général dans les quartiers populaires et recrutent dans les quartiers populaires. Ici, nous, au cours Julien, on ne recrute pas forcément des gens des quartiers populaires parce qu'il faut tout un apprentissage.
3: C'est une école publique.
1: Ah, c'est une école publique, hein, complètement. C'est ouvert à tout le monde. Tout le monde peut y aller. Hein. Il faut juste passer ce concours quand même qui est pas accessible pour tout le monde. On a essayé de le faire avec une enfant qui est vraiment virtuose, quoi, la fille de Samira. Et on a accompagné, sauf qu'on ne nous dit jamais quand est-ce que sont les concours. Voilà. Pour moi, c'est de la rétention d'information. Ceux qui ont toute l'information, ils sont préparés depuis longtemps. En général, ces personnes ici de cette classe CHAM vont être recrutées au collège Thiers et au collège Longchamp, de toute façon. Hein. Il y a vraiment, pour moi, une ségrégation. Nous, on trouve que c'est une injustice sociale. Et moi, je suis vraiment une militante de l'accès à la culture pour tous, un truc comme ça, mais pas faussement, dans le sens où moi, j'ai toujours vécu dans les quartiers populaires. Et à chaque fois, je me suis rendu compte, c'est pas parce qu'on est super bon à l'école qu'on réussit, en fait. La plupart des gens que j'ai connus dans n'importe quel quartier où je suis allée, que ce soit à Marseille, en Bretagne, au Maroc, etc., c'est parce qu'à côté, on avait un accès à la culture, que ce soit sportif, que ce soit de la musique. Et ces gamins-là, quand ils grandissaient, ils avaient beaucoup plus accès à ce capital culturel qui fait qu'ils devenaient des caméléons. Ils pouvaient s'adapter dans toutes les sphères de la société. Quand je suis rentrée à l'école Chabanon et que j'ai vu qu'il y avait déjà quand même une association de parents d'élèves qui était déjà existante, elle s'est créée en fait pour les parents de l'école, parce que les enfants n'avaient aucune activité entre midi et deux. Moi, j'avais jamais vu ça. Même dans les écoles pauvres des quartiers nord, on n'a jamais vu ça. Et ils ont réussi à mettre en place des ateliers de lire et faire lire, etc., pour combler ces vides. Moi, je trouvais que c'était génial d'avoir une association qui puisse mobiliser les parents autour du pouvoir d'agir parental, qui puisse faire plein de choses pour l'école. Mais il se trouvait que cette association, elle ne représentait pas du tout les parents de l'école. C'est toujours pareil, c'est encore nous, des sachants qui savons écrire, qui savons parler, etc. Et on se retrouvait entre soi, finalement, entre gens qui ont fait des études, qui parlent bien français, etc. Et moi, ça m'a vraiment dérangée. Et c'est comme ça que, voilà, de fil en aiguille, ben, on a fait en sorte que, à l'intérieur de l'association, les parents qui sont délégués de parents d'élèves, qui soient représentatifs des parents. Et tout ça, ça nous a demandé un an. C'est-à-dire mobiliser les parents, leur expliquer que c'est pas parce qu'on est sans papier qu'on ne peut pas intégrer cette association. C'est pas parce qu'on est voilé qu'on peut pas intégrer le conseil de classe. Et il y avait beaucoup de préjugés, même dans les institutions, par rapport à ça. Donc il a fallu renvoyer les textes de loi pour dire que non, tout le monde peut siéger dans les conseils de classe. Donner envie aux parents et surtout qu'ils s'autorisent à venir. Parce que déjà là, ils s'autorisaient même pas à venir dans les réunions parce qu'ils se disaient bah, « c'est pas pour moi, moi je sais rien faire ».
4: On faisait des cafés à l'extérieur de l'école pour séduire les mamans à venir assister à nos réunions, à intégrer l'association des parents d'élèves. Ça, c'était l'élément déclencheur, on va dire. Il y a des mamans qui disent on ne savait pas que ça existait, l'association des parents, et après, on avait le droit d'y être. Là, on a commencé nos projets. On était écoutés, entendus par le directeur, par les profs, et on sentait qu'on était légitime et qu'on avait notre mot à dire.
1: Je dis ça pour les sachants, pour les gens qui sont militants et engagés. Comment tout ce qu'on peut apprendre, on peut le transformer et qu'il soit adapté à chaque fois aux structures dans lesquelles on travaille ou aux structures dans lesquelles on milite. Là, par exemple, c'est OK, il y a une association de parents d'élèves qui a autour de la table qui dirige tout ça, où il est le pouvoir. Eh bien, il y a un président, un vice-président, une secrétaire. Eh bien, on va tout changer. On va faire en sorte que ce soit les parents qui sont en majorité dans cette école qui prennent le pouvoir. Ça doit être des personnes sans papier qui doivent prendre les rênes de ces associations, parce qu'il n'y a que comme ça qu'à un moment donné, elles se sentent légitimes d'avoir du pouvoir. Et c'est comme ça qu'on a commencé avec Alia, qui était la première présidente sans papier à être présidente de l'association. Pas au début, c'était à travailler avec le corps, parce qu'elle ne se sentait pas légitime. Pour moi, c'est important qu'à un moment donné, que les personnes qui sont dans l'association soient représentatives des publics qui sont dans les écoles, parce que ça permet aux gens de s'identifier à ces personnes. On oublie que toutes ces personnes-là, elles ont des expertises. Elles ont des savoirs. C'est pas parce qu'elles viennent des pays qu'elles perdent tout dans la migration. C'est pas vrai. C'est comme si, en fait, la migration, elle annulait tout ce qu'on était avant. Et comme si on devenait rien quand on arrive ici.
3: Du coup, Alia, moi, je résiste pas à ce que tu nous racontes. Ce que ça a été pour toi de devenir présidente de l'association des parents d'élèves.
4: En fait, c'était un immense honneur déjà par rapport à la confiance qu'on m'a faite. Et après, comme disait Assia, je ne me sentais pas vraiment légitime. Je me disais, je n'ai pas de papier. Là, je dois déjà, je pense à ça, comment avoir des papiers et être présidente. Est-ce que c'est logique? Est-ce que ce n'est pas logique? Mais après, je prenais ce qu'on m'a offert, du coup. Et après, c'était une belle expérience. Et j'ai joué le jeu. J'ai été présidente pendant un an. Être là pour les gens, partager, aider. J'ai commencé à avoir confiance en moi, petit à petit. Moi, avant, les associations, je ne connaissais rien. C'est un apprentissage continuel et après, c'est des découvertes. Et ça forge notre personnalité, ça dit que tout est possible. Yes, we can. Et après, là aussi, comme a dit Assia, c'est pour dire aux autres parents et aux autres mamans que c'est possible. Si c'est moi, je l'ai fait, ça veut dire que vous pouvez le faire aussi. Et c'est ce qui a été. Après, il y avait Samira qui m'a succédé. Et aussi, c'était une belle expérience pour elle, je pense. Et là aussi, elle a eu ses papiers et là, elle travaille. Et c'est l'aboutissement, en fait.
1: Ce qui est intéressant de savoir, c'est qu'est-ce que sont devenues ces personnes-là? Qu'est-ce que ça a changé depuis qu'ils ont été dans cette association? Et là, si on prend l'exemple de Samira, aujourd'hui, elle est assistante de vie scolaire. Et donc, du coup, je me rappelle très bien l'année dernière quand elle m'a appelée, très émue en me disant « J'ai eu le concours, c'est-à-dire que je vais travailler et surtout, je fais mon stage à Chabanon. » Et ça, je trouvais ça génial, ouais, parce qu'elle était... C'est plus que... Quoi, c'est pas que le fait d'AVS, c'est que de faire son stage, son le premier Chabanon. Stage à l'école Chabanon, où il y avait ses enfants, où elle a tout appris en fait aussi, et où elle revoit les enfants. Et ben, pour elle, elle me disait que c'était plus qu'un honneur. Elle était vraiment très émue que les enfants viennent chez la voir. Elle fait « Mais qu'est-ce que tu fais là, tata? Tu travailles ici ?» Et comment aussi le fait que des personnes comme ça reviennent dans les écoles, ce que ça fait dans la tête des gamins de dire que c'est possible que leur maman puisse travailler en France dans des postes comme ça. Pour eux, c'est AVS, c'est celui qui travaille avec l'Institut. Ce n'est pas des postes négligeables, quoi.

0: On a créé les Minots de Noailles la première semaine du confinement parce que on s'est rendu compte que toutes les familles qui ne pouvaient plus sortir pendant cette semaine-là mouraient de faim en fait.
1: Des familles qui ne pouvaient pas sortir parce qu'elles n'avaient pas de papier.
0: Parce qu'elles n'avaient pas de papier, pardon. Je me rappelle que la première semaine, on ne se voyait plus, tout le monde était dans une psychose, à part les personnes militantes. C'est les seules qui étaient un peu dans la rue, qui sortaient. Donc moi, j'avais eu quelqu'un du CHO3 pour voir comment on s'organisait, mais on était un petit peu, on ne se rappelle pas de cette époque, mais on ne pouvait pas sortir quand même, quoi. Donc, et moi, je téléphonais juste aux personnes qui étaient dans ma rue ou un peu au Vieux-Port. Et là, j'avais des personnes qui n'avaient pas fait leurs courses. Donc, je suis allée faire les courses à 2 ou 3 familles. Je suis allée au marché parce qu'il y avait une vieille dame qui voulait du poisson, ça, je me rappelle. Il y avait encore les poissonniers au Vieux-Port, quoi. Donc, j'ai pris des sardines pour cette maman. Et en remontant, j'ai vu que le marché de Noailles, à travers, il y avait du monde. Alors, ça m'a scotché parce qu'on était censé être confinés et tout. J'ai rien compris. C'était... Et puis, j'ai eu le réflexe d'aller envoyer un message au directeur, voir comment allaient les enfants. Et là, les profs m'ont dit, mais il y a plein d'enfants qu'on ne voit plus. Il y a rupture d'égalité scolaire, là, parce qu'il n'y a rien. Donc, moi, je leur ai demandé de me donner juste la liste des enfants qu'ils n'ont plus vus. Et c'est là que ça a commencé, les Minots de Noailles. On s'est dit, en fait, il y a deux choses qu'il faut qu'on fasse. Un, c'est vraiment que les familles mangent, parce que c'est vraiment grave. Et deux, que les enfants puissent avoir une continuité pédagogique. Moi, j'ai fait appel à des dons pour avoir une photocopieuse, pour faire des photocopies aux enfants, parce qu'ils n'ont pas d'ordinateur à la maison, parce qu'ils n'ont pas d'Internet.
2: Et c'est là que, de toute façon, dans toute Marseille, il y avait cet élan de solidarité, c'est pas que nous. Et là, on a pensé à faire les colis alimentaires, les colis d'hygiène, les colis de légumes qu'on a fait ici à la Darlamifa.
0: Et après, on s'est connecté avec le collectif du 5 novembre et on a créé Allocate Solidaire. Et via ce réseau, en fait, en vrai, ça a permis à plein de gens de nous connaître comme ça. Aujourd'hui, les Minots de Noailles, c'est qui? Ce sont les familles dont les enfants sont à l'école Chabanon et au Berger, qui est l'école du secteur de Noailles, d'une partie de Noailles, et les familles qui habitent à Noailles, mais dont les enfants ne sont pas dans les écoles du secteur.
2: Dans le collectif, il y a une 60aine de familles, ça veut dire parents et enfants. Après, il y a des mamans qu'on ne voit pas beaucoup parce qu'elles travaillent ou elles sont occupées avec leurs enfants.
0: Mais voilà, là aujourd'hui, on en est à une vingtaine de mamans qui sont vraiment investies avec nous, qui font des projets avec nous. Et quand on fait des projets autour de la culture, plein de sorties qu'on fait, ben là, les mamans, elles sont vraiment investies, quoi. On les voit à cette occasion-là. On a hésité beaucoup à monter une association, en fait, parce qu'on était très bien au collectif. Indépendamment des fonctions qu'on avait dans ce collectif, on était tous plus ou moins égales. Quoi, il y avait quelque chose d'horizontal. Monter une association, loi 1901, normale, ça veut dire un président, un secrétaire, un vice-président, et avec, à travers ça, forcément, un peu de hiérarchie. Et moi, ayant une expérience associative, à chaque fois, j'étais très déçue de cette hiérarchie un peu en forme pyramidale qui se mettait en place indépendamment des gens.
2: Et au bout d'un moment, c'est les mamans qui ont demandé la création de l'association.
0: Ça s'est concrétisé à la demande des mamans, mais aussi de Alia, parce qu'on avait des propositions autour des cantines et il fallait, pour avoir une facture, un numéro de SIRET. Au moins, ça nous permettrait de faire en sorte qu'il y ait un peu d'économique dans cette association et de redistribuer aux familles autrement. C'est-à-dire qu'on sait très bien que les familles ne pourront pas avoir de salaire, mais au moins comme on galère à avoir des colis alimentaires, comme on galère à avoir de l'argent pour les sorties, comme on veut vraiment être autonome et ne pas dépendre des subsides publics qui ne rentreraient pas dans notre philosophie de vie aussi par rapport au collectif. Voilà, c'est ça qui nous a freinés et qui, en même temps, a fait qu'on a accepté ça.

0: dit qu'il veut manger ici et qu'il veut sortir. Ou... Alors moi j'ai dit, moi je reste à condition que ce soit halal. Tout le monde rigolait. Tout le monde rigolait.
1: Il aime pas.
0: Alors ils m'ont dit, le mot utilisé pour ça c'est adapter. J'ai dit adapter, c'est pas halal.
2: Adapter pourquoi?
0: Pourquoi? Et attends, l'enseignante est rigolée. En plus elle est algérienne. Ouais. Et elle me disait,
2: madame. Pourquoi elle respecte pas?
0: Je sais pas, ça leur a fait rire. Après, elle me disait, tu sais, c'est adapté. Mais du coup, oui, parce que moi aussi, je mange. Je me dis, ok.
2: Mais ça rigole avant.
0: Mais ça rigole, ça regarde, on rigole.
2: Tu vois, quelqu'un qui est un peu timide, elle n'a jamais osé dire.
0: C'est ça. Alors, il me dit, t'es la première à demander. J'ai dit, sinon, je sors.
2: Parce que les gens, ils ont peur de dire le mot maintenant.
0: C'est ça. Après, oui, ça leur a surpris. Ils me disaient, mais on ne dit jamais. Après, c'est un Algérien qui faisait la traduction à d'autres. Alors il m'a dit, nous,
2: c'est
0: on
2: devenu
0: dit
2: tabou.
0: Ça, on dit adapté.
2: Ils ont changé même le mot.
3: Ce qui était important, c'est au moins d'être d'accord sur l'objectif de l'association. J'avais fait un premier jet, on l'avait lu ensemble. On a refaçonné et on l'a mis à discussion le jour de l'AG constitutif de l'association quand même. On a traduit, on a discuté, on a rajouté ou pas des choses que les mamans disaient. Et pour moi, c'était important, le jour de l'AG constitutive, d'avoir ce retour des mamans sur l'objet de l'association. On est parti sur une collégiale, c'est-à-dire on est tous au même niveau. Il n'y a pas de président, il n'y a pas de secrétaire, il n'y a rien. Il y a juste une obligation d'avoir des représentants. Donc on a deux représentantes et on a fait en sorte que ces deux représentantes soient représentatives de l'association et des parents. Et donc, on a Alia, qui est d'origine algérienne, qui était à l'école Chabanan, et on a Tatiana, qui est d'origine albanaise. Voilà, qui en demande de papier, mais qui, justement, va faire ce lien de comment on accompagne les parents pour qu'ils soient autonomes dans les associations. Les titres sont très révélateurs de l'enfermement qu'on met dans des statuts. Moi, j'appelle ça des architectures invisibles. Donc, le fait qu'elle soit juste représentante, c'est pas présidente. Et c'est complètement différent. Et donc aujourd'hui, on a cette collégiale. On s'est mis un an à la mettre en place. Donc ça a demandé plusieurs fois des réunions. Et à chaque fois qu'on se voyait pour un café, on utilisait cet espace-là pour redire ce que c'était qu'une association. On est vraiment dans une optique à vouloir que les choses se fassent de façon le plus intègre possible et en toute transparence. Et ce n'est pas facile. Voilà, parce que même comme ça, ce n'est pas vrai encore qu'on est dans une horizontalité à 100%.
4: S'il y a quelque chose qu'on va décider de faire, on a dit, voilà, telle date, il y aura ça. Qui est d'accord? Qui est disponible? Qu'est-ce que vous proposez? Est-ce que vous voulez participer? Comment on va faire ça? Sur WhatsApp, il y a tout le monde qui répond. Ça veut dire là, on peut proposer et après, la décision finale, elle revient à tout le monde.
3: Si c'est possible, c'est parce qu'il y a un gros travail de traduction. Voilà, c'est parce que dans tous les WhatsApp, je traduis, même si des fois, ce n'est pas la bonne traduction avec Google Traduction, mais... on essaye à chaque fois, en albanais et en arabe, je traduis presque tous les messages les plus importants. Du coup, on a des réponses parce que les gens, ils lisent leur langue, quoi.
4: C'est quoi l'objet?
3: Donc, c'est autour du pouvoir d'agir des parents. Ce qu'on a appris à l'association des parents d'élèves et pendant un an d'expérience au Mino de Noailles, être parent, ça s'apprend. D'avoir les codes culturels du pays dans lequel on est, ça s'apprend aussi. Surtout dans un contexte de migration. Comment on peut être aussi un lieu de répit, un espace d'échange et de savoir entre nous, et en termes de discussion autour des enfants, mais aussi en termes de discussion autour de nous, quoi, de notre bien-être, de ce qu'on a envie de faire dans la vie, de ce qu'on a envie de devenir ou d'être en tant que femme et qu'on n'a pas encore endossé ce rôle, parce qu'il y a plein de mamans en fait, qui se sont révélées pendant toute cette deuxième phase de confinement et dans le cadre de ce collectif. Et aussi, c'est aussi tout ce volet accès à la culture, mais qu'on a redéfini, nous, comme plutôt accès à la pratique culturelle et au lieu culturel, parce qu'accès à la culture, ça ne veut rien dire non plus. On a tous accès à notre propre culture. Mais par contre, on a remarqué pendant des années où on était à l'école Chabanan que les enfants n'ont pas accès aux pratiques culturelles du tout. Voilà, surtout en contexte de situation d'irrégularité. Ils ne rentrent pas dans les moules en fait, prédéfinis de toutes les institutions. Et donc, du coup, les enfants ont du mal à faire du sport, de la musique, etc. Donc là, aujourd'hui, les mamans, elles veulent d'ailleurs. Les enfants font de la boxe ici, tous les mardis soirs. On a fait beaucoup de projets autour du jardinage, du land art, avec des projets, beaucoup de collaborations avec des associations, des artistes, etc. À court terme, les Mino de Noailles, c'est tout ça. Mais à long terme, c'est vraiment de créer un restaurant solidaire à Noailles et de permettre de faire même un tiers-lieu populaire pour que les mamans, les femmes puissent être autonomes d'un point de vue financier, comme un tremplin, comme Alia. Au début, on commence sans papier, mais on ne reste pas éternellement sans papier, mais qu'on est déjà prêt à travailler et s'insérer professionnellement. Et avec l'expertise des mamans, on a un atelier couture qui se met en place et qui a du mal parce qu'il y a cette histoire toujours de local. Mais qu'on a vraiment plein de projets autour de la couture, autour de la cuisine, bien-être. Autour de l'artistique, le bien-être. Et en fait, les mamans, elles ont plein d'idées là. Mais on n'a pas d'espace, on n'a pas de salariés pour coordonner tout ça.
4: Ça va être un moyen d'émancipation, d'épanouissement pour les enfants et pour les mamans. Chacune à travers son projet, parce que chacune de nous a un savoir-faire et elle peut le transmettre aussi. C'est vrai, la plupart, elles n'ont pas de papier, mais elles ont quelque chose. Du coup, chacune d'elles, elle peut créer son projet à travers les Minots de Noailles. On essaye de les faire émanciper. Et même nous, on est en train de s'émanciper et de s'épanouir.
3: Quand on a commencé, avant de commencer vraiment à monter l'association, on s'est dit, on va inviter toutes les mamans et on va leur demander, chacune d'entre elles, quelle est son expertise. Et c'était étonnant parce qu'il y a même des mamans qui font « Oh, je ne savais pas que je savais faire ça. » Mais en fait, moi, je suis ça, en fait. Moi, en fait, j'étais couturière dans mon pays. Et en fait, en venant là, c'est comme si j'étais plus couturière. Tu vois, j'avais une entreprise, j'avais un magasin. Et en fait, ici, dans la migration, on perd tout ce qu'on avait. Et en fait, on a fait une réunion en leur demandant d'abord qu'est-ce qu'elles faisaient dans leur pays. Ensuite, qu'est-ce qu'elles font maintenant. Et aussi, qu'est-ce qu'elles rêveraient de faire demain dans leur travail. Et c'est comme ça qu'on s'est rendu compte qu'il y a des femmes qui veulent vraiment faire de la coiffure parce que c'est vraiment leur passion de prendre soin des autres. Vraiment, il y en a que c'est... On est des bébés, en fait, quoi. On se lâcherait, on serait coiffées tout le temps, maquillées, avec des beaux ongles, etc. Moi, je n'ai pas l'habitude. Et puis, il y a des femmes qui sont passionnées de cuisine et qu'il y a des femmes qui sont passionnées de couture. Ce n'est pas mon trip à moi. Mais je me suis dit, justement... On n'a pas tous la même façon de voir le monde. Et justement, respecter les femmes, c'est de savoir quelles passions elles ont. Au lieu de dénigrer, valoriser ce qu'elles font, mais de façon positive, pas comme on fait des fois dans les quartiers populaires. « Oh, mais tu fais la couture, tu fais de la cuisine. » Ça, c'est les rôles des mamans. Ça me fait toujours penser. Les chefs, avec la toque, c'est toujours des hommes. Et c'est valorisé parce qu'ils ont une expertise. Moi, je me suis dit, nous aussi, on va faire comme ça. On va valoriser ce qu'on est vraiment toutes. Moi, je suis médiatrice culturelle, je suis coordinatrice. Je vais valoriser ce que je fais. Et les mamans aussi, elles ont toujours, aujourd'hui, un fil conducteur d'être ce qu'elles ont envie d'être. Ce n'était pas du tout le discours qu'on avait au début. C'est vrai.

0: Et ce qu'on veut vraiment, c'est vraiment un restaurant ou une cantine solidaire à Noailles pour que les femmes, elles soient à la manœuvre aussi. L'un des points de rencontre autour de cette cantine solidaire, c'est que moi, je travaillais dans un restaurant végétarien et vegan maintenant. Et c'est comme ça que vraiment on a commencé. J'avais proposé à la personne que je connaissais de recruter Alia dans cette cuisine. Alia, tu faisais des ménages à l'époque, étant passionnée de cuisine. Aujourd'hui, Alia, elle est experte en végétarien, en vegan, en cuisine méditerranéenne. C'est très rare aujourd'hui. C'est ça, c'est comment, à un moment donné, on est aussi une force de tremplin. Pour moi, c'est comme ça que je vois la cantine solidaire.
1: Je ne me sentais même pas capable de faire ça, tu te rappelles.
2: Je cuisine chez moi, mais cuisiner dans un restaurant pour d'autres gens, et je croyais que j'étais incapable. Il m'a dit « teste ». Et j'ai testé et j'ai trouvé du plaisir. Je me suis dit « ah ouais, je pourrais faire ça » et je me suis découverte une nouvelle passion.
0: Une cantine solidaire, c'est ça. C'est comment permettre à des femmes de reprendre toutes leurs connaissances qu'elles ont connues depuis qu'elles sont petites et qu'elles ont appris en famille avec leur mère, pour que justement elles se disent « ah mais je suis aussi une femme qui peut travailler et qui peut gagner de l'argent ». Parce que c'était ça. Toi, tu es arrivée, maintenant, c'est avec ce travail, tu gagnes de l'argent et tu es passionnée par ce que tu fais.
2: Toutes les mamans, elles sont prêtes à vivre cette expérience. La création de l'association, c'est par rapport à ça aussi. Parce qu'elles veulent avancer, elles veulent s'épanouir, elles veulent aller plus loin que possible. C'est l'objectif aussi. Si vous posez la question à n'importe quelle maman du collectif, elle va dire que le collectif, c'est une famille. Et de là, on dit entre nous, on est une famille et on est des sœurs. La famille, c'est par rapport aux parents, aux enfants. Mais la sororité, c'est par rapport à nous, entre nous, en tant que femmes, en tant que maman. Et du coup, c'est un lien très, très fort qui s'est créé à fur et à mesure. On ne le trouve pas dans toutes les associations, ça c'est sûr. Et j'espère que ça va durer le plus longtemps possible. Inch'Allah.
0: Rejoindre Alia, moi je pense que c'est ça. La sororité, c'est vraiment une solidarité entre femmes, de l'entraide entre femmes, et aussi des échanges d'expertise et de savoir. Nous, on a vraiment fonctionné sur ça, quoi, sur comment on peut s'entraider, comment on peut donner aux autres femmes des trucs qu'on peut échanger. Mais vraiment, pour moi, c'est de la fraternité, de la solidarité, de l'entraide, du partage, du respect entre nous, et aussi comment se valoriser entre nous.
3: Ça va plaire à tout le monde. Si on fait une cantine et on a des sous pour les utiliser après, ça serait bien.
1: Après aussi, pour le partage, ouais. On est en train de
3: discuter,
1: parler.
3: Voilà, ça améliore le quotidien. On se réunit, on travaille ensemble.
4: Et c'est tout le temps couscous, le repas que vous faites?
1: En fait, on a déjà fait des tagines, on a fait des soupes, ça change en fonction. Après, le ramadan, on a fait un menu spécial ramadan, c'était...
3: Et c'est les gens qui demandent ou...
1: C'était les gens qui venaient, des travailleurs.
3: Non, pas pour le ramadan.
1: En général, ça aussi.
3: D'accord.
1: Cantine, c'est pas que nous, ça veut dire ceux qui sont avec nous, ils peuvent venir manger, ils sont les bienvenus, mais après, c'est aussi pour vendre. Les gens qu'on connaît pas, tu vois, ça passe par réseau, parce qu'Assia a fait l'annonce sur la page Facebook, les millions de Noailles, et
3: donc
1: par
3: c'est les
1: réseau.
3: Gens qui, c'est les gens c'est qui ça. Demandent un plat spécial.
1: C'est ça. Ils viennent demander. Il y a des gens même qui ont réservé pour aujourd'hui. Oui. Via le Facebook, via la page des millions de Noailles. Et là, on va voir comment ça va se passer aujourd'hui. En fait, d'habitude, c'est ils viennent, ils prennent. Là, il y aura une autre organisation parce qu'il y a des gens qui vont manger sur place.
4: D'accord.
1: Ça veut dire là, c'est une nouvelle organisation. On va voir comment ça va se passer. Parce qu'on ne l'a pas fait avant, c'est la première fois qu'on va le faire.
3: Si ça marche.
1: Parce qu'il y avait le Covid, ce n'était pas possible, mais là, on verra.
4: Et vous avez distribué combien de repas à chaque fois?
1: Chaque fois, une centaine.
4: Ah ouais.
1: Ouais. Dans les confinements, ça marchait très, très, très bien parce que tout le monde était confiné.
3: Oui, les restaurants ont été fermés
1: ouais,
3: aussi.
1: C'est ça. Ouais. Et après, là, on va tester sur place comment ça va se passer. Et on fera encore. On va reprendre les cantines. Ça veut dire là, il y aura d'autres mamans de... ce sera pas moi, je pense, la prochaine fois. On va voir, on va proposer, on va voir qui est intéressé pour faire une cantine. Par exemple, Rim et Nassera, Nassera, si elle veut, avec Fahima ou Sarah, ou celles qui veulent. Et comme ça, pour garder ce rythme. Parce que puisque là, on est en association, là, il faut vraiment qu'on sera vraiment là et on continue. Ça veut dire, c'est pas bien de s'essouffler. Ça veut dire, on était collectif, on était bien, et là, ça, on est essoufflé. En fait, on veut garder le rythme et on veut bien que ça continue.
4: L'idée, c'est d'en faire deux par mois, hein, c'est ça?
1: Deux par mois. Et après aussi, moi, j'aimerais bien inclure un brin.

0: Il faut que tu nous formes alors.
1: Non.
0: Non, mais.
1: C'est pas la peine de se former là. Tu viens et tu fais comme tu veux. Tu te sens comme si tu es à la maison.
0: Tu nous montres comment marche le matériel.
2: Lors du deuxième confinement, c'est l'idée de la cantine solidaire qui a émergé de tout ça pour continuer parce qu'on n'avait plus d'aide extérieure. Là, il fallait qu'on compte que sur nous et là, on a pensé à l'autogestion.
3: Pendant le deuxième confinement, il y avait des denrées alimentaires qu'on pouvait récupérer aux mines. Ces denrées alimentaires étaient récupérées à la Darmilifa par les maraudes. Et les maraudes, en fait, faisaient de la cuisine pour les gens qui sont à la rue et qui étaient un petit peu en difficulté. Il y en a eu beaucoup. Et nous, du coup, on a eu l'idée de faire aussi des cuisines pour récupérer de l'argent pour les familles qui n'avaient pas pu retravailler au deuxième confinement. Parce que autant pour le premier confinement, il y a eu une solidarité, les gens ne travaillaient pas, on avait beaucoup de bénévoles, on a créé Allo Quartier Solidaire, on était vraiment là. L'école Jeanne du Cousinien qui a bien voulu nous donner les clés pour stocker tous nos denrées alimentaires. Il y avait beaucoup de générosité, on avait le temps parce que les gens ne travaillaient pas. On faisait des récupérations autour des monoprix, avec des voitures, des copains, des copines, etc. Avec des gens qui venaient un petit peu de l'extérieur pour nous fournir des fruits et légumes. On avait même fait un contrat avec un copain du collectif qui partait très loin pour acheter des super bons légumes. Parce que les gens, ils étaient à perte, en fait, hein, les agriculteurs autour. Tout ça a fait en sorte qu'on a une vraie solidarité pendant le premier confinement. Donc tout le monde mangeait, on avait des colis, des légumes, etc. Arrivé au deuxième confinement, on n'avait plus aucune solidarité, ni des institutions, ni des assos, voilà. Face à ça, ben, on s'est rendu compte dans les minots de Noailles, parce que c'est nous qui avons lancé la démarche au niveau de Noailles, on s'est rendu compte qu'il y a encore un noyau de famille, une trentaine, une quarantaine, qui était vraiment encore en vrai et burn-out et précarité, parce que leur mari, soit ils ne pouvaient plus encore travailler parce que les restaurants étaient fermés, on oubliait au deuxième confinement. Et là, on s'est dit que ce n'était pas possible et on a re-engrangé une nouvelle machine, mais complètement différente de la première, parce qu'on était tout seul, pour le coup. Et en fait, on a envoyé un SOS pour ces familles-là. Donc là, on a mis en place des collaborations avec les McDo pour les fournitures scolaires, avec des collectifs du 6e. On a récupéré tout ce qui est colis pour les enfants. Et on a trouvé cette cantine pour avoir de l'argent pour faire les premiers colis alimentaires. Voilà, et c'est comme ça que c'est né cette cantine solidaire, en solidarité avec les familles du collectif, et pas en solidarité forcément avec les gens qui viennent manger.
4: C'est ça, parce que avec les personnes qui cuisinaient,
3: voilà. Et bien les personnes qui cuisinaient, c'était les familles, parce que nous on s'est dit, bah, comment on va faire, bah, c'est les familles qui vont venir. Et du coup, est remontée l'idée de ce mépris qu'elles ont vécu, et de la dignité, comment on peut la retrouver. On a fait toute une discussion autour de ça. En fait, c'est pas possible de venir quémander un sac où il n'y a rien. Et je leur ai dit, voilà, nous, on connaît les cantines, ça va être autrement, mais on a une cantine, on va demander et on va faire une cantine solidaire. C'est vraiment un projet des mamans, pour les mamans, par les mamans. Pour moi, c'est une première victoire, c'est d'avoir permis aux mamans de venir et de se dire, ah ok, je peux moi-même acheter mon colis alimentaire. Avec WhatsApp, on s'est dit, de quoi vous avez besoin? Et en fait, avec cette cantine, on a acheté tout ce dont ils avaient besoin. Des vrais colis, en fait, on a fait comme si c'était pour nous, pour notre famille. C'est-à-dire, pas de la merde. Donc, on a acheté de l'huile, de trucs, même du Nutella, tout ce qu'ils nous avaient demandé. Et c'était un énorme travail pour moi et Alia, parce qu'en fait, on voulait vraiment répondre à leurs besoins. Mais en fait, ce n'est pas possible de répondre aux besoins de 60 familles. C'est là où on s'est dit, on ne peut plus faire comme ça. Et après, on a pu se négocier des tickets services. Et du coup, grâce à ces tickets services, on a pu faire en sorte que l'argent de la cantine solidaire puisse être dépensé pour de la culture. Et là, c'était la vie pour les parents et les familles. Parce qu'on n'a jamais fait autant de sorties. Ah ouais. On n'a jamais fait autant de projets artistiques. Mmh. Et vraiment, on n'avait rien à envier aux autres, quoi. Parce que du coup, on a fait du cheval, on a fait des partenariats avec Foresta, on a fait du land art, on a invité des vrais professionnels artistiques qu'on pouvait payer. Ça a permis aux mamans de dire, c'est nous qui avons payé des activités culturel pour nos enfants. Quand on a fait la réunion la dernière fois, on s'est dit, bon, qu'est-ce qu'on fait maintenant? C'est quoi le projet que vous voulez faire? Et aujourd'hui, on sait que, par exemple, les familles, ce qu'elles veulent aujourd'hui, on veut partir 2 jours dans un gîte. Alors moi, personnellement, j'aurais peut-être pas dit ça, parce que me retrouver avec tous les gamins dans un gîte, je sais pas si je vous suis. Mais c'est une aventure qu'on fait déjà entre nous. Quand on sort, on part. Une fois, on est parti avec toutes les poussettes à Foresta. Il n'y a que nous pour faire ça. Descendre les marches, les remonter avec des poussettes. Samira nous a dit que la journée à Gréas qu'on avait fait, à un moment donné, ça a été une journée magnifique parce que les parents ont pris le car pour sortir de Marseille. Et pour certains parents, c'était la première fois. parce qu'ils ont beaucoup de peur de sortir avec les papiers et tout. Donc du coup, on travaille à Noa, on travaille dans les quartiers normes, on ne sort pas trop. Et là, je me rappelle qu'il y a un papa qui a été interviewé où on part à Gréasque, on voit plein de verres comme ça sur la route. On avait loué un petit autocar que pour nous. Les papas et les mamans, là, il y avait beaucoup de papas, ils disaient, mais rien que de sortir de Marseille, de voir du verre comme ça, et d'arriver dans un lieu, dans un village qu'on ne connaît pas du tout, ben déjà, c'est la respiration dans le verre, comme ça, toute la journée à Gréasque. Un paradis pour les familles, c'est un déclic. C'est vraiment comment, à un moment donné, ça nous permet de voir même notre vie de tous les jours différemment. Comment ça nous donne des idées. Donc du coup, c'est ça, en fait, les Minounois, c'est ça. C'est comment, entre nous, on s'entraîne, on se donne des idées.

0: Nous, on n'a pas de local. Mais il se trouve que tout ce qu'on a fait cette année auprès des Millions de Noailles et la création de ce collectif et de la genèse, etc., là, avec les familles, ça s'est fait grâce au local qu'on a eu à Dunes qui nous a mis à disposition pendant un an quand même. Parce que je ne crois pas que si on n'avait pas de local, on aurait pu faire tout ça, en toute sincérité. Parce que ce local, ça a été vraiment un lieu de répit pour les familles, un lieu de répit qui a permis aux familles de se faire confiance et d'avoir confiance, et de venir discuter, échanger avec une temporalité qui n'était pas figée. C'est-à-dire, viens, on va au local pendant 2 heures. Non, on vient, on mange, on discute. Le café, c'est un prétexte. Et c'est là que les discussions se font, qu'on a pu tirer les fils des projets, en fait. Et moi, je crois beaucoup au moment informel. Voilà, je ne crois pas du tout au moment, bon, on fait un café par an, on va discuter de la difficulté que vous avez avec vos enfants. Voilà, c'est toujours comme ça. Et on invite un psychologue, il va savoir mieux que les mamans comment élever nos enfants. Et moi, ce que j'ai appris par rapport à toutes ces années où ben, j'ai cautionné tout ça, c'est que ben, les expériences, c'est les mamans entre elles qu'elles se les donnent. Mais comme tout, d'ailleurs. Oui, et donc, du coup, ce local nous a permis d'accueillir toutes ces familles, mais à n'importe quel moment. Et ça, c'était un luxe. Voilà, et on ne remerciera jamais, franchement, l'association Dunes qui nous a prêté, comme un peu Darla Mifa le fait, les clés. Je pense que ça a induit des projets différents. Les familles venaient, on avait des rendez-vous. Elles se sont autorisées à faire des ateliers de couture. Elles se sont autorisées aussi à faire des cours de linguistique. Elles se sont identifiées à celui-là. C'était vraiment un lieu, un rendez-vous. Donc oui, le local, pour moi, c'est hyper important. Et oui, c'est très difficile d'en avoir à Noailles parce qu'il n'y a pas beaucoup de local. Et quand il y en a, ils sont fermés. On ne sait pas pourquoi. Donc pendant longtemps, on a quand même fonctionné. Ça ne nous a pas empêché d'être créés. Et on a fonctionné, on appelait ça les Millions de Noailles nomades. On était nomades. À chaque fois, avec les réseaux, on arrivait à avoir un lieu. Donc à la tribu Ménado, à la place Thiers, donc pas très loin de Noailles, à la Darla Mifa, à Dunes.
1: Un parc.
0: Voilà, un parc. Pendant les confinements, voilà, on allait au parc Borély, au Alenchant. Mais c'est vrai que ce qui a changé radicalement le fait d'avoir le lieu de Dunes, c'est qu'on a créé une dynamique. Voilà, qu'on n'a pas pu créer avant. Voilà, cette dynamique de femmes avec des projets à l'intérieur, avec des enfants à côté de nous, on les garde, les femmes, elles peuvent se lâcher, lâcher prise. Voilà, moi, je pense que le local, c'est vraiment primordial. Le fait qu'à Noailles, par exemple, on puisse plus travailler ensemble avec les associations du quartier, en mettant en avant vraiment le travail de mobilisation des habitants par les habitants.

0: appartiennent.
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C'est beau, hein? Ah, regarde-moi cette couleur. C'est ni jaune citron, ni jaune safran. C'est jaune morlin, jaune blé. Van Gogh aurait vu ça, il en aurait fait un chef-d'œuvre.

0: Bonjour, nous sommes le 30 juillet 2026, soit le 12 thermidor du calendrier républicain, et vous écoutez les informations de Radio Zinzine. Multitude ou esclavage? Je vous propose une heure pour penser l'actualité avec Deleuze, qui se demandait s'il était possible de faire avec la multitude une collectivité d'individus libres plutôt qu'un rassemblement d'esclaves. Cette question permet de lire l'actualité à travers une tension unique. Nos sociétés fabriquent-elles de la dépendance, de la peur, de la soumission volontaire, ou bien, malgré tout, de l'autonomie et de la coopération? Les invités de ce soir sont des militants associatifs qui ont constaté que l'action citoyenne est encouragée tant qu'elle sert l'intérêt politique et économique des partis. Mais dès qu'elle devient réellement autonome, les mêmes partis savent s'allier en coulisses pour empêcher que le peuple se passe de leur clientélisme. Comme si l'autonomie citoyenne menaçait leur fonds de commerce. Alors nous avons ce soir parmi nous Anne.
1: Bonsoir.
0: Radia.
2: Bonsoir.
0: Et Bila.
3: Bonjour.
0: Et Talia, le petit chien, le coquère de 4 ans. Voilà. Alors, le 30 juillet est officiellement dénommé le jour de la salicorne. La salicorne est une plante marine croquante, riche en minéraux et en vitamines, très appréciée en cuisine pour son goût iodé. Alors moi je ne l'ai jamais goûté, je vous cite ce que j'ai lu sur internet. Elle joue aussi un rôle écologique majeur dans les marais salants et possède des vertus digestives et antioxydantes. Mais je rebondis sur l'aspect multiple de cette plante pour ajouter que le mot multiple chez Deleuze vient en partie de Spinoza, la multitudo, puissance d'agir collective, et sera repris plus tard par Antonio Negri et Michael Hart dans leur livre Multitude. Donc l'éphéméride, c'est, j'ai retenu 1233, c'est la mort de Conrad Marburg. Est-ce que ça vous parle, il faut que je le lise, Conrad Marburg?
1: Absolument pas.
2: Moi non plus.
0: Bon, mais tant mieux, parce que c'est un sale type. C'était le premier inquisiteur du Saint-Empire, confesseur de Sainte-Élisabeth de Hongrie, et dont la rigueur extrême, la justice expéditive, a fondé son autorité sur la peur. Voilà. Ensuite, j'ai retenu une deuxième date, c'est 1419. Alors, c'est pas rigolo, hein, les deux dates que j'ai retenues. La deuxième, c'est la défenestration de Prague. Ce sont des partisans hussites qui jettent des conseillers catholiques par les fenêtres de l'hôtel de ville, déclenchant la guerre hussite. C'est une révolte directe contre les méthodes inquisitoriales, justement. Et c'est pour ça que j'ai choisi ces deux dates. Mais heureusement, le 30 juillet, c'est aussi la journée mondiale de la dignité des victimes de la traite et la journée internationale de l'amitié. Un jour qui parle à la fois d'asservissement et de lien choisi. Alors, l'Inquisition se présentait comme protectrice, mais produisait la peur qui garantissait son autorité. Si on y réfléchit, la religion n'est qu'un récit présenté comme une vérité et martelé jusqu'à devenir incontestable. Sommes-nous aujourd'hui sous l'Inquisition d'une nouvelle religion, celle du marché? Le philosophe américain David Erloy décrit le marché comme un système de croyances complet avec ses dogmes, croissance infinie, concurrence naturelle, ses rites, consommer, investir, optimiser. Ses prêtres, ce sont les experts, les économistes médiatiques, les institutions financières, et puis des promesses de salut, innovation, progrès, réussite individuelle, etc. Alors, la question que je vous pose, est-ce que vous pensez que nous vivons une période d'inquisition de la religion du marché?
2: Oui.
0: Quelqu'un a à dire des choses?
1: Oui. Alors, moi, ce qui m'intéresserait là-dedans, je crois effectivement qu'on est en pleine religion des marchés, qui nous amène à n'avoir qu'un seul modèle de pensée. Mais j'aimerais revenir sur le sens de l'inquisition. C'est quoi au juste ?
0: Alors, la définition exacte de l'inquisition ?
1: Non, mais j'ai une idée. Il y a quelque chose comme de la torture, de faire dire, de faire admettre à une personne, libre ou pas, mais en tous les cas par la torture et enfin la maltraitance, hein, très clairement, pour l'amener à dire des choses qu'ils veulent entendre dire par cette personne. Donc en fait, la religion des marchés serait, d'après ce que j'ai compris, la religion des marchés serait là pour faire l'inquisition et obliger les gens qui, même autonomes au niveau de la liberté de penser, ne réussissent plus à l'être tellement on leur martèle de choses dans la tête pour arriver à leur faire dire ceci ou telle vérité qui est la religion du marché.
0: Alors, moi, j'ai l'exemple de quelqu'un qui a vécu ça, c'est Galilée. Quand il avait travaillé sur le géocentrisme et remis en question les théories...
1: Exactement.
0: Et donc, il a fallu qu'il se renie et qu'il exprime en public que c'était la religion qui avait raison. Et je crois qu'il avait dit, je ne saurais pas le dire en italien, mais et pourtant elle tourne quand il est sorti du tribunal. Et je pense que ce renoncement de ses propres réflexions, recherches et découvertes, je pense que ça l'avait fortement impacté. Il avait été mis un signe à résidence même. Hein. De toute façon, que son collègue Giordano Bruno avait été cramé hein, pour avoir dit la même chose. Donc l'Inquisition, c'est donc une espèce de tribunal arbitraire qui ecclésiastique, mais là on le retrouve un peu dans la religion du marché, parce que si on n'est pas dans une logique de croissance, si on n'est pas dans cette croyance que c'est la concurrence de tous contre tous qui va solutionner les problèmes de la planète, eh bien, on est un hérétique. Et donc, on est brûlé, non pas sur un bûcher, mais dans les médias. Donc, il y a quand même une espèce de sanction sociale très forte, non ?
2: Oui.
0: Alors,
2: on nous fait croire qu'on a plein les armoires.
0: Ah oui, j'aurais pu choisir cette chanson aussi. C'est ça.
1: Ça revient au lobbying, en fait. Hein. C'est la religion du marché, mais l'inquisition des lobbying, et qui est aussi relayée par les politiques. Ils ont tous leur intérêt.
0: Voilà, c'est d'une boucle. Ouais, donc la chanson
1: de
0: Souchon, c'était que le bonheur, c'est d'avoir des avoirs plein les armoires, je crois.
2: Moi, j'aimerais ajouter, par rapport à ce que disait Anne, c'est que ça va aussi sur que l'aspect de l'éducation. Tu veux dire, on est éduqué dès le plus jeune âge dans cette religion du marché, depuis l'école maternelle, qu'il n'y a plus la place à la réflexion, mais il y a plus la place à faire des choses qu'on nous dicte de faire, et il faut les faire vite. Voilà, vite.
0: Oui.
2: Et on est pour imposer cette religion, on est dans une logique de vitesse.
0: Oui.
2: Alors, du coup, ça ne laisse pas la place à la réflexion. Alors qu'aujourd'hui, il faut justement ralentir, prendre le temps de réfléchir et de se poser les questions. Et qui est la première, qui est suis-je heureux ? Que peut-on répondre oui, non ? Et aujourd'hui, moi, autour de moi, beaucoup me disent que cette vie-là, elle est insupportable.
0: Oui.
2: Parce qu'on court pour payer son loyer. Donc on travaille, on fait des heures incroyables. Puisque le loyer maintenant a une part très importante dans notre pouvoir d'achat. Ensuite, on court pour payer son alimentation. concours pour payer les impôts, concours pour payer la cantine. En fait, à longueur de journée, on est dans le stress, on est dans la vitesse et on est dans l'accumulation pour survivre. Et nos ados, nos enfants, sont dès le plus jeune âge dans cette logique. Et de plus en plus avec le numérique, les réseaux sociaux.
0: Oui.
2: Où on est dans une société de
0: consommation.
2: On zappe. Donc ils sont dans la même logique. Et les personnes qui ralentissent, ils deviennent des marginaux.
0: Oui, voilà. Et aussi, nos adolescents, on leur cache la vérité. Parce qu'on leur donne tout ce qu'ils demandent. Ils ne se rendent pas compte. Ils se rendent pas compte quand ils arrivent à 18 ans. Bon, ça y est, t'as 18 ans, t'as été choyé, protégé. Maintenant, débrouille-toi. C'est dur. Parce qu'on veut cacher la vérité aux adolescents, on leur achète quand même pour pas qu'ils soient différenciés par rapport aux autres.
2: Mais le jour où ils n'ont pas,
0: ils
2: ont l'habitude d'avoir, eh bien, c'est la frustration.
0: Oui, mais on leur cache la réalité pour pas qu'ils s'en rendent compte.
1: Je pense qu'on a peur de frustrer nos enfants.
0: De frustrer aussi. Nos enfants, voilà.
1: Mais c'est pas.
2: Mais du coup, c'est avec la frustration qu'on grandit.
0: Oui.
2: Voilà.
0: Oui.
2: Et cette frustration-là, ils ne la connaissent pas. Puisque les parents se saignent pour tout leur donner, pensant qu'ils font bien.
1: Alors qu'elle est nécessaire.
3: Alors, tout à l'heure, tu parlais de cette course en avant pour payer ce qu'il y a à payer. Et en définitive, on va travailler pour trouver un salaire, donc on est un salarié, un prolétaire, sans même trop savoir à quoi ça sert ce que je suis en train de faire. Et je ramène un salaire à la maison qui ne me sert qu'à payer les factures que j'ai à payer et j'ai souvent pas grand chose. Je pense à la chanson de Daniel Guichard, mon vieux, qui est une chanson écrite par un. Je ne me rappelle plus celui qui chante que la montagne est belle, Ferrat, et qui dit qu'une fois qu'il rentrait à la maison, et les jours de paye, il invectivait tout le monde, y compris le bon Dieu, la droite à la gauche, etc. Je ne sais pas si vous vous rappelez ce chanson. Et donc c'était dans les années 60. Aujourd'hui, on est encore dans ce paradigme. Et ça me fait penser à la. Alors, il y en a beaucoup qui ont parlé de ça, mais ça me fait penser à Chateaubriand qui disait « Le salaire n'est que l'esclavage prolongé ». Donc, si le travail que l'on fournit ne sert qu'à subsister, c'est qu'il y a un problème dans l'équation. Voilà.
0: Comment on dit, c'est travailler pour vivre ou vivre pour travailler.
2: Oui. Mais là, on n'est plus dans le travail pour vivre. On est dans le travail pour survivre.
3: Pour survivre, c'est ça.
2: On ne vit pas aujourd'hui. On ne vit plus. La problématique, elle est là.
3: Et l'illusion de l'Eldorado occidental, ça me fait penser au livre de Mbolela, qui était un migrant qui a écrit un livre qui est souvent passé sur Zinzine. Et l'image qu'il avait depuis l'Afrique, c'était une sorte d'Eldorado. Et quand il est arrivé ici, ce qui l'a frappé, c'était qu'il y avait de la misère. C'est-à-dire que pour lui, le pays était riche, donc tout le monde était riche. Et en fait, il n'y a pas une répartition très harmonieuse des richesses.
2: En fait, la religion du marché, c'est le temps. Voilà.
3: Le temps.
2: Voilà. Oui. La monnaie, c'est le temps. Mmh. Voilà. Donc, on arrive à un stade où respirer, boire, manger, se loger, ce sont vraiment les éléments qui nous permettent de vivre. Mmh. Voilà. Mais ça, c'est payant. Alors que, idéalement, si on est là pour le bien de notre peuple, c'est justement que ces principes-là soient gratuits. Voilà. Pour pouvoir justement avoir le temps de penser et de faire évoluer notre société.
3: Alors du coup, ça me fait penser à notre plus grand capital, c'est justement le temps. C'est-à-dire qu'on a une date d'arrivée, une date de départ. La date de départ, on ne la connaît pas. Une date d'arrivée, généralement, on la connaît à peu près. Et ce capital temps, il nous est quelque part
2: enlevé.
3: Enlevé. puisqu'on ne peut pas disposer de son temps et de ne pas faire les choses que l'on a envie de faire.
2: De passer du temps avec nos enfants. On n'a pas le temps de passer du temps à nous former.
1: Voilà. Ça me fait penser à... Pardon.
2: Et le problème qui se pose aujourd'hui, c'est qu'on nous a prolongé la date de la retraite, qui va jusqu'à 64 ans. Donc, en fait, les statistiques montrent qu'on vit en bonne santé jusqu'à l'âge de 64 ans. Donc, c'est-à-dire que quand on prend la retraite, on n'est plus rien. On n'a plus les capacités pour vivre. Donc, pendant 64 ans, on travaille, on est esclave pour aider la société à continuer son système. Et quand on arrive à 64 ans, on se dit, youpi, je suis à la retraite, je vais enfin profiter. Ben non. Le corps ne suit plus.
3: C'est ça. Alors, la tension sur le travail, c'est quelque chose que j'ai pas mal suivi en fac de sociaux. Alors moi, j'y vais en auditeur libre, je suis pas, c'est pas du tout mon métier. Mais il y a des chercheurs en sociologie du travail qui, au niveau international, qui se regroupent pour justement démontrer que la tension autour du travail est un moyen de réduire le coût de la main-d'œuvre afin de servir en définitive ceux qui vont s'enrichir de tout ça. C'est-à-dire que la personne qui travaille n'est qu'un moyen de production, et il faut que ce moyen de production soit le moins élevé possible. MICTRAV, ça s'appelle, c'est ce groupement de chercheurs en sociologie du travail, ça s'appelle MICTRAV, et ils font des conférences ici sur Aix de très grande qualité. Et en fait, tout ça, c'est artificiel, c'est voulu, et c'est pas tout nouveau, hein. J'avais assisté à une réunion sur la tuerie des Italiens en Camargue. En fait, il y avait déjà une tension qui se créait pour que les ouvriers français qui travaillaient aux salines pour récupérer le sel, donc c'était en pleine chaleur, le sel brûlait la peau, ils n'avaient pas assez d'eau, etc. Ils s'étaient rebiffés. Et la réponse du patronat, on va dire, c'était de mettre des Italiens qui étaient dans une situation encore plus affamée, qui acceptaient des conditions inacceptables. Et ça avait créé une émeute avec des morts, et les gens s'étaient assassinés, tellement que la tension était forte, autour de ce travail justement, qui est quelque chose d'extrêmement avilissant, épuisant, etc. Parce que l'employeur ne voulait pas entendre la question de la qualité de travail, ou ne serait-ce que le respect de la personne. Alors, tu parlais de vitesse et de rapidité. Alors là, actuellement, on parle beaucoup de l'IA. Et il faut savoir que le baromètre du numérique 2026, documenté par des chercheurs, montre que environ la moitié des Français utilisent désormais l'IA générative au quotidien, avec un risque de dépendance cognitive. C'est-à-dire que l'IA est un puits hein, de science et d'un accès aux connaissances. Mais moi, je sais que tout dernièrement, mes étudiants, les bons se sont servis de l'IA comme un outil qui était le prolongement de leurs mains et ils sont devenus meilleurs. Mais ceux qui étaient en difficulté se sont crus soutenus par l'IA, alors qu'ils nous ont rendu des documents, des rapports et des documents creux, vides, et qu'il a accentué encore plus leur faiblesse. Et on les a sanctionnés, ils se sont retrouvés, ils ont été recalés, ils sont obligés de repasser, parce qu'ils se sont appuyés sur un outil qu'ils ne maîtrisaient tellement pas que ça a aggravé. Ils n'ont même pas fait l'effort que ceux des années précédentes faisaient.
1: Oui, mais ils n'ont pas questionné l'outil.
3: Non.
1: Donc en fait, ça s'appelle de la tricherie.
3: Ben du coup, on a un peu épuisé ce thème et on va se faire une virgule musicale et puis on reprend tout à l'heure.

0: Alors, cette chanson de Richard Gottener, La Mambo du Décalco, La Maladie du Décalco, je l'ai choisie pour aborder le deuxième sujet qui est la publicité, les slogans qui nous font dépenser. Voilà. Et alors pourquoi Richard Gottener? Parce qu'en fait, ce chanteur, je pense qu'il a plus gagné sa vie à faire des slogans publicitaires et des musiques publicitaires qu'avec ses chansons que l'on connaît plus ou moins.
1: D'ailleurs, Christophe, on te remercie parce que pendant toute la semaine, on va avoir cette musique dans la tête.
0: Et justement,
1: merci beaucoup.
0: Toute la force de Gottener, c'est de nous. Voilà, on a le décalco. Couler dans le fond du cerveau. C'est d'autant plus intéressant ce titre parce que le décalco, c'est que la publicité ne fonctionnerait pas si on n'avait pas, nous, besoin de s'appuyer sur le mimétisme. Et donc le décalco, on se décalque à l'autre. Quoi. Voilà, donc pour ça que j'ai choisi cette chanson. Et on peut dire que la publicité, ben, elle n'informe pas, elle programme, elle capte les désirs, les imaginaires, les comportements, elle pousse à penser moins et à dépenser plus. Voilà. Donc, j'ai envie de parler d'Edouard Bernays, donc le neveu de Freud, qui avait détourné la thérapie, la psychanalyse, pour nous rendre malades. C'est-à-dire qu'une fois qu'il comprenait comment fonctionnait le cerveau, eh bien, il arrivait à transformer nos désirs, pensant qu'on les avait choisis. Alors, il y a trois exemples qui sont très connus de Bernays. C'est de présenter la cigarette comme un acte de d'émancipation féminine, mais c'était l'industrie du tabac qui voulait doubler son chiffre, et donc il fallait que les femmes achètent des cigarettes, de transformer les médecins en promoteurs du bacon, en faisant une pseudo-analyse scientifique publiée dans les journaux médicaux, et qui ont fait que les médecins, les générations de médecins ont dit il faut manger du bacon le matin. Voilà, donc tout ça c'est très construit, et la troisième chose qui est encore plus dégueulasse, c'est qu'il avait orienté l'opinion américaine vers l'entrée en guerre. Voilà, donc c'est pas un type très très très sympa. Et donc nous, la question, c'est comment fonctionner, comment peut-on se décontaminer de la publicité et plus largement du conditionnement, pardon, pour agir en conscience. C'est de ça dont il s'agit. C'est comment, alors là, je vous ai parlé tout à l'heure, on a parlé des jeux des dogmes religieux. Là, on est parti sur la religion du marché. Là, c'est la publicité qui vient nous forcir le cerveau de Samson de Gottener. Vas-y, dis-nous tout.
1: Alors, ça me fait venir une réflexion d'une philosophe très très très connue, très réputée, Foresti. Il faudrait commencer par... par Carglass. Et qu'enfin, Carglass ferme sa gueule.
0: Oui, c'est ça.
1: C'est une bonne introduction, non ?
0: C'est ça, c'est ça. C'est exactement ça. Donc, parce qu'ils nous gonflent avec leur slogan publicitaire. Parce que même quand on se déconnecte de tous ces médias, etc., quand on va dans des espaces publics, on les entend quand même.
1: Non, mais attends, mais je vais chercher un médicament pour ma chienne chez le vétérinaire. Il y a la radio et on entend Carglass. Cours ! Carglass, répare !
0: Non. Voilà. Donc, comment peut-on se déconditionner, en fait, au-delà de la question de la publicité, hein, comment peut-on se déconditionner?
2: Moi, j'ai une petite question,
0: ouais.
2: Qui mérite quand même une réflexion. En fait, on va prendre encore une fois l'éducation nationale, excusez-moi, quand on voit comment... les programmes sont faits, les outils utilisés, et qu'on voit les enfants des élites, mais quand je parle des élites, c'est les milliardaires, et quand ils arrivent dans leur école, ben bizarrement, on n'a pas la même école en fait. Donc ces écoles de milliardaires, eh bien le programme est essentiellement axé sur le geste de la main et le cerveau. C'est-à-dire qu'on travaille énormément sur la créativité pour faire des futurs génies. Alors que l'éducation nationale en France, ben, on est plus sur des exercices systématiques. Et on mime, on répète, on fait que répéter.
1: On forme des prolétaires, c'est ça que tu dis. L'éducation nationale forme les prolétaires, les écoles de milliardaires préparent les futurs génies qui ne le sont pas forcément d'ailleurs en plus.
2: Voilà, mais quand on parle de la pub, donc la première chose qu'il faut faire, tout le monde ce soir, c'est prendre votre télé et la jeter par la fenêtre. Voilà. Comme ça, vos enfants auront le temps de jouer, de créer, de construire, de fabriquer. Parce qu'il n'y a que comme ça qu'on stimule le cerveau.
0: Exactement.
2: C'est pas en utilisant juste ses yeux pour regarder des images, ou encore utiliser des jeux où le seul organe qui est utilisé de notre corps, c'est notre petit pouce. Voilà. Donc il y a une réflexion à mener là-dessus.
0: Mais là, alors, juste pour rebondir par rapport à ce que vous disiez tout à l'heure, moi je dirais qu'on forme des anti-petits soldats de la guerre économique. Et on les envoie comme ça à la guerre, et ces gentils soldats, ben, y a pas mal de morts, hein, des morts que l'on ne voit pas. Donc moi je suis dans le BTP, le BTP est consommatrice d'humains, donc les gens meurent, ou tombent dans des maladies qui les empêchent de travailler, et qui disparaissent du monde du travail. Donc si l'industrie du BTP intègre effectivement au départ, elle désintègre fort sur l'arrivée. Donc la question de ce conditionnement pour faire des gentils petits soldats de la guerre économique, oui, c'est assez effrayant. Et du coup, comme on fait les infos, il faut mettre un peu d'infos au milieu. Hein. Donc ce qui m'intéresse, c'est comment les gens se rebiffent, se disent non à tout ça. Et il y a eu, là tout dernièrement, un mouvement en Inde appelé les cafards, appelé par les manifestants eux-mêmes, la révolte des cafards, en référence à leur capacité à revenir sans cesse malgré la répression. Ça, je trouve ça intéressant. Et en fait, ils avaient dénoncé des mouvements de la corruption, de violences policières, de situations de difficultés, de précarité, etc. Et la non-réponse du gouvernement. Et donc, et pourtant, on a essayé de les empêcher de communiquer en coupant les internets mobiles. Et ils ont réussi quand même à obtenir la démission d'un ministre. Et une fois qu'ils ont obtenu ce qu'ils voulaient, ben cette multitude, un petit peu comme un essaim d'abeilles, s'est redissipée. Voilà. Donc, il est possible d'agir. Lordon, je crois que c'est Lordon qui appelait ça l'adhésion passionnelle de la multitude. On ne sait jamais où elle va aller. Des fois, ben, elle fait des choses assez dégueulasses. Et là, c'était plutôt sympathique ce qu'ils ont réussi à faire. Donc, moi, j'ai confiance. Hein, pour ça qu'on fait cette émission, c'est parce qu'on a confiance, c'est pas pour casser le moral, hein. C'est pour dire qu'il y a des solutions. Avoir un regard lucide sur la situation, mais il y a des solutions plutôt sympas. Alors, après, tu parlais de l'outil, de la main,
2: et du cerveau.
0: Le cerveau et la main, voilà. Et c'est Stigler qui a beaucoup travaillé, le philosophe Stigler qui a beaucoup travaillé sur la question, parce que les outils, qui sont le prolongement de la main, ont inversé la situation. C'est-à-dire que jusqu'à, on va dire, 18e siècle, l'homme se servait de l'outil. Aujourd'hui, c'est l'outil qui se sert de l'homme. C'est-à-dire qu'il est devenu le servant de la machine. Et on a mis des gens dans des boîtes qu'on appelle usines, et ils deviennent les servants de la machine. Et le rêve absolu du gars qui fait Tesla, j'ai oublié son nom, c'était qu'il n'y ait même plus le cerveau de la machine, les machines qui s'auto-régulent. Ils se sont rendus compte que ça ne marchait pas. Et ils ont réintroduit des humains dans les usines à Musk. Voilà, c'est Musk. Parce que seule l'intelligence humaine est capable d'analyser les situations et de les améliorer. Donc le rêve de ces propriétaires d'outils, eh bien, c'est qu'il n'y ait même plus d'humain derrière. Voilà. Et que ne deviennent, nous, que des consommateurs à qui on donne juste les quelques sous pour que ce soit eux qui vendent leurs produits. Donc Stigler, moi, me passionne. Il me passionne d'autant plus que il est l'incarnation de la rédemption par la prison. C'était un délinquant, un braqueur de banque, assez révolté, et il a fait ses études, donc il n'avait même pas passé le bac. Je crois qu'il avait fait il devait avoir le brevet des collèges, et il a passé l'équivalent du bac en prison, il a passé sa licence de philo en prison, et aujourd'hui, alors il s'est suicidé au moment du Covid, mais il nous a laissé énormément de réflexions sur ces questions de comment se réapproprier, redevenir les maîtres de l'outil, et que l'outil ne soit plus notre maître. C'était super intéressant.
1: Alors Christophe, là-dessus, je te parlais de quelque chose dont je t'ai déjà parlé. J'adore l'idée de l'outil comme prolongement de la main. Voilà. On parle de cerveau, on parle de main dans l'éducation nationale. Ça me fait penser aux animaux dénaturés de Vercors. Un vieux livre où on se demande, dans ce livre, qui est complètement... c'est pas du réel, hein, c'est de la fiction, mais dans laquelle on prend les singes, on prend des créations génétiques et on prend l'homme. Et on se pose la question, est-ce qu'on a des mains parce qu'on pense, ou est-ce qu'on pense parce qu'on a des mains? Après, moi, j'irai plus loin, je dis de ces mains, qu'est-ce qu'on en fait?
0: Alors, justement, là, du coup, c'est intéressant parce que tu es en train d'introduire le troisième sujet. Donc, on peut se faire une virgule musicale et puis on y

0: Alors, vous êtes tous reconnus antisocial de trust. Radial aime pas du tout.
1: Moi, je suis plus classique.
0: Voilà. Moi, j'adore. Et pourquoi est-ce que j'ai choisi cette chanson? Parce que le troisième sujet que je voulais qu'on aborde, c'était le journalisme à sensation, c'est-à-dire l'anxiété comme moteur de l'alignement. Comment je fais pour vous faire aller tout droit en vous faisant peur, en mettant tout ce que je peux en place pour que vous soyez terrorisés. Et donc les chaînes d'info en continu structurent l'actualité autour de l'urgence, du choc, de la polémique. En générant justement cette anxiété, ils poussent le public à se ranger derrière ceux qui rassurent, même quand leurs solutions sont très, très, très, très discutables. Voilà, la polémique devient... Alors même si c'est discutable, c'est du coup c'est discuté et cette discussion devient polémique et cette polémique est un écran de fumée qui nous fait regarder les effets sans jamais se questionner sur les causes. Donc voilà, là on est tout à fait à l'inverse avec nos informations de Radio Zinzine. Je pense que vous avez compris qu'on n'est pas venu pour vous trop vous stresser, encore qu'on traite de sujets qui ne sont pas forcément réjouissants. Alors les incendies de cet été et un fait violent comme le viol d'une étudiante à Aix-en-Provence plongent dans une émotion vive et l'émotion ça veut dire mise en mouvement. Et la roue de l'émotion de Pluchnik, je ne sais pas si vous voyez, c'est un petit peu comme une rosace, on se rend compte qu'il n'y a pas beaucoup de flèches qui nous conduisent vers ce qui est bon pour nous. Et si on s'amuse comme ça à agiter des épouvantails qui font réagir notre cerveau reptilien, eh bien ça nous détourne de ce qui est bon pour nous en fait.
2: Ça peut être bien, Christophe, peut-être que tu nous dises un petit peu quelles sont ces différentes flèches sur cette rosace.
0: Alors je vais agrandir, je l'ai sous les yeux, et je vais agrandir encore plus parce que j'y vois toujours pas. Alors, moi, ce qui m'intéresse, c'est d'aller vers ce qui m'intéresse, je viens de le dire, sérénité, joie, anticipation, extase, etc. Après, un peu à droite, on a l'acceptation, la confiance, confiance avec foi, hein, donc il y a un côté un peu mystique. Puis un peu plus à droite, c'est l'appréhension, la peur. Puis encore un peu plus à droite, c'est la surprise, la sidération. Puis encore un peu plus loin, c'est la tristesse, la songerie. Pourquoi est-ce qu'ils ont insisté tristesse et songerie? Peut-être que du coup, on a la maladie de... comment ça s'appelle? Aujourd'hui, on l'utilise beaucoup. Nostalgie. La nostalgie, c'était une maladie. Je ne sais pas si c'est toujours considéré comme ça. Puis après, on a le dégoût, la colère, etc. Voilà, c'est ça. Voilà. Et du coup, cette rosace me fait penser à la philosophie de Spinoza sur la puissance d'agir. La puissance d'agir, c'est, si j'ai de la puissance d'agir, c'est que je vais vers ce qui est bon pour moi. Sinon, c'est que je m'en éloigne. Et c'est de la souffrance, c'est vécu comme de la souffrance. Et cette boussole qui nous présente comme Dieu d'ailleurs, hein, nous dit, ben, va vers ce qui est bon pour toi et tu seras joyeux. Et si tu vas faire quelque chose qui est mauvais pour toi, tu vas être dans la tristesse. Et du coup, on parlait tout à l'heure de frustration. Ben, la frustration est bonne parce que justement, c'est elle qui va nous faire construire ce qui est bon pour nous dans notre tête.
2: Rappelez que Spinoza croit énormément à la philosophie du bonheur.
0: C'est ça. Voilà. Alors, à avoir dit ça à l'époque, il y a un hyper-croyant qui a essayé de le découper avec un couteau. Hein. Tellement que c'était insupportable. Parce qu'il avait dit Dieu est partout. Mais comment? Mais non, Dieu, moi je sais où il est. On va suivre notre boussole, n'importe quoi. Et il avait pris un couteau pour le saigner, le bonhomme. Hein. On retrouve quelques analogies avec ce qu'on est en train de vivre. Alors, dans les questions de l'information, on va dire inquiétante, cet été, on sait qu'on a battu le 28 juillet le record des surfaces brûlées en France, qui datait de 1949. Donc on est effectivement dans des situations qui sont inquiétantes. Et eh bien cette urgence qui devrait nous mobiliser pour qu'on fasse des choses profondes, etc., elle est récupérée par les sensationnalistes qui font des mal à la télé, qui font parler d'eux et qui créent de la polémique et qui résolvent rien. Voilà. Donc moi, ça m'intéresse, ces gens qui... je m'amuse à dire dans mon combat à la corruption que lorsque une situation est éclairée, je cherche l'éclairagiste. Généralement, on sait pourquoi il éclaire à cet endroit-là, c'est qu'il n'a pas envie qu'on le voie, lui il est caché dans l'ombre. Voilà. Donc la question que je vous pose, c'est peut-on s'extraire de ces émotions exacerbées pour retrouver notre capacité à raisonner et à agir, justement pour mettre en sommeil toutes ces émotions qui font peur, etc., pour aller vers des émotions plus positives, la réalisation de soi, donc le travail de la main, la création.
2: Alors j'ai une idée, déjà Radia en a parlé, on jette la télé.
1: Mais c'est une bonne idée.
2: Ça. C'est une bonne idée, mais moi j'adore le Monk. Je sais pas si tu connais. cet enquêteur complètement décalé, je serais triste de plus le voir. Mais je vais faire quand même un petit plagiat de cette grande philosophe dont j'ai parlé tout à l'heure, Foresti, en parlant de Cargas. Mais ça serait bien, en même temps que BFM ferme sa gueule aussi.
0: C'est ça. C'est ça. Et alors, est-ce qu'il y a d'autres choses à ajouter ou on passe au troisième thème?
2: Il n'y a pas que BFM. Hein.
1: Rapidement, pour résumer, ces chaînes en continu ne sont pas là pour faire de l'information, on l'a bien compris. Ils sont juste là pour faire des commentaires et pour orienter.
3: Et pour faire
1: orienter. Pour orienter toute la population. Voilà.
3: Et
1: pour faire très peur, oui.
3: Oui, c'est
1: pour
3: ça.
1: Faire peur. C'est ça. Donc, du moment que les gens restent dans l'anxiété, dans la peur, dans la sidération, qu'ils ne sont plus dans le mouvement. Voilà.
0: Le mouvement pour eux, c'est-à-dire qu'ils sont dans la fuite. Oui. Et donc, c'est cette espèce de.
1: Ils disent voilà. Bon, ben, c'est pas chez moi, tant mieux, ça va. Tout va bien. C'est moi, ça. Je suis bien.
0: C'est ça.
1: Voilà. Alors que non.
0: Et ça travaille sur le chacun pour soi.
1: Voilà,
0: et donc on s'éloigne de la solidarité, etc.
1: Exactement. Ouais. On n'est plus dans l'entraide.
0: C'est ça. Alors du coup, ça me fait penser à... Tout à l'heure, on avait parlé de la frustration. Et quand je pense à frustration, je pense à Schopenhauer qui disait que la vie oscillait entre la souffrance et l'ennui. Alors, parce qu'il avait une vision un petit peu de Platon, de la notion du désir de Platon, qui est un besoin qu'il faut satisfaire. Et donc, tant que je n'ai pas atteint mon besoin, je suis dans la souffrance. Et une fois que j'ai atteint mon besoin, je suis dans l'ennui. Et notre société nous pousse à être comme ça, à osciller entre la souffrance et l'ennui, alors qu'en réalité, il y a d'autres solutions, c'est que de faire la souffrance, de l'écouter, comme justement une boussole qui va nous dire les choses et essayer de comprendre, pour pouvoir aller vers ce qui est bon pour nous. Et je reviens sur Schopenhauer qui mettait en avant toutes les vertus de la raison, considérant que ceux qui vivaient sous le régime de l'émotion étaient des sous-hommes et ceux qui étaient dans le raisonnement, eux étaient des gens qui un peu évolués. Or, si on regarde bien, l'émotion, c'est le cerveau court, c'est le circuit court, et la réflexion, le cortex préfrontal, c'est le circuit long. Donc si je veux réfléchir, il faut d'abord que j'écoute mon émotion et que cette émotion, je l'analyse dans le cortex préfrontal. Mais pas essayer de toujours tout figer dans le cortex préfrontal parce que du coup, je nie mon émotion. En niant mon émotion, je nie mon animalité et donc je peux aller vers de la bestialité.
2: Mais la vie va dans le mouvement, dans le sens du mouvement, comme le disait Radia. Mmh. Et je pense que la vraie question, c'est pour se réveiller, sortir de la caverne de Platon, c'est... questionner l'outil, questionner les informations qu'on nous laisse à croire, questionner les décisions qui sont prises et aller les chercher et pas se laisser nourrir bêtement.
1: Mais justement, on revient sur le début de notre émission où on n'a pas le temps d'aller chercher la réflexion parce qu'il nous faut travailler comme des bœufs.
0: C'est ça.
1: Voilà, donc on prend ceux qui ont juste à travailler, parce qu'il faut manger. Voilà, et on n'a pas le temps d'aller chercher l'info. Donc c'est plus simple d'appuyer sur le bouton et d'avoir les infos qu'on nous donne que d'aller chercher nous-mêmes l'information.
0: C'est ça.
1: C'est le serpent qui se mord le cœur.
0: Du coup, là vous êtes en train d'introduire le quatrième sujet. On va passer une virgule musicale et puis on rentre au quatrième sujet.

0: Alors, cette troisième virgule musicale, c'est Clandestino de Manu Chao, c'est pour introduire les parallèles. Alors, on était parti sur Gotener, puis Antisocial de Trust. Là, c'est beaucoup plus doux. Et c'est pour justement un peu ouvrir les perspectives et commencer à se dire quels sont les sons du possible pour pouvoir agir. Ce que certains appellent les parallèles. Hein, on s'est mis dans une contre-allée. On sait que il y a l'autoroute de la modernité avec tous ces délaissés d'autoroute. Et nous, on est dans la voie à côté, la contre-allée, et on avance comme on peut, avec nos convictions de militants associatifs ou pas, pour semer de la cohésion, de l'autonomie. Et pendant que les institutions, elles, produisent de la dépendance, les associations, elles, tissent souvent loin des projecteurs de la solidarité, de la coopération, de la confiance encore. Elles apprennent à ne plus dépendre entièrement du Léviathan. Moi, j'aime bien dire que on est parmi toutes nos addictions, c'est de biberonner aux mamelles du Léviathan. Voilà. Donc la question, c'est comment gagner en autonomie. Et plus l'autonomie grandit, plus elle révèle qu'elle exige la solidarité, et l'une ne va pas sans l'autre. Voilà, donc pour vous, comment agissez-vous, ma question, c'est comment agissez-vous, comment garder le cap dans tout ce tumulte, en fait, hein, on est un peu dans une tempête délirante, et puis l'idée, c'est de garder le cap et puis continuer à se dire, ce que je fais, c'est bien, et même si je suis pas majoritaire dans ma pensée, ben j'avance dans le respect de ma conviction. Donc là, je vous pose la question comme ça. Comment agissez-vous? Comment gardez-vous le cap?
1: Moi, je pense qu'il faut se créer à peu près approprié nos moyens de subsistance. Ouais. Voilà, c'est la base.
0: C'est la base.
1: Voilà. Je veux dire, quand on voit ce qu'on nous donne, ce qu'on nous propose dans les supermarchés, tout est fait pour nous empoisonner. Voilà. On attrape des maladies, on attrape des cancers, on attrape des maladies chroniques. Voilà, tout ça pourquoi? Parce que bon, ben, les fruits et légumes, il y a plein de pesticides dedans, les produits sont hyper transformés. Donc déjà, le premier point, c'est l'alimentation. Donc, comment se réapproprier notre alimentation? Comment se réapproprier l'eau de qualité? Comment se réapproprier l'air qu'on respire, qui soit plus très respirable, tous nos moyens de subsistance. Et c'est là qu'intervient les différentes initiatives citoyennes pour essayer de sortir un peu de ce cadre qui est préétabli.
2: Moi, je suis complètement d'accord. C'est une aberration. Dans les supermarchés, c'est une aberration. Après, passer sur quelque chose de solidaire, ben, j'ai envie de dire, il faut commencer par dire bonjour à son voisin, s'assurer que tout va bien quand il fait des super chaleurs.

0: comme on a fait là. On avait parlé lors d'une précédente émission, pas la dernière, l'avant-dernière me semble-t-il, d'une initiative de Marseille où ils avaient embauché 25 étudiants pour téléphoner aux gens et leur demander 25 étudiants
1: pour
0: sur Marseille.
1: Téléphoner aux personnes troisième âge,
0: aux personnes fragiles. 25. On parle de Marseille.
1: Un million d'habitants.
0: Et qui s'en gargarise? Ben, c'est pas les associations, le maire.
1: Ouais, c'est ça. C'est
0: et voilà. Et c'est triste et grave que les personnages, les élus, les personnes politiques puissent s'attribuer la réussite d'un projet ou quelque chose de plutôt bénéfique. Et le fait de travailler sur l'alimentaire de façon citoyenne, c'est une vraie réflexion qu'on a à mener.
2: Oui.
0: Se dessaisir de plus en plus de l'emprise des politiques en disant, bon, ben, vous avez votre projet, votre solution, mais mon Dieu, mais on les croit, ils ont tellement de procès sur le dos, on fait comment? Alors, peut-être se faire confiance et aller main dans la main et vraiment pousser cette réflexion et aller là-dessus, je crois en ça.
1: Oui, ça me paraît assez sain de ne plus... Comment dire, reporter notre propre responsabilité sur les institutions, par exemple. C'est-à-dire que le simple fait de s'intéresser à l'autre peut-être permettre que la personne ne soit pas hospitalisée, que ceci, que cela. C'est-à-dire que c'est très intéressant qu'il y ait les hôpitaux, qu'il y ait tous les systèmes importants. Ça, je ne remets pas ça en question. C'est le fait que nous, on se soit déresponsabilisé du fait que ça a existé et du coup, ce n'est pas mon boulot, je n'ai pas à agir ou à réagir. Alors que si, la République, c'est la chose publique, donc c'est la nôtre. C'est à nous à s'en saisir.
2: Mais aujourd'hui, c'est très dur d'aller vers cette voie-là. Parce que tout est fait pour que l'État-providence nous apporte la solution.
1: C'est ça.
2: Tout est fait. Donc, beaucoup se disent, mais pourquoi je vais chercher ailleurs? Pourquoi je vais chercher à comprendre?
1: Et si je ne l'ai pas, je vais me plaindre.
2: Ah oui, quand c'est un droit.
1: Voilà. Donc du coup, ça me fait penser au keynésianisme, parce que là, l'État assez efficace, c'est, on va dire, les années 50-60. Et avec la rupture de l'école de Chicago en économie, dans les années 80, où l'État est pulvérisé, hein, tout doit être privatisé, et du coup, l'État devient défaillant dans beaucoup de domaines. C'est celui qui m'intéresse principalement, c'est la justice. Et on se rend compte que les procureurs n'ont pas du tout les moyens, ou pas du tout les mêmes moyens, on va dire, pour s'intéresser à la délinquance politico-financière qui, à mon sens, est celle qui génère l'autre délinquance. Et donc les outils régaliens de l'État sont déficients. L'État est déficient. Alors, on ne va pas rentrer dans la polémique des pompiers, parce que si on regarde de manière chiffrée, apparemment, ils n'étaient pas si mal dotés que ça, apparemment. Mais je pense que...
3: Salut ! C'est pourquoi ?

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1: Salut tout le monde, il est 20h, vous êtes sur Aioli Radio pour cette reprise de On va tout casser chez toi et cette première émission de l'année 2024. Je suis avec Colline, Émile et Alex.
2: Salut.
3: Bonsoir.
4: Et salut.
1: Pour un thème, fin du monde, c'est la fin du monde, mettez-le comme vous voulez et on commence tout de suite avec le titre End of Everything pour être sûr d'être dans le thème.

0: ici, tu comprends la chanson. La chanson. Et salut à tous, Marc au micro, Fabrice à la technique. On se retrouve en direct des studios du Patio du Bois de l'Aune pour la dernière émission de la saison 2025-2026. En direct du Patio du Bois de l'Aune, j'ai le grand plaisir de recevoir pour la troisième fois le duo Capitaine Cookie. Merci beaucoup d'être venu, Jacques Todd, Robizouz.
1: Bonsoir.
2: Bonsoir.
0: Vous étiez venu il y a fort longtemps, c'était au Sextus Bar, où vous nous aviez fait un live.
1: Oui, pour la première, oui.
0: C'était vers 2015, je pense. Et puis ensuite, vous aviez quasiment inauguré le concept des lives filmés. C'était en 2018, oui, en juillet ça. 2018, c'était il y a 8 ans, quasiment jour pour jour.
1: Pas vite, oui.
0: Vous nous aviez fait de magnifiques sessions live que j'ai redécouvertes il y a vraiment pas longtemps. En fait, vous les avez fusionnées. Vous les avez aussi un peu trafiqués, parce qu'on va beaucoup parler de trafiquage ce soir. Et vous les avez mis sur YouTube, et du coup on peut partager le lien, c'est super.
1: Tout est sur YouTube en effet.
0: On était écrasés de chaleur en juillet 2018.
1: C'est le souvenir que j'avais, oui.
0: Et on l'est, ouais, c'était carrément torse-poil dans le studio, Jacques. Et nous le sommes encore ce soir.
2: Il fait meilleur aujourd'hui quand même.
0: Tu trouves? Ouais, oui, dans ton souvenir.
1: Oui, oui, oui, c'était.
0: Vous êtes les rois de l'Underland. Pour aller vite. C'est pas, oui, non, c'est pas un titre que tu t'es auto.
2: Alors, si, est vraiment en dessous de. Ouais, ouais, ouais, oui, on est les rois de l'Underground, mais c'est clair.
0: C'est des rois de l'Underground. Vous êtes un duo, on va dire, d'électro, pour aller très vite. Pour moi, il y a un côté French Touch. Vous qualifiez ça de synth wave. Alors, ça, je connaissais pas trop cette expression, donc synth comme le synthé, synth wave, la vague de synthé. En fait, c'est surtout. Alors, une branche de la French Touch qui est un peu nostalgique des années 80-90, non? En alors, termes de sonorité.
1: On est nostalgique des années 80, c'est sûr.
2: Et des années 90 aussi. Oh, mais bon, tu as parlé de trafiquer tout à l'heure, je dirais plutôt de détourner.
0: Et trafiquer, en fait, pour la vidéo que j'ai partagée récemment, ouais, et que je repartagerai parce que je l'aime beaucoup. Trafiquer parce que tu as sur un. Impressionné, je sais pas comment expliquer, tu as ajouté, mais par-dessus, aux vidéos qu'on avait faites à l'époque, il y a 8 ans, d'autres images. Du coup, il y a deux. Tu vois ce que je veux dire?
2: Ouais, on adore le trafic, ça.
1: Parce qu'on aime faire. Déjà, on aime le trafic et on aime surtout les ciné-concerts, c'est-à-dire mélanger. L'audio, voilà, et la vidéo.
0: On avait fait cette tentative, tu te souviens?
1: On avait essayé une tentative. Ouais. J'aurais dû la tenter ce soir aussi. Bon, j'étais un peu pris au dépourvu.
0: Non, mais il y a une différence terrible, c'est qu'en fait, maintenant, il y a des. Enfin, maintenant, depuis fort longtemps, on a décoré les murs à la bombe, comme tu peux le voir. C'est ce que j'ai. Quand vous aviez fait la vidéo, c'était même pas encore fait.
1: C'était en juillet
0: 2018, c'était tout blanc. Et donc, on avait pu faire des projections. Des projections sur le mur blanc. C'était ça.
2: Compte sur nous pour trafiquer la performance de ce soir.
0: Ça, c'est, et oui, parce que voilà, vous nous faites le plaisir de revenir. Donc pour la troisième fois et pour la deuxième fois, on va vous filmer en direct sur Facebook et vous ferez ce que vous voulez des images. Trafiquer aussi parce que je l'ai découvert là en préparant un peu l'émission. Le collage, finalement, c'est ça quoi. Ouais, Roby, toi, tu viens des Beaux-Arts en fait.
1: Je viens des Beaux-Arts, j'adore les collages et le mixage de tout le pluridisciplinaire. On dirait, c'est du transmédia. On part d'une musique une musique, et après on peut la détourner et la diffuser parmi plusieurs médias, comme la BD, les films, la vidéo, et tout ce qu'on peut faire en fait.
2: Il n'y a jamais rien de figé. C'est pour ça, tout à l'heure, tu nous disais « Ah, mais je veux pas couper vos morceaux. »
0: C'est ça.
2: En fait, il n'y a pas de tabou là-dessus, quoi. Voilà. On va enregistrer de façon classique nos morceaux, avec des parties acoustiques, des basses, des guitares, des claviers. Par-dessus, on va faire un travail de remix tout de suite. On va avoir un fini, un rendu, qu'on va trapicoter, qu'on va travestir pendant...
1: C'est qui permet
2: qu'on veut
1: de...
2: en fait quoi. Donc on peut partir d'un style et arriver synthwave si tu veux, et arriver sur quelque chose de totalement différent, sur une approche plus jazz, plus hip-hop,
0: plus dub aussi.
2: Plus dub. Ce soir on va jouer deux morceaux de dub, ouais. Ça va être assez présent. Donc c'est jamais figé.
0: Les auditrices et les auditeurs très attentifs te connaissent, Jacques. Toi, tu es venu déjà dans plusieurs émissions depuis. T'as pas attendu 8 ans comme Roby pour revenir. Tu es venu au moins deux fois.
2: Oui,
3: c'était avec Stephen Sen.
0: Stephen Galliano et Jamel. Et Jamel Refes, c'était l'année dernière.
2: C'était l'année dernière.
0: Ouais. Alors sur un projet rail, néo rail.
2: Oui, voilà, tout à fait.
0: Ouais, on est loin ce soir. C'est pas du tout le même délire. Hein.
2: Non, rien à voir. Et c'est pas la même façon du tout de travailler, quoi. On va dire que quand j'étais avec ces collaborateurs-là, on était dans un travail plus classique de répétition.
0: T'en parles au passé, mais c'est pas fini. C'est une progress. Bah,
2: en tout cas, je pense que ce qu'on fera plus tard sera différent de ce qu'on a fait. Donc voilà. Il y a quand même encore un peu une progress qu'on peut faire avec Captain Cookie. Il y a jamais un qui est figé. L'important, c'est le plaisir qu'on prend là-dessus. On peut faire des collaborations avec des gens de temps en temps si ça fait plaisir aux gens et si ça nous fait plaisir. Bon,
0: Capitaine Cookie, voilà. C'est même pas une progression, c'est carrément une transformation. Tu me recontactes pour
1: une
0: faire...
1: Une licence, on dirait même.
0: Oui, voilà, c'était bien ce mot et on va le justifier. Tu me recontactes pour faire une émission, Jacques, et pour moi, le prétexte, entre guillemets, c'était de nous présenter, mais c'est un bon prétexte, votre dernière production qui tourne autour des musiques de films et de séries que vous revisitez. Mais c'est en recevant le dossier que Robbie m'a envoyé que j'ai vraiment halluciné en fait. Déjà votre projet Capitaine Cookie, l'aspect musical en fait du projet, vous le faites remonter déjà à 2011. Mais j'ai halluciné quoi.
1: Oui, ça fait 2011. On a 15 commencé ans. Notre oui, même un peu plus. Le premier album était Almanach 2011, qui retrace un peu toutes les actualités qui s'est passé en 2011. Alors, personne n'a écouté cet album, on va dire. Ça, il y a, par exemple, le tremblement de terre à Fukushima, 2011, le mariage de Kate et Kate Middleton, 2011, un discours de Sarkozy sur le nouvel ordre mondial en 2011.
0: Oui.
1: voilà. On a commencé par cet almanach 2011, qui était en même temps que l'album qui s'appelle Les Pantomimes. Les Pantomimes, qui est c'est notre premier album.
0: Et c'est fou parce qu'en plus, dans le dossier que tu m'as envoyé, il n'apparaît pas.
1: Non, parce que le dossier, je l'ai commencé à partir de 2018. Quand tu m'as dit qu'on ne s'est pas...
0: Donc en fait, 2018. Quand on s'est vu tout à l'heure, quand on s'est tombé dans les bras, on a commencé à préparer l'émission, j'ai dit 8 albums, mais en fait, il y en a plus.
2: Oui, il y en a plus.
0: 10 albums peut-être.
2: Oui.
0: Incroyable.
2: Il y en a après, des albums techno aussi, purement techno. Voilà, donc,
1: Ce ne sont pas des albums, comment dire, physiques. Il y en a quelques-uns qui sont physiques, qui sont en vinyle, comme on peut voir, ou en CD. Mais bien sûr, on diffuse sur Internet. Alors, parce qu'on n'a pas d'autre choix, en fait.
2: Je tiens à dire qu'ils sont physiques à la demande, quand même.
1: Ils sont physiques à la demande,
0: voilà. C'est sûr. Vous les pressez...
1: On les grave, en tout cas.
0: Ah oui, voilà, c'est ça, c'est du CD, hein, qu'on soit clair. Mais il y a du vinyle. Alors, vous nous aviez offert un en 2018. Et donc, du coup, je l'ai Natural Champion, puisque c'était son titre.
1: Parce qu'en 2018, enfin, 2017 même, Natural Champion, c'est là où on a commencé à être un peu plus carré dans notre musique, et, parce qu'avant, on a quand même pas mal expérimenté, que ce soit musical, et nos locaux de répétition, et les gens avec qui on...
0: C'est ça, t'as fait commencer le fameux dossier, parce que ce fameux Natural Champion, alors là c'est une claque, c'est un ovni, comme on dit, avec une pochette assez extraordinaire. C'était le prétexte, entre guillemets, il y a 8 ans, pour faire l'émission.
1: Le prétexte, c'est surtout avant tout de faire une belle photo. Et à partir de cette photo, on va tout décliner.
0: C'était pour essayer de faire la promotion, un côté promotionnel de l'album qu'on s'était retrouvé. Et donc, en fait, presque 10 ans, enfin 8 ans après, on se retrouve et là, j'apprends en fait qu'il y a énormément d'albums qui sont sortis, il y a un concept qui a été décliné. Et puis surtout, en me perdant un peu dans le dossier qui fait quand même 17 pages, bon, il y a des grosses photos. Des grosses illustrations d'ailleurs. Et je constate qu'il y a un événement en 2021, comme je disais, c'est un peu un moment charnière dans votre parcours, où, et je pense que c'est relié au Covid, à la crise sanitaire à cette époque-là, où ça part dans tous les sens. Vous ne vous limitez plus, je vais y arriver, à la musique.
1: Exactement, on a pu se décliner, encore une fois, que ce soit en photo, vidéo, mais. Tu parles du Covid. Pendant le Covid, on a fait surtout une compilation rap qui s'appelle Puma dans ton lait.
0: C'est le Puma dans ton lait.
1: Lait. Dans ton lait.
0: Lait. Ok.
1: C'est et donc c'est qui est une compilation rap agressive, donc dont on est assez fier. Qui a écouté. Okay. Alors peut-être, je sais pas si Fabrice à l'heure, je crois que j'ai sélectionné un morceau qui s'appelle Puma Police District, qui est un espèce de gangsta cookie.
0: Police District, donc j'imagine que ça a quand même un rapport.
1: Ça, c'était pendant le Covid.
0: C'est un clin d'œil à des séries.
1: Parce qu'on était très. Oui, tout à fait.
2: Je tiens à dire qu'en fait, que le concept dont tu parles a commencé dès le début, dès les pantomimes.
1: Oui.
2: On a fait deux journées où on s'est déguisé, on a pris des photos, on s'est mis en scène. C'est quelque chose qu'on a envie de faire. Après, il y a toujours une question de moyens, de temps, très sincèrement.
1: Tout,
2: tous, les tous les albums, si on pouvait les sortir en vinyle ou
1: oui, en CD,
2: on le ferait, il n'y a aucun souci. Après, c'est une question de moyens.
0: Voilà, toi, Roby, quand tu étais au Beaux-Arts, c'était à Marseille, c'était quoi un peu? Tu faisais des collages, tu faisais de la sculpture, de la peinture, tu faisais quoi?
1: Je faisais surtout de la photo-vidéo.
0: Photo-vidéo?
1: Et des installations qui ressemblent un peu à Captain Cookie. Quand je faisais le professeur Soriba, par exemple, ça tourne, c'était de la mise en scène, de la performance mise en scène qui est toujours en photo ou en vidéo. Et après Captain Cookie est venu se greffer sur ça, qui a permis de rajouter de la musique en plus.
0: Tu viens d'une famille d'artistes à la base?
1: Non, pas vraiment.
0: Quand tu décides de faire les Beaux-Arts, c'est quoi la réaction autour de toi? Parce que...
1: Mon père était un peu artiste, était artiste peintre,
0: mais voilà.
1: Amateur. C'était un ouvrier artiste peintre, c'est-à-dire il faisait presque de l'art brut.
0: Ouais.
1: Et donc
0: ouais,
1: j'ai ouais. toujours été un peu baigné dans la peinture et bon après c'est nos études, on était au lycée ensemble, hein, faut pas l'oublier. Et qu'on était presque en art plastique ensemble, je pense en seconde.
0: C'est vrai, pas presque.
1: Oui, oui, entièrement. Voilà.
0: Si je me souviens bien, Jacques, ton pseudo artiste, c'est Todd. Et c'était votre groupe au lycée, c'est ça?
2: C'était notre groupe, ouais, tout à fait, The Todds.
0: Ouais, voilà. Toi, t'as pas fait les Beaux-Arts après derrière?
2: Non, pas du tout. Je suis tout de suite allé dans les télécoms, mettre les mains dans le cambouis, quoi.
0: Voilà. Okay.
2: Donc,
0: dans le câble.
2: J'ai pas continué mes études très très longtemps dans le câble.
0: Exactement. Finalement, ça a un peu un lien avec ce soir. Alors, ce soir, vous nous avez amené une plante verte. Ça, c'est profondément original, quand même.
2: Alors non,
0: les armes factices.
2: C'est la vôtre, hein.
0: Tu l'as déplacée, on va dire. Tu l'as mise dans le studio pour qu'elle soit filmée. Des armes en plastique.
2: Oui, c'est voilà.
0: C'est assez surprenant.
1: C'est un concept gémologue, Action Diamant.
0: Ah ouais, alors ça, on va en parler évidemment. On va terminer juste avec le petit descriptif de ce que je vois. Il y a un clavier, il y a un ordi. Tu as amené ta basse. Je sais pas si c'est une vraie.
2: Non. Comme je t'ai dit tout à l'heure, c'est pas une Hofner.
0: C'est pas celle de Paul McCartney.
2: Elle a l'avantage de pas trop se désaccorder par rapport à l'autre.
0: C'est un bon avantage
2: à l'original. En effet. Et je devais pas venir avec cette basse ce soir, je devais venir avec Fretless, mais on va dire qu'il y avait un petit problème technique. Donc tu la connais.
0: Finalement, c'est un peu bis repetita d'il y a 8 ans. Roby, tu seras au clavier.
1: Oui. Ah oui, c'est pas.
0: Jacques, tu seras à la basse.
2: Sans guitare. J'avais joué un peu de guitare aussi.
0: Je me rappelle pas.
2: Ouais.
0: Pas de chant, hein, chez vous, on n'a pas précisé.
1: On a eu des chanteurs pour certaines sessions. Oui, on a quelques chanteurs. Des fois, nous, on chante nous. Des fois, on cède aux deux samples. Mais là, ce soir, non, il n'y a pas de. De chant.
2: Vous allez entendre des voix, mais c'est des samples.
1: C'est de l'instrumental.
2: Il y aura beaucoup d'humains.
0: Toi, quand t'as pour terminer avec ça, quand t'étais au Beaux-Arts, que t'as obtenu le diplôme, tu te voyais comment? Comment tu te projetais? Pas non, forcément mais... professionnellement, mais sur la suite artistique de ton parcours.
1: Je passerai sur les Beaux-Arts, qui sont quand même assez difficiles.
0: T'as mené jusqu'au bout?
1: Non, j'ai un premier diplôme, j'ai fait 4 ans au Beaux-Arts. Mais bon, peu importe. Après, j'ai été graphiste aussi pendant. Enfin, je suis toujours graphiste pendant. Donc, ça fait 25 ans. Graphiste dans le web et dans l'image, donc, et dans la communication. Donc, je joue quand même. Ça me permet pour.
0: C'est lié, quand même.
1: Oui, voilà. Ouais. Ça me permet de continuer mon travail dans le plaisir.
0: Dans le plaisir.
1: Plutôt
0: oui.
1: que dans la nourriture que je communique chaque jour pour des marques pluridisciplinaires de. De nourriture ou d'application, enfin je travaille pour dans la com, dans la pub.
2: Il est dans la pizza en fait.
1: Et dans la pizza aussi.
0: Toi Jacques, télécom mais musique à côté quand même, plus qu'une une vraie passion.
2: C'est une grosse passion, je suis un gros collectionneur de disques, ouais, c'est un truc qui me fait, qui m'a toujours fait énormément de bien, qui me fait voyager, et qui me fait réfléchir, qui me fait partager. Ouais, la musique c'est le truc qu'on partage depuis qu'on s'est rencontrés tous ensemble. Quoi. On est une bonne bande de copains assez fidèles. Et oui, c'est indispensable dans ma vie, moi. C'est vraiment un moteur.
0: Alors je vous disais, donc l'argument de notre rencontre ce soir, c'est votre nouvel album. Il s'appelle Synthétiseur 13. 13, j'imagine, comme les Bouches du Rhône, hein, j'imagine. Il y a beaucoup de références, hein, d'ailleurs, sur la couverture. Il y a la Notre-Dame de la Garde. Hein, donc on situe immédiatement. On n'arrive pas trop à comprendre les personnages, si c'est vous trafiqué ou pas. Ouais, c'est un peu curieux.
1: Les pantomimes.
0: C'est ça. Et donc vous reprenez, c'est le sous-titre, les grands thèmes TV et cinéma interprétés par le Capitaine Cookie Orchestra, parce qu'il y a eu aussi ce changement à un moment entre Capitaine Cookie et Capitaine Cookie Orchestra. Et là vous reprenez des grands thèmes qu'on connaît. Alors, à partir d'un certain âge, hein, parce que les plus jeunes ne connaissent pas forcément. Donc il y a X-Files que vous reprenez donc sous le nom de Triple X-Files. Il y a Order and Law. Alors même moi je l'ai fredonné tout à l'heure, parce qu'en fait c'était une série de procès.
1: Hein, c'est toujours une série de procès.
0: Ça existe toujours, c'est toujours en production.
1: Je crois que c'est la 27e saison.
0: Il y a pour une poignée de marijuana. Alors ça là c'est plus un clin d'œil.
1: Marijuanga.
0: Ouais, si tu veux.
3: Attention, oui.
0: Oui, pardon, excuse-moi.
1: C'est comme une poignée de dollars, mais ça se passe en Amérique du Sud.
3: On n'a pas marqué ça, loin.
0: Le coup du siècle, quoi.
1: Alors le coup du siècle.
0: C'est pas le 15 du siècle.
1: Tu sais d'où ça vient?
0: Peut-être
1: qu'on va l'écouter.
0: Je sais pas quel morceau que vous avez sélectionné en premier.
1: Peut-être que Fabrice pourrait nous passer un Basic Instinct.
0: Basic Instinct.
1: Parce que dans Basic Instinct, Sharon Stone est considérée comme le coup du siècle.

0: Voilà, donc le coup du siècle, donc ce clin d'œil à Basic Instinct,
1: à Michael Douglas.
0: Verhoeven, oui, bah Michael Douglas et donc Sharon Stone dont tu parlais. En fait, voilà, c'est ça. Cet album, donc Synthétiseur 13, Jacques, tu me disais, en fait, c'est un clin d'œil à des compilations.
1: Ouais, bah alors on est un peu de la même génération. Je sais pas si ça te dit rien. Il y avait des espèces de compilations qui étaient considérées comme vulgaires à l'époque, quand même assez commerciales. C'était un recueil. Il y avait toujours un mec qui n'était pas inconnu de la scène électro des 70-80 ou alors qui venait de la New Wave ou ce genre de choses, qui se lançait en fait, qui avait une commande et qui reprenait des thèmes classiques, soit de films, soit des thèmes de l'époque un peu électronique, genre Evangelis et tout. Et ça sortait, il y avait volume 1, volume 2.
0: Mais c'était des trucs qui étaient en vente au Virgin, par exemple.
1: Tout à fait. Il y avait même des pubs à la télé de ces compilations.
2: Si tu vois une image, je pense que tu te reconnaîtras.
0: Ouais, c'est possible.
1: Alors c'était assez décrié.
0: Et ça s'appelait Synthétiseur
2: 1, 2, 3.
1: Et il y en a certains qui sont vraiment intéressants à écouter. Je conseille de. Les pochettes sont peut-être, nous plaisent énormément, mais peuvent être un peu effrayantes pour beaucoup.
0: De mauvais goût, tu veux dire.
1: Pour certains, de mauvais goût.
2: Le visuel de l'époque.
1: Nous, on trouve que c'est un goût certain, en tout cas.
0: Un goût affirmé.
1: Ouais,
0: je vois ce que tu veux dire.
1: Qui nous parle, en tout cas. Et je conseille d'en écouter quelques-unes, quand même.
0: Alors, c'est assez fou parce que il y a une ambivalence terrible dans votre parcours. En lisant le dossier, je me disais ça. À la fois, il y a cette nostalgie pour les années 70, 80, 90, hein, c'est ça. D'ailleurs, c'est vraiment écrit des années 70 à 90, donc c'est relativement précis.
1: Bah, après,
0: en même temps, vous êtes absolument pas réfractaire aux nouvelles technologies, même au contraire.
1: Au contraire.
0: J'ai envie de dire, tous les deux, vous utilisez l'intelligence artificielle à tour de bras, et depuis peut-être plus longtemps que la grande mode qui est là depuis
2: 2021, je crois.
0: Ah ouais, les prémices quand même.
2: Les prémices de l'intelligence artificielle, bien sûr. Mais moi, c'est dans mon métier de créer de l'image. Donc, on a toujours utilisé de l'intelligence artificielle.
0: En fait, l'IA était déjà là depuis quelques années, quoi. Avant que ça explose vraiment, quoi.
2: Avant que ça soit grand public, je ne parle pas de ChatGPT, mais il commençait à avoir des logiciels de création d'images. Je crois que la première pochette, c'est pour Tropicolis, qui est en 2021. Donc c'est pendant, et j'avais créé une pochette qui donne sur YouTube quelque part. Qui est un peu surréaliste parce qu'au début l'intelligence artificielle créait des images un peu surréalistes. C'était sa période où elle apprenait. Incroyable, c'est pas fini. Dire, on est qu'aux prémices de l'intelligence artificielle.
1: Mais on a été charmé assez rapidement sur la façon de rendre les images un peu bizarroïdes au début de l'image artificielle. Il y a quelque chose qui est assez fascinant. On voyait plein de pubs sur les portables, mais vraiment. Des trucs mais tellement mal foutus, tellement de guingois que finalement ça prenait un peu de charme. Alors l'IA maintenant, la vraie IA, la puissante, c'est autre chose, personne ne voit la différence, ce genre de choses. Mais il y a quelque chose qui nous a fasciné au début dans les premiers auxquels on avait accès.
2: Oui, c'est un peu comme le début de l'électronique.
0: C'était en train de penser même, il y avait quelque chose
2: de début de l'internet.
1: De raté, oui, rappelle-toi les premiers sites internet.
2: Bah après c'est beaucoup décrié, l'IA bien sûr, ça commence à être de plus en plus décrié.
0: Toi l'évolution graphique notamment entre 2021 et 2026, c'est faramineux.
2: Oui, c'est faramineux, mais pas tant que ça, parce que bon, moi je m'amuse graphiquement, c'est-à-dire je peux faire tous les comme on fait tous les thèmes de musique, on peut partir du reggae, du rap ou de la musique orchestrale. C'est pareil pour le graphisme. On peut partir d'une photo qui sera entre nous à un photomontage incroyable avec des milliers de couches et fait avec de l'IA en plus et de la musique et pourquoi pas de la vidéo par-dessus. Enfin, c'est pas...
0: Dans le dossier, vous citez donc la synthwave dont je parlais tout à l'heure, le krautrock, ça c'est le rock progressif allemand, le dub, le reggae dub, donc là, évidemment la Jamaïque, le jazz, l'ambient, les grandes bandes originales de films ou de nanars oubliés, alors ça j'ai adoré. Et puis vous citez carrément des artistes, alors John Carpenter, ça me semblait assez évident, donc Assaut sur le Central 13 et compagnie. Quand je dis et compagnie, il y en a beaucoup beaucoup d'autres de films derrière.
1: Oui, c'est loin d'être oublié.
0: C'est quelqu'un qui a beaucoup compté, j'imagine, pour vous, parce que lui, il y a à la fois l'image et le son, parce qu'en fait, il était souvent compositeur de ses thèmes.
1: C'est génial, on sent beaucoup de liberté dans ce qu'il voulait faire, quoi. Voilà. Et CBO, vraiment sont très très efficaces. En peu de notes, bon, il était bien entouré, on va dire, mais il a beaucoup de talent. Et CBO reste un modèle genre, vraiment.
0: Alors, vous citez également Tangerine Dream.
1: Oui, bien sûr. Ghost Shoes aussi.
0: Goblin. Alors, Goblin, ça, alors, m'a, Goblin. Ça m'a rappelé Dario Argento.
1: Là, on peut parler un peu de la BO. On a la chance de vivre en France, et vraiment dans les années 70, 80, et c'est pareil ce qui se passait en Italie, mais encore plus. Il y avait un nombre de BO qui sortaient en disque, c'était absolument impressionnant. Par exemple, tu parles de l'Italie, je pense à Piccioni par exemple, il y a un nombre d'artistes qui enregistraient des BO de qualité, c'était quelque chose d'incroyable. C'était vraiment une chose. Même des fois, je pense à des BO de Morricone que j'adore quoi, énormément. La BO est bien plus intéressante que le film, par exemple. Ça, c'est quelque chose qui peut arriver assez régulièrement.
0: Ouais.
1: Parce que c'est des gens qui enregistraient à tour de bras, qui avaient du talent, qui avaient l'imagination, et les films étaient.
3: C'est-à-dire que visuellement, ça a beaucoup plus vieilli que musicalement, finalement.
1: Ah, oui, tout à fait. Alors que musicalement, ça reste quand même d'actualité, c'est plus que pertinent.
2: C'est ce qui est propre un peu à une BO de film, c'est-à-dire que ça vieillit rarement mal. Tu peux. Non, bah, ouais. Basic Instinct ou quoi. En gros, écoutant, on s'aperçoit de grands artistes.
0: Mais les sons des synthés, des claviers, les caisses claires super mat, tout ça, c'était quand même des tics de production de l'époque qui étaient quand même un peu risibles. À l'époque, on en rigolait.
2: Risible,
0: je sais. Après, tu peux changer d'avis, hein, je dirais, pas de problème, surtout en prenant.
2: On regarde n'importe quel clip.
0: En vieillissant. En mûrissant.
2: On en a rigolé. Musicalement, non. Les artistes de l'époque, je pense qu'ils nous explosent. Techniquement, même des musiciens de maintenant. Nous, on n'est pas musicien professionnel, on n'est pas.
1: Tu parlais des Goblins, mais.
2: Des Goblins, c'est un musicien incroyable, c'est pas possible de jouer comme ça.
1: Et donner une telle liberté à un groupe pour une BO à l'époque, c'est absolument incroyable. Bon, après, c'est des monstres, hein. Après, ce qu'ils ont fait en solo et tout, c'est fantastique. Mais il y avait un soin qui était apporté aux BO qui était aussi important que celui de l'image, en fait, du film.
0: Ouais, c'était, vous citez dans le dossier également Jean-Michel Jarre.
1: Ouais, super, ouais.
0: Ah non, mais
1: c'est pareil, ouais. il souffre d'une certaine image.
0: Ouais.
1: Mais c'est très français, hein. Le synthé, seringard, partenaire particulier, seringard, c'est tout ce genre de trucs, de phrases. Je pense que les gens. Outre-Manche, par exemple, ou Outre-Atlantique, il n'était pas du tout choqué par ce genre de son, quoi. Tout simplement, il est consommé tel quel, et puis voilà, je pense que c'est très. On est un pays de chansons ici, j'aime la chanson, j'ai aucun problème avec ça, mais c'est vrai qu'on va vite sourire en coin quand on va écouter un synthétiseur. Mais tu prends le cas de Jean-Michel Jarre, on connaissait Hits, et ben, ça aussi, j'invite, s'appelait pas, à se lancer dans la discographie, parce qu'elle est super intéressante. Hein.
0: Et d'un coup, dans le dossier, à la fin d'un exercice qui est quand même compliqué, qui est de citer ses références, et surtout vos références à vous, parce que vous êtes quand même assez un duo, donc il faut être plus ou moins d'accord quand même sur ça, vous citez des Jamaïcains, et notamment Lee Scratch Perry. Alors, Lee Scratch Perry, c'est vrai que c'est le maître du dub. Et quand je parlais tout à l'heure de bricolage.
2: Ce n'est pas son niveau. Hein,
1: un des maîtres du dub.
0: Oui. Les fameuses compilations Arcology.
1: Oui,
0: les trois volets qui sont absolument sidérants.
1: T'as King Toby aussi.
0: Absolument. Mad Professor.
1: Oui, très bon.
0: Ça, là, on est quand même sur un tout à fait autre chose. C'est plutôt les années 70, quand même. Non.
1: En fait. Je pense qu'on peut. On s'est tous rencontrés, on faisait des soirées, on avait.
0: J'ai l'impression que ma question t'amuse. J'ai senti un léger.
1: Non, ça m'amuse parce que je revois de belles images. Ça me conforte, ça me détend. Ouais. On se retrouvait, on passait dans des soirées, dans des Renault 21,
2: oui,
1: dans d'autres voitures.
2: À côté du crotrock et du Lee Scratch Perry.
1: Et chacun amenait.
2: Qui a pris la musique. Hein,
1: et chacun amenait ses musiques, ses compilations qu'il faisait à la maison. Donc,
0: sur cassette.
1: Tout. Sur cassette, évidemment. Tout a été très bâtard. Ça passait d'un truc à l'autre. On passait de caravane à jazz. Brown, de la house music, de la techno, du krautrock. Et c'est comme ça en fait qu'on s'est construit musicalement, dans le non-jugement justement, et la qualité, et dans l'éclectisme vraiment quoi. Moi je venais plus de tout ce qui était new wave, post-punk, machin, et après Robbie il était plus dans le latin, le rythme, le jazz, et on a tous pris les rythmes, les styles de tout le monde, et on s'est les appropriés, et en fait on a fait un grand mélange qui peut paraître un peu bâtard, mais nous c'est ce qu'on aime quoi.
0: Alors quelques années après, donc justement vous nous gratifiez, donc. Alors, Alors du premier album dont tu veux pas particulièrement parler, mais t'as pas honte, hein, mais bon, c'est pas vous. Natural Champion, donc qui sort en 2017. On fait l'émission ensemble et vlan, dès l'année suivante, vous nous sortez un ovni. Alors celui-là, malheureusement, j'ai pas eu l'occasion de l'écouter, mais a priori, vous l'avez mis sur YouTube, donc je pense qu'il est un accès libre. Oui. Il s'appelle Garde le Cap. Ah, c'est un album inspiré des chants de marins, du voyage et de l'exploration. Mais on parle de quel type de marin là? C'est le capitaine Haddock, c'est Sinbad. Oui, le capitaine Cook, évidemment.
2: Parce que le capitaine Cook, il vient du capitaine Cook qui voyage à travers le vrai marin qui explore, qui a exploré la planète, qui est mort sous les haches de Hawaïen. Donc nous, on explore tous les thèmes musicaux.
0: Ouais, carrément.
2: C'est parti de là, en 2011. C'est
0: ça. Le voyage. Vous êtes des grands voyageurs.
1: Attention,
0: vous,
1: c'est non, voyage de tête.
0: Ouais, c'est ça.
1: Si je peux me permettre, derrière le titre Garde le Cap, je fais juste une petite aparté. C'est vrai qu'on parle beaucoup de forme, on parle beaucoup de couleurs. Je pense que c'était une période un peu compliquée aussi, et que c'était un peu comme une rengaine de dire Garde le Cap. Il y a des fois un peu de sens, hein, quand même, de choses qui nous appartiennent, de notre blues intérieur.
0: Et 2019, c'était quoi pour vous? C'était une année difficile particulièrement?
1: Ouais, ça a été un peu.
2: Quelle année n'est pas difficile, mais.
1: Un peu compliqué, oui, mais sans rentrer dans les détails. Ça n'a aucune importance parce que ce sont des petites difficultés. Mais en tout cas, on les ressentait telles quelles. Et on avait adoré. C'était comme un hymne. Garde le cap, quoi. Vas-y, fonce. Garde le cap.
2: Et puis, c'est pas le début de Macron aussi, qui voulait toujours qu'on garde le cap. Parce que c'est une expression de Macron aussi qui nous cassait les pieds à garder le cap. Et c'est un peu un contre-pied à ça, parce qu'on le déteste aussi.
0: L'année suivante, 2020, c'est le Covid en mars. Et vous, je pense qu'il a été enregistré avant, vous nous sortez donc justement une mixtape, comme on dit dans le hip-hop. Elle s'appelle tout simplement Hip Hop Mix Number One.
2: C'est une grande chose musique. Cobra dans ton lait.
0: Un cobra dans ton lait. Mais qu'est-ce que c'est que ce titre encore? Hip-hop zombie.
1: Ça parle de danger, hein, cobra dans ton lit.
2: Cobra dans ton lit, c'est
0: très clair. Cannibal Greatest Hits. Oui. Les plus grands hits cannibales.
1: Ouais, pas vrai.
0: Qu'est-ce que c'est? C'est du rap très agressif, c'est ce dont vous nous parliez tout à l'heure.
2: C'est du rap qu'on a fait avec Captain Cookie, c'est ce qu'on a parlé tout à l'heure. Et cannibale parce que c'était la période où on parlait beaucoup aux États-Unis de fentanyl et qu'on devenait un zombie cannibale en prenant du fentanyl. Et c'est très rap. Et on s'est mis dans la peau d'un zombie cannibale.
1: Alors on n'est pas rappeur, il y a quelque chose.
2: C'est très difficile de devenir rappeur. Hein.
1: C'est très compliqué. Certains le prendront un peu comme du second degré, mais c'est pas une moquerie en tout cas.
0: Vous avez amené un morceau extrait de cette compilation donc.
1: Oui, tout à fait.
0: Comment il s'appelle ce morceau?
2: Puma Police District.
1: Voilà, Puma Police District.
0: On va le mettre. Hein.
1: Mais carrément.

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0: C'était donc deux extraits. Vous avez compris, ce soir, on ne met pas les morceaux en entier, mais c'est pour faire ressentir les climats, les différents climats. Là, on était sur un morceau, donc c'est Unconscious, c'est ça ?
1: Unconscious Hip Hop.
0: C'est, ça commence comme du Kraftwerk quand même, hein, l'affaire.
2: Mm-hmm. Comme beaucoup de morceaux hip hop d'ailleurs.
0: Ouais.
2: Ça a été bien.
0: Et ça part ensuite sur une sorte de pastiche, on va dire, du rap actuel.
2: Oui.
0: J'imagine vous vomissez un minimum quand même, non ? Parce que là, c'est pas le hip-hop des années 90.
2: Mais
0: quand même.
2: On vomit pas grand-chose, en fait.
1: Non, on vomit pas du tout.
2: Moi, je suis pas fan.
1: Est-ce qu'on
0: peut dire quand même que sur le fond, vous restez quand même sur les années 70, 80, 90, mais que sur la forme, vous pouvez partir sur des trucs beaucoup plus très modernes, très entre guillemets, oui. Très contemporains. Ouais. Mais là, l'autotune, vous me disiez quand même que c'était très indigeste pour vous, quand même.
2: Non, pas pour nous. C'est mal vu. Autour de nous, c'est mal vu en général, l'autotune. Et on s'est noyé dans l'autotune, on a un peu exagéré avec, mais on a pris tellement plaisir. Tu sais, il y a beaucoup de bagnoles qui passent à Marseille, soit avec du rap, avec un autotune à fond, et tu t'entends pas vraiment, tu sais, c'est une voiture qui passe comme ça. On voulait redonner cette impression, ça nous fascinait quand même un petit peu, cette histoire-là.
1: Puis, on aimerait avoir le droit, nous aussi, de tester.
0: Juste avant, Roby, on a écouté un morceau qui m'a fait penser encore plus donc à Kraftwerk. Tu nous as dit c'est trans.
1: C'était celui-là, Trans Bougainville Express.
0: C'est un hommage au disque quand même de Kraftwerk.
1: C'est pour ça que ça fait penser à Kraftwerk.
0: Et tu disais, le métro, en l'espèce Bougainville, tu l'as fait pendant 25 ans.
1: Parce que moi j'habitais à Plombières, le Canet, c'est mon quartier. Et ce morceau-là décrit un peu ce qu'on ressent quand on passe sur le boulevard de Plombières. Réparer sa voiture à Plombières, c'est dont ça parle.
0: C'est des bons souvenirs.
1: Non, cette époque était très dure pour nous. C'est pour ça qu'on a fait un album rap pendant le Covid où on n'avait plus rien, plus d'argent. On n'avait plus que notre local de musique pour s'exprimer. Alors qu'on, tu sais, on devait faire les confinements, sortir le soir en cachette pour aller répéter. Donc, on s'est lâché.
0: Votre local de répète, il était où ?
2: À la Caplette.
0: Ah là là. Et puis voilà, on arrive à 2021 et là, c'est l'année pivot. C'est le fameux Action Diamant. Mmh. Alors ça, c'est quand même capital pour vous, parce qu'en fait, ça a changé complètement votre façon de voir les choses. Si.
2: Les diamants changent une vie, hein, ça c'est sûr.
0: C'est ça. Et puis il y a ce concept donc de gémologue. Alors moi, je connaissais pas le
1: gémologue.
0: Pardon, je ne connaissais même pas l'expression. C'est un scientifique spécialisé dans les pierres précieuses. C'est pas un bijoutier, c'est pas quelqu'un qui va faire des bagues ou qui va faire. C'est quelqu'un qui est vraiment spécialisé dans
1: la pierre précieuse,
0: dans la pierre en elle-même.
1: Qui va la chercher au fin fond de la planète, dans tous les endroits mystérieux.
0: C'est plutôt un job quand même qui a une très très mauvaise réputation. Quand même, c'est un peu des pilleurs en Afrique.
1: Oui, les pilleurs.
2: C'est un job de voyou.
1: De braconnage, d'orpaillage. C'est le milieu des gémologues. Gémologue aventurier. Après, il y a le gémologue de bijouterie aussi. Est différent.
2: Et du coup, c'est ce côté voyou qui nous permet d'imaginer un film avec ses différents ressorts et tous ces petits scénarios et tous les morceaux qui accompagnent cette histoire-là. Quoi.
1: Non, mais tout ce que je voulais te dire tout à l'heure, c'est que c'est parti peut-être d'un article qu'on avait vu au local qui décrivait qu'on avait découvert une météorite dans l'espace qui était entièrement recouverte de diamants et qui coûterait plus que tous les diamants sur Terre réunis. Et donc on s'est imaginé aller chercher ces diamants directement dans

0: Un espace.
1: Alors les titres de l'album quand même, dans cet album, donc Action Diamant, Compte en Suisse, évidemment, Cosmo, Crypto et Gémologie, Crocodile de Jade, Ciné-Concert, soudain, Reportage, alors ça j'ai beaucoup aimé, ça m'a fait marrer, Action Joaillerie, Dents de Diamant, c'est toutes ces références, alors là, Ghost and Goblins, alors c'est une référence à un jeu vidéo. Mm-hmm.
2: Tout à fait,
3: oui. Alors Ghost and Goblins, c'est un pseudo rap qui est dans la compilation du Cobra.
1: Ouais.
3: De la
1: et c'est quand même une référence à ce jeu vidéo auquel je jouais plus jeune d'ailleurs.
3: Oh, oui. C'est on se promène.
1: Enfin, très jeune même.
3: Les paroles disent qu'on se promène dans le jeu vidéo.
2: Ça commence à dater.
1: Ouais, ça commence à dater. Il y a cette nostalgie aussi pour tout ce qui est informatique, les Spectrum, les Atari, les Amstrad.
3: On a 50 ans, Marc.
1: Et je suis au courant.
2: Allez, on va dire, pour pas trop se vieillir, on va dire NES, quoi. Voilà.
1: On va
2: commencer là. Voilà,
1: cet album, il a été compliqué dans sa composition, dans son enregistrement, comme tu le disais, par rapport aux différents confinements. Mais il a eu, dans votre parcours, une importance vraiment terrible, puisque c'est à partir de cet album que ça part vraiment en live, en fait. Parce que si les auditrices et les auditeurs pensent que jusqu'à présent, c'est parti en live, ils vont voir dans la deuxième partie de l'émission que c'était rien du tout.
3: On a fait un ciné-concert entre aussi, au Vidéodrome.
1: Oui. Vidéodrome 2, du côté des bassins du Grand Jouet,
3: c'est ça, Vidéodrome 2. Ouais, ouais. Et ça nous a bien ouvert l'esprit sur la musique de film. Et on comptait, avant bien sûr cette crise sanitaire qu'on connaît, faire des ciné-concerts dans des cinémas. Et après, ça nous a un peu coupé.
2: C'est un tournant c'est un tournant technique aussi.
3: Technique
2: c'est
3: aussi.
2: À partir de là qu'on a commencé à travailler un peu plus les mélodies et les harmonies. Un petit chouïa un peu plus.
3: Voilà, ça fait longtemps qu'on joue ensemble, on essaie d'évoluer dans la musique et techniquement on est en
2: de construire.
3: J'espère qu'on est meilleur
2: des
3: qu'avant, voilà. C'est pas sûr, mais bon.
1: On va écouter un morceau qui va vous permettre de vous mettre en place pour la première session live. Alors c'est parti aussi un peu dans tous les sens. Fabrice, je pense qu'il sait plus trop où il en est. Quel est le morceau qu'on va mettre, hein?
3: C'est Rivière de Diamants.
1: Ah ben ça tombe bien.

0: Are you going to see the concert tonight?
1: Yes.
0: Are you going to hear it?
1: No.
0: Okay, you hear and see it, and it's going to happen fast, and you're not going to get it all, and you might even hear the wrong words, you know? And then afterwards, see, I won't be able to talk to you afterwards. I got nothing to say about these things I write. I mean, I just write them. I don't have anything to say anything about them. I don't write them for any reason. There's no great message. I mean, if you know, you want to tell other people that, go ahead and tell them. But I'm not going to have to answer to it.
2: Quand même, pas déconner. Ok, donc on reprend.
3: Coucou, Bob Dylan, c'est le thème de l'émission musicale du jeudi. Salut Émile.
4: Et bonjour. Et pour la première fois, on fait une rétrospective consacrée à un seul artiste. Donc si les voix un peu nasillardes et l'harmonica vous insupportent, il est peut-être mieux de passer votre chemin, à moins que vous n'ayez envie de découvrir un autre côté de Bob Dylan, les chansons que nous, on aime bien. Et vous venez d'entendre une interview de 1965 qui est dans le film de D.A. Pennebaker où il suit la tournée anglaise de Bob Dylan. C'est une interview avec un journaliste du Times où Bob Dylan est très très arrogant et méchant avec lui. Vous entendrez d'autres extraits tout au long de cette émission.
3: Je crois qu'il était connu pour ça, surtout au départ. Et en même temps, il faisait beaucoup rire les journalistes.
4: Mmh. Bah, le journaliste de Times en question, là,
3: il a pas rigolé. Non, il n'a pas rigolé. Voilà, n'hésitez pas à baisser le son ou le monter selon votre humeur et votre tolérance. En tout cas, nous, on adore Bob Dylan, donc bah, c'est parti, hein, on va continuer.
4: Et quelle chanson on met ensuite, lisons Ah oui, peut-être juste, on peut dire aussi que la première chanson qu'on a écoutée, c'est My Back Pages sur l'album Another Side of Bob Dylan. C'est son dernier album entièrement acoustique où il y a encore la forme de la musique folk, mais il est déjà ailleurs. Et il explique qu'il en a complètement marre d'être pris pour un chanteur engagé. Et donc, il commence à se détacher de cette image dans cet album.
3: Ok. Je suis en train de me dire là que je pense... Tu me dis si je me trompe parce que je sais pas quelle sélection toi t'as faite, mais je pense qu'il y a un moment où on arrête. Enfin, je veux dire, en termes de... On n'a pas des morceaux récents, quoi, c'est ça que je veux dire.
4: Pas des derniers albums, mais j'ai quand même été chercher un peu, peu dans la fin des années 70.
3: Ah, ok, ok. Rich, rich. Bah, moi, je te propose de commencer par la fin. Hein. Mais le morceau le plus vieux que tu as.
4: Le morceau le plus vieux que j'ai.
3: Enfin, le plus ancien,
4: le plus récent.
3: Le plus récent, du coup, excuse-moi.
4: Alors, du coup, c'est New Pony sur l'album Street Legal qui date de 1978. Et c'est son dernier album avant son virage chrétien évangéliste.
3: Ok, je te fais une proposition. On met celle-là. Et juste après, on met Song to Woody qui serait une des premières, quoi.
4: Ok, donc New Pony, Bob Dylan s'achète un nouveau poney qui s'appelle Lucifer.
3: C'est parti.

0: Tombstone Blues.
1: Sur l'album Like a Rolling Stone, n'est-ce pas?
0: Non.
1: Non.
0: C'est sur l'album
1: Highway 61.
0: Ouais, Highway 61.
1: On a reconnu le son de la première période électrique de Bob Dylan. Et en quelques morceaux, on a déjà eu un petit aperçu des métamorphoses de Bob au long de sa longue carrière.
0: Bob Dylan est toujours vivant, il a 84 ans. Et donc on a écouté Song to Woody, c'est une chanson qu'il a écrite au début des années 60 pour Woody Guthrie. Et il a écrit cette chanson après l'avoir rencontré. Il est allé à New York pour le rencontrer, il avait 19 ans, c'était son idole. Et il n'a pas pu le voir tout de suite, mais il a fini par le rencontrer. Et juste après, il a écrit cette chanson. Donc il avait 20 ans, voilà. J'ai trouvé un petit poème traduit.
1: Mmh. Magnifique.
0: Donc, je ne vais pas le lire.
1: Ah non. Ah.
0: Je ne vais pas le lire. Non, je rigole. Si, je vais le lire. Mais peut-être pas tout de suite.
1: Quand tu veux.
0: Peut-être on écoute encore un ou deux morceaux et après je le lis.
1: On peut continuer avec Visions of Johanna.
0: Oh,
1: un
0: yeah.
1: Morceau qui parle de John Baez. Et c'est une version live, Royal Albert Hall 1966. J'aime bien ce live. Je trouve que Bob Dylan chante un peu mieux ou un peu moins mal que d'habitude.
0: Allez, Visions.

Salut tout le monde, c'est Lizoun. Vous écoutez Radio Ayoli et je suis très très contente de vous proposer une nouvelle playlist et d'écouter de la musique ensemble. Alors aujourd'hui, on va écouter que des morceaux du groupe de rock le plus connu de l'histoire. Enfin, en tout cas, c'est celui qui a vendu le plus de disques. Vous savez très bien de qui je veux parler, de quoi je veux parler. C'est même pas un groupe, je veux dire, c'est une institution. Mais vous n'allez pas entendre la voix de John Lennon. Vous n'allez pas non plus entendre celle de Paul McCartney. Et vous n'allez pas entendre non plus Ringo Starr. Et vous n'allez pas entendre le meilleur, George Harrison. Non, parce qu'on va écouter des reprises. On va écouter que des reprises, en fait. Donc j'ai choisi à chaque fois des reprises qui sont très loin des versions originales en termes d'arrangement, de groove, tout ça. Donc c'est deux grooves en... Ok, c'est la dernière fois que je dis ça, veuillez m'excuser. Bref, donc voilà, ce que je vais faire, c'est que je vais tout de suite commencer, je vais arrêter de parler parce que je crois que tout est dit. Je veux dire, voilà, on va écouter des reprises des Beatles, pourquoi pas ? Je ne vais pas vous dire de quelle chanson il s'agit parce que je trouve ça plus rigolo que vous essayiez de le découvrir par vous-même. C'est tellement connu. Voilà, et voilà, à toutes, c'est parti. Here we go, covers of the Beatles.

Blackbird, vous avez reconnu la chanson Blackbird. En même temps, elle le dit plusieurs fois dans le morceau. Voilà, donc c'était, comme disent les Français, Blackbeard. C'est pas vrai. Personne ne dit ça, hein. Je sais pas, je sais pas pourquoi j'ai dit ça. Personne ne dit Blackbeard. Bref. Donc, c'est Renée Murray, c'est une chanteuse de jazz américaine peu connue et très talentueuse. Moi, je l'aime beaucoup. Elle a commencé une carrière musicale assez tard, je crois autour de 40 ans. C'est en tout cas autour de cet âge-là qu'est sorti son premier disque. Une carrière musicale donc marquée par un engagement politique, une volonté de sortir des codes du jazz traditionnel. Elle a une grande créativité, notamment dans l'écriture, une écriture très riche, très virulente. En fait, elle veut sortir de l'idée que la chanteuse de jazz doit en fait être attendue à chanter des standards de jazz qu'on connaît déjà. Et on l'entend bien dans ce morceau qu'elle revisite complètement. Je veux dire, ça n'a rien à voir avec l'original. Parce que l'original, je ne sais pas si vous voyez, mais c'est quand même...

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Bref, c'était la pire. C'était la pire manière de chanter Blackbird. Voilà, ça a été fait aujourd'hui sur Aioli. Voilà, j'assume complètement. Je ne vais pas couper ça au montage. Voilà, j'ai décidé d'être entièrement moi-même et de ne pas faire des trucages. C'est comme ça. Donc cette chanson est issue de son album Vertigo, sorti en 2000. On va écouter une autre chanson. C'est parti.

0: Et c'était encore Blackbird. Oh là là, je vous ai bien eu. Ah, oh, excellent. J'avais envie de la passer deux fois. Je veux dire, pourquoi pas? Après tout, les versions sont tellement différentes. En vrai, j'ai une obsession hein, pour Blackbird, donc je voulais pas l'annoncer en début d'émission parce que j'avais peur que ça fasse fuir l'auditeur. Mais en fait, on va écouter que Blackbird en boucle. Voilà. Non, je rigole, c'est pas vrai. C'est pas vrai. On va écouter d'autres chansons. C'était The Paragons. À la base, The Paragons, c'est un trio vocal jamaïcain qui a été formé dans les années 60. C'était du ska et du rock steady. Et ce trio était mené par le fameux John Holt, que vous devez connaître. Il est mort en 2014, il n'y a pas très longtemps. C'est le mec qui a écrit The Tide is High. Tide is high, but I'm holding on. I'm gonna be your number one. Bref, c'est une voix qui ressemble un peu à celle de Sam Cooke. John Holt, il a poursuivi une carrière solo dans les années 70. Et c'est à cette époque-là qu'est sorti l'album The Paragons with Rosalind Sweet, donc 1974, et la chanson qu'on vient d'écouter est tirée de cet album. Cette chanteuse-là, Rosalind Sweet, à ma connaissance, elle apparaît que sur cet album avec les Paragons. Je ne sais pas du tout ce qu'elle a fait d'autre. Voilà, j'ai cherché, mais j'ai pas trouvé d'autres trucs. Je vous invite à écouter l'album On the Beach, sur la plage, c'est le premier album des Paragons parce qu'en fait, il y a eu une espèce de renaissance dans les années 80, mais avec des sonorités vraiment différentes et puis d'autres membres. En fait, il n'y avait plus que une ou deux personnes qui restaient, donc c'est. Ils ont essayé d'utiliser le nom et de faire des sous avec, en gros, mais ça n'a pas trop marché, voilà. Donc, premier album, On the Beach, qui est très bien. Et bah, on continue. On continue à écouter des reprises des Beatles. Voilà. C'est parti. On continue. C'est pas parti. C'était déjà parti avant. Voilà. On continue. J'arrête de parler. On continue. Voilà. Je sais pas faire la transition. C'est parti. Non, c'est pas parti. Faut que j'arrête de dire. En fait, faut que j'arrête de dire c'est parti. C'est pas. C'est nul. Voilà. Je vais claquer. Je vais claquer les doigts.
1: Yeah, we got the feeling now. 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
2: Shut up, Al Green.
1: Oh boy, that'll. 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

Vous avez certainement reconnu la voix de Al Green. La chanson, c'est « I Wanna Hold Your Hand ». Ce single, cette reprise, est sortie sous forme de single en 1969, soit 6 ans après la sortie de la chanson originale des Beatles, « I Wanna Hold Your Hand ». On pourrait dire que c'est une version afro avec un chant gospel et une instrumentation qui est très soul avec les cuivres et tout. Ça la rend en fait sensuelle, beaucoup plus sensuelle que l'original. Alors, Al Green, je ne sais pas si c'est la peine que je le présente, il est quand même très connu. C'était un pasteur chrétien évangéliste. C'est pour ça qu'il a ce chant de « preacher man ». Et voilà, c'est un pionnier de la musique soul funk afro-américaine des années 70. Sa chanson la plus connue, c'est sûrement Let's Stay Together. Let's Stay Together. Et il faut savoir que au début, il a gagné sa notoriété en grande partie grâce à la sortie de cette reprise en fait. Ensuite, évidemment, il a été très connu pour plein d'autres choses, mais à la base, c'est vraiment cette sortie-là qui a fait décoller sa carrière. Voilà, let's move on to the next song, please. Next song. Thank you.

Vraiment, c'est trop joli. Moi, j'adore cette reprise. Vraiment, je trouve ça magnifique. Donc, la chanson, c'est For No One. Elle a été écrite par Paul McCartney et elle est sur l'album Revolver, qui est, je trouve, un des meilleurs albums des Beatles. Donc, c'était Caetano Veloso, que vous connaissez, chanteur brésilien. L'album, c'est Qualquer Coisa. Il est sorti en 1975. Et cet album, c'est un petit peu comme une sorte d'hommage aux Beatles finalement, parce que la couverture, en fait, c'est pareil que la couverture de Let It Be. Il y a quatre photos en fait de Caetano Veloso qui sont positionnées comme sur les tableaux de Andy Warhol avec plusieurs couleurs. Et sinon, moi j'aime beaucoup l'album de 1971 qui porte le même nom que l'artiste Caetano Veloso, où il y a une chanson qu'il a écrite pour sa sœur, qui s'appelle Maria Bethânia, et qui est aussi une chanteuse brésilienne, qui a une très belle voix grave. Voilà, donc je vous invite à écouter cet album. Maintenant, on va écouter une chanson a cappella.

C'était Bobby McFerrin qui est connu pour ses techniques vocales exceptionnelles et sa bonhomie naturelle, n'est-ce pas? Il a beaucoup travaillé pour atteindre cette technicité et cette originalité dans son style. En fait, il est très très fort pour improviser et pour utiliser sa voix vraiment comme un véritable instrument de musique. Sinon, petite anecdote rigolote sur Bobby McFerrin, sa chanson la plus connue, c'est Don't Worry, Be Happy. Elle a été utilisée pour la campagne présidentielle de Bush en 88, sans son consentement, en fait, sans le consentement de Bobby McFerrin. Et quand il s'en est rendu compte de ça, il a protesté et il a affirmé que la chanson, elle devait être perçue comme une invitation à voter contre Bush. Donc en fait, c'est devenu un petit peu une hymne contre Bush, alors même que Bush avait voulu l'utiliser pour faire sa pub. Voilà, alors l'album dont est tirée la reprise qu'on vient d'écouter, c'est Spontaneous Inventions, Invention spontanée, sorti en 1986. Et voilà, c'est un album live. Et la chanson qu'on vient d'écouter, c'est From Me to You. Et sinon, je vous invite à écouter un album qui est sorti quelques années plus tard, dans lequel Bobby McFerrin collabore avec le violoniste Yo-Yo Ma. L'album, il s'appelle Hush et il est trop, trop bien. Voilà! Alors, ensuite, ce qui va suivre, c'est... Voilà, c'est un délire. C'est un vrai délire. J'espère que ça va vous plaire. Allez, on enchaîne.

On vient d'écouter Ludwig von 88. C'est un groupe de punk rock français qui faisait des concerts et qui sortait des albums dans les années fin 80 et 90. Et ce morceau, Come Together, il est issu d'un album spécial en fait parce qu'ils l'ont sorti en 2019. Et ça, c'était 17 ans après qu'ils aient été vus pour la dernière fois sur scène. Donc ils ont fait une espèce de pause qui a duré presque 20 ans. Et puis ils ont sorti cet album qui s'appelle 20 chansons optimistes pour en finir avec le futur. Alors c'est ce que je vous avais dit, c'est un délire. Hein. Enfin, le chanteur, il prend un accent presque russe ou on sait pas trop d'où ça vient cet accent. Puis il s'amuse vraiment clairement avec la mélodie, avec l'ambiance un peu sitar. Voilà, moi quand j'étais enfant, enfin pré-ado, j'écoutais l'album Oulala. Et un autre album qui s'appelle La Révolution n'est pas un dîner de gala. Donc si vous connaissez pas Ludwig von 88, je vous conseille d'écouter ces deux albums parce que c'est vraiment drôle et il y a des mélodies qui sont vraiment bien et des paroles aussi qui sont super. Voilà, allez, on écoute la prochaine chanson.

Sarah Vaughan qui chante Eleanor Rigby. Alors cette chanteuse, elle est extrêmement douée, c'est une chanteuse de jazz très connue aux États-Unis. Une grande chanteuse de jazz qui est décédée, malheureusement. Mais bon, il faut mourir un jour, hein. On n'est pas éternel. Alors en 1981, elle a fait cet album, ce délire, ça s'appelle Songs of the Beatles. Et donc c'est un album dans lequel elle chante une série de chansons des Beatles. Voilà, logique, vu le titre de l'album. C'est assez chouette parce que les arrangements, ils sont jazz et pop. Et moi, je trouve qu'il y a un côté un peu sec dans le son de la musique. Enfin, c'est très groove des années 80. Et en même temps, elle a une certaine nonchalance dans le chant. Du coup, ça contraste, j'aime bien. Sinon, je vous invite à regarder un live de Sarah Vaughan en Suède, à Stockholm, qui date de 1964. Vous pouvez le trouver sur YouTube, vous tapez Sarah Vaughan, Stockholm, voilà. C'est un live qui est grandiose. Voilà, c'était Sarah Vaughan. On écoute la prochaine chanson.

C'était Mary McKelson, chanteuse de folk américaine. Cette chanson, elle s'appelle Things We Said Today et elle l'a repris dans son album Old Friends qui est sorti en 1977. C'est une chanteuse qui a inspiré beaucoup de musiciens dans le genre folk. En fait, elle représente le lien entre le vieil ouest américain, les ballades anciennes, traditionnelles, folk, et la musique plus moderne. On va écouter maintenant une chanteuse que j'aime beaucoup qui s'appelle Madison Cunningham. C'est parti.

In My Life, chanson de John Lennon. C'est Madison Cunningham, donc c'est une jeune chanteuse américaine qui a sorti un album en 2019. Ça s'appelle Who Are You Now? Et franchement, c'est magnifique. Je vous le conseille. Et là, elle vient juste de sortir un autre album qui s'appelle Revealer, qui est tout aussi génial. Voilà, c'est une musique qui oscille entre folk, jazz, pop, avec des touches de rock. C'est vraiment très bien. Et maintenant, on va écouter un autre jeune artiste que j'aime énormément, qui s'appelle Jacob Collier.

C'était Here Comes the Sun, donc Jacob Collier en duo avec la talentueuse Dodie. Tous les deux sont des artistes britanniques. Jacob Collier, c'est vraiment quelqu'un de très doué. Il a écrit un premier album en 2016 qui s'appelle In My Room et qui a été, comme son nom l'indique, enregistré, mixé, masterisé entièrement dans sa chambre. Il a reçu pas mal de prix, genre Grammy Awards, et il a collaboré avec de nombreux musiciens très connus, comme par exemple Herbie Hancock. Ensuite, il a écrit 4 albums, comme ça, juste pour le plaisir, en 1 ou 2 ans. Et tous ces albums s'appellent Jesse. Pour l'instant, il a sorti Jesse volume 1 et Jesse volume 2. Et les écouter, ces albums, c'est comme de découvrir un trésor, de l'ouvrir et de trouver des merveilles dans ce trésor. Voilà. Cette chanson, elle est en duo avec Dodie, donc c'est aussi une artiste très chouette britannique qui écrit beaucoup de chansons qu'elle chante d'une façon très douce, presque, c'est presque chuchoté. Et je vous invite à écouter un album de 2019 de Dodie qui s'appelle Human. Allez, je mets la prochaine chanson.

C'était I Call Your Name, chanson peu connue des Beatles, interprétée ici par The Mamas and the Papas, un groupe de rock américain qui était très connu à la fin des années 60. Cette chanson, elle est tirée de l'album If You Can Believe Your Eyes and Ears. Voilà, maintenant on va écouter Pamplemousse!

Pamplemousse, pamplemousse, pamplemousse. C'était Come Together, je sais, on l'a déjà écouté. Et d'ailleurs, cette deuxième occurrence de répétition dans la playlist, ça me permet de vous raconter une petite anecdote au passage. En fait, à la base, je voulais appeler la playlist The Holy Trinities of the Beatles parce que j'avais sélectionné plusieurs versions de même morceau. Et en fait, j'ai changé d'avis parce que ça devenait quand même un peu redondant. Après, j'ai pensé faire une playlist Beatles afro-américain parce qu'il se trouve que beaucoup de mes reprises préférées des Beatles s'avèrent être l'œuvre de musiciens afro-américains. Et puis finalement, ça n'a pas tenu non plus parce que je voulais pas que la playlist se limite à ça. Bref, on vient d'écouter le groupe Pamplemousse, qui est à la base un couple très charmant composé de Jack Kant et Natalie Dawn. En fait, je pense que ça se prononce Jack Conti en anglais. Ça s'écrit comme un conte en français. Je vous invite à taper simplement leur nom dans YouTube pour découvrir un univers presque infini. C'est assez hallucinant, en fait, le nombre de choses qui sortent et qui restent très qualitatives et très sincères. Cette chanson, elle est tirée de l'album Besides, sorti en 2015. Et Natalie Dawn fait par ailleurs une carrière solo. Et elle chante très bien en français, bien qu'elle n'ait pas, elle n'a pas d'origine française, mais elle a fait ce qu'ils appellent les immersion schools. Elle a étudié en français quand elle était petite. Et comme elle a une très très bonne oreille, elle chante des chansons de Brassens, de Barbara, de comment elle s'appelle, Sanson, Virginie, merde, Véronique, Louis. C'est quoi le prénom de la chanteuse Sanson? Véronique. Véronique Sanson, bref. Et Jack Conti, donc, c'est un des membres les plus importants du groupe Scary Pockets, qui fait des reprises, toujours avec des arrangements funk, et toujours en invitant des musiciens, y compris des chanteurs et chanteuses talentueux. En parlant de ça, en parlant de chanteurs talentueux, on va écouter Emily King. Let's do this!

C'était Help, chantée par Emily King, une artiste que j'aime beaucoup. Elle est considérée comme faisant partie de la mouvance R&B, mais je pense que c'est beaucoup plus que ça. Elle a quelque chose de très doux dans sa voix. En même temps, elle a un côté un peu Michael Jackson. Et je vous invite à écouter son album The Switch, qui est sorti en 2015. Bon, on arrive à la fin de cette playlist. Voilà, j'espère que ça vous a plu. Et je vais maintenant passer ma reprise préférée de toutes les reprises des Beatles. C'est Joe Cocker. Et puis peut-être qu'à la fin de la playlist, je passerai quand même au moins un morceau original des Beatles, comme une sorte de remerciement ou quelque part comme une récompense pour toutes les personnes qui ont écouté cette playlist en entier. Je vous dis à la prochaine. Merci d'écouter Ayoli. Prenez soin de vous. See you.

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3: Bonjour tout le monde, c'est l'heure de la playlist de Lizoun. Et aujourd'hui, j'ai une surprise pour vous. C'est une émission spéciale parce que j'ai invité ma meilleure amie. Elle est là avec moi. C'est une femme. Elle est divine. Elle a une voix divine. C'est Leïla. Salut Leïla.
4: Salut Lizoun. Bonsoir à tous. Merci beaucoup pour cette invitation. Je suis vraiment très heureuse d'être ici avec vous ce soir et d'avoir concocté tout spécialement pour vous une playlist, n'est-ce pas Lizoun ? Une playlist pleine de trésors, de chansons qui nous ont inspirées. Une playlist qui célèbre la femme. Et ces chansons-là, elles nous ont permis de devenir les femmes qu'on est aujourd'hui. Alors on commence tout de suite par Estrella Morente. C'est parti.

Ce morceau est sorti en 2006. Il a été chanté par Estrella Morente pour le film de Pedro Almodovar, qui porte d'ailleurs le même nom que cette chanson, Volver. C'est à l'origine un tango argentin de Carlos Gardel, qui avait aussi été popularisé par un film en 1935. Bon, on commence fort, puisque le flamenco, c'est le feu. Le duende, c'est à la fois la fragilité et la force dans la voix. On continue alors tout de suite avec une chanson qui est également brûlante. C'est Chacacane.

0: Donc ce morceau est issu de l'album Chaka, sorti en 1978. C'est un de mes morceaux préférés. Franchement, quand je l'écoute, je pense à toutes les femmes de ma vie. J'ai l'impression que je rentre dans une espèce de résonance cosmique avec la féminité. Et faut savoir que cette chanson, c'est aussi une hymne pour la communauté LGBT, notamment dans la culture drag queen, n'est-ce pas Leïla ?
1: Absolument.
0: C'est une chanson qui revient souvent chez les drag queens et qui raconte un peu comme ça le don, le caractère un peu polymorphe en fait des femmes.
1: Oui, c'est ça. On s'éloigne totalement des concepts de la Madone et de la Catin, par exemple. Et moi, d'ailleurs, quand j'écoute ce morceau, j'ai l'impression que toutes les ressources sont en moi. Il y a une espèce de puissance dans sa voix et on dirait qu'on peut enfoncer des portes à grands coups de pied. C'est vraiment, elle nous porte avec sa puissance.
0: Tu te sens super forte. Mais ce qui est marrant, c'est qu'en fait, on a quand même... Parce que du coup, on fait des recherches. Hein, c'est le principe de l'émission. On fait des recherches pour un petit peu donner des petits détails sur les musiques qu'on écoute. Et en fait, ce morceau, à la base, il a été écrit par un couple.
1: Okay.
0: Et en fait, c'est une meuf qui dit à son mec, moi, je suis toutes les femmes, mais sous-entendu... Je suis tout pour toi, en fait. Je peux faire pour toi, quoi. Genre, je peux être et séduisante, et maternelle,
1: voilà.
0: Et forte pour te soutenir, et faire la cuisine et tout. Enfin, c'est pas vraiment ça, mais c'est un peu ça le délire. Du coup, un peu la déception, quand même. Hein.
1: Oui, c'est pas tout à fait ce qu'on imaginait. Mais bon, c'est en ça que c'est intéressant de faire des recherches hein, sur les morceaux, voilà, pour en apprendre plus. Mais malgré ça, je trouve, moi, avant de traduire les paroles et vraiment de comprendre ce qu'elle disait, ce que je retenais de cette chanson, c'est « I'm every woman ». Je suis pas une seule version de moi, j'ai de multiples facettes. Voilà, c'est vrai qu'on est tous des personnages complexes, hommes ou femmes, mais avec elle, on sent vraiment qu'il y a une espèce de puissance qui nous connecte toutes et qu'on peut être multiples. Et aussi, c'est une hymne à l'amour, hein. Il n'y a pas de mal à ça.
0: Trop bien, c'est parfait que tu dises ça parce que je pense que le prochain morceau qu'on va mettre, du coup, c'est un morceau de Kay Tempest. Et je pense qu'on peut aussi dire que c'est une hymne à l'amour. C'est Hold Your Own. C'est parti.
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0: C'était Kay Tempest. Cette chanson, elle s'appelle Hold Your Own. Il y a une traduction française qui est « Étreins-toi ». Mais si on y réfléchit deux secondes, c'est pas tout à fait... ça veut pas dire que ça, quoi.
1: Ça veut pas dire que ça, voilà, c'est ça. Dans « Hold Your Own », enfin, mais c'est intéressant, c'est là-dessus qu'elle joue, justement, dans les... plus on avance dans le poème, parce que c'est vraiment de la poésie, là, c'est un slam. On a cette notion de « Étreins-toi », vraiment, littéralement, « Prends-toi toi-même ». Dans tes bras et soutiens-toi toi-même, mais « to hold one's own » en anglais, ça peut aussi vouloir dire « se défendre » dans un contexte. Par exemple, quand on échange des arguments avec quelqu'un, quand on est en train de débattre, « she hold her own », ça veut dire...
0: Elle a défendu son point de vue, quoi.
1: Ouais, voilà, elle a du répondant, elle sait se tenir debout, quoi. Et c'est vrai qu'on a un petit peu cette idée avec la chanson de Kate Tempest. C'est vraiment une quête de soi, en fait. On sent qu'elle donne des conseils à un public qui peut-être lui ressemble ou pas, mais ses mots résonnent parce qu'on a tous été à un moment dans notre vie peu sûr de qui on était, peu sûr d'avoir fait les bons choix, incertain de savoir si on pouvait vraiment avancer, vraiment tenir debout, vraiment...
0: Et qu'est-ce que je voulais dire, l'album dont est tiré ce morceau s'appelle... The Book of Traps and Lessons, donc le livre des pièges et des leçons, il est sorti en 2019. Et Hold Your Own, c'est le dernier morceau qui apparaît sur l'album. Et en fait, là, on a un recueil du coup de poésie avec nous. Leïla, elle a une nièce qui s'appelle Anissa, et moi, j'ai une nièce qui s'appelle Attika. Et c'est un peu le hasard de la vie qui fait que bah, toutes les deux, on a récemment, quand même moi plus récemment, parce que toi, Anissa, elle est plus âgée.
1: C'est ça.
0: Mais bref, comme on fait une playlist pour les femmes, je me dis ça pourrait être cool qu'on lise...
1: Oui, un petit morceau pour nos nièces.
0: Ouais, et en fait, il y a un poème qui s'appelle « Pour ma nièce
1: bah, »
0: qu'elle a fait. Donc,
1: ça tombe à pic.
0: Voilà.
1: Allez, on fait
0: toi,
1: comme
0: tu
1: ça.
0: Fais l'anglais vu que t'as un meilleur accent que moi. Vas-y.
1: For my niece, c'est le titre de ce poème.
0: Pour ma nièce.
1: I hold you in my arms. Your age is told in months.
0: Je te tiens dans mes bras. Ton âge se compte en mois.
1: There's things I hope you'll learn. Things I'm sure that I learned once.
0: Il y a des choses que tu apprendras, j'espère. Des choses que j'ai certainement apprises autrefois.
1: But there's nothing I can teach you. You'll find all that you need.
0: Mais il n'y a rien que je puisse t'enseigner. Tu trouveras tout ce dont tu as besoin.
1: No flower bends its head to offer teaching to a seed.
0: Aucune fleur n'incline la tête pour souffler des leçons à une graine.
1: The seed will grow and blossom once the flower's ground to dust.
0: La graine grandira et s'épanouira une fois que la fleur sera réduite en poussière.
1: But even so, if nothing else, one thing I'll entrust.
0: Mais je te confierai tout de même une chose, ne serait-ce que ça.
1: Doing what you please is not the same as doing what you must.
0: N'en faire qu'à ta tête n'a rien à voir avec faire ton devoir.

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0: mariez pas. Alors,
1: Ouais.
0: c'était la Jazzy Cavien, c'est un album du Tous Azimuts Combo. La chanteuse s'appelle Isabelle Kurbetz et c'est évidemment un texte de Boris Vian. Leïla, est-ce qu'on reparle rapidement parce que tout à l'heure, du coup, on a lu pour nos nièces ce poème de Kate Tempest. Et d'ailleurs, cette chanson, c'est un petit peu la continuité. C'est parfait pour Anissa et Attika. Voilà. Bon, en vrai, elles feront ce qu'elles veulent. Hein. Si elles veulent
1: Bien
0: se
1: sûr.
0: marier, elles se marient.
1: Mariez-vous.
0: Mais juste, c'était juste pour vous dire un petit mot sur la chanteuse qu'on a écoutée tout à l'heure, qui donc, en fait, s'appelait Kate et qui a changé son nom en Kay. Et Leïla, est-ce que tu peux expliquer rapidement de quoi ça s'agit?
1: De quoi ça s'agit? Mais avec plaisir. Donc cet artiste Kay Tempest, anciennement connu sous le nom de Kate. Donc pourquoi ce changement de nom? Parce que donc elle a fait savoir publiquement qu'elle avait, après une longue réflexion sur elle-même, elle s'était rendue compte qu'en fait, elle ne correspondait pas au genre qui lui avait été attribué à la naissance. Donc elle ne se sentait pas femme. Donc nous, c'est justement une playlist qui célèbre la femme. Donc c'est intéressant d'évoquer cela, d'une part pour respecter cet artiste. Et donc on devrait y faire référence en utilisant le pronom iel, parce que maintenant on est arrivé un petit peu à cette réflexion-là sur la langue française, héritée du they-them, en fait, anglais, qui, je pense, est utilisé beaucoup plus facilement dans les pays anglophones. En France, on a encore un petit peu de mal avec cette question sur les pronoms et donc sur l'identité non-binaire, hein, parce que c'est ça, Kate Tempest, elle se sent donc non-binaire.
0: Et en fait, Kate Tempest, elle nous rappelle que pour être une femme, on n'est pas obligé, en fait, d'avoir des attributs dits féminins, de s'exprimer d'une manière dite féminine. Donc voilà, c'était juste pour vous faire un petit point sur ça et vous expliquer. Qu'est-ce qu'on met ensuite? On n'a pas décidé là, hein.
1: Qu'est-ce que l'on va mettre?
0: Il faut qu'on choisisse. Si on mettait du punk,
1: Excellent.
0: on va mettre du punk.
1: Ouais.
0: On va mettre The Slits.

0: Ce morceau s'appelle Ping Pong Affaire, c'est un morceau des Slits, groupe donc punk exclusivement féminin formé à Londres à la fin des années 70. Ce morceau, il est tiré de l'album qu'elles ont sorti en 1979 et la pochette de cet album, l'album s'appelle Cut. La pochette avait fait fureur parce qu'elles sont toutes les trois seins nus sur la couverture. Et couverte de boue également, voilà. Écoutez, sans transition, voilà, on va pas trop parler, on va mettre Madonna.
1: Papa, don't preach.
0: Oh yeah.

0: ça, ok. On s'en sort à la 2. Allez, on roule là.
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0: Le genre est une construction sociale, un processus relationnel, un rapport de pouvoir, mais surtout un grand champ d'ambivalence. Parfois, on ne sait pas comment en parler, de peur de dire n'importe quoi. Souvent, on dit n'importe quoi en voulant absolument en parler. On ne nous apprend pas à l'observer, ni à le regarder évoluer. Il s'agirait pourtant peut-être d'en cultiver une parcelle à soi, et de partager ses récoltes intimes. Peut-être enfin sortir des visions normées, sortir de ce fameux duo homme-femme. J'ai donc moissonné des témoignages, des anecdotes autour de moi, histoire de cultiver à ma manière les questions qui peuplent mon entourage. Les frictions, les certitudes, les impasses, les doutes et les espoirs.
1: Un champ d'ambivalence, épisode 2.
2: J'ai grandi en Pays de Bigouden, donc Finistère Sud. C'est peut-être un peu rédhibitoire ce que je vais dire, mais...
1: Fiona, 24 ans.
2: C'est très tabou cette question du genre, il y a beaucoup de binarité ici, quoi. C'est très, ben voilà, même l'homosexualité, c'est quelque chose... Bon, ça commence un petit peu plus à sortir, mais... Enfin, en fait, c'est quelque chose que les jeunes et les personnes plus âgées vont respecter. Mais par contre, c'est pas un sujet qui sera élaboré, où on pourra en discuter ouvertement. Et moi-même, j'ai un corps assez androgyne. Quand j'étais plus jeune, je me venais beaucoup de réflexions, parce que quand les filles ont eu... mon âge ont eu leur puberté, bon bah voilà, elles ont eu des formes qui ont commencé à apparaître. Et moi, c'était pas trop le cas. Et du coup, j'avais plein de réflexions qui connotaient pour moi très négativement. Et il n'y avait pas du tout de pincettes qui étaient prises. Et ça m'a beaucoup blessée. Ça m'a valu pas mal de harcèlement aussi. Parce que du coup, j'avais pas de catégorie, parce que j'étais encore assez androgyne. Très grande, très fine. Bon. Et notamment, une collègue de promo... qui me dit « Ah, mais toi, de toute façon, Fiona, t'assumes bien ton côté masculin, ça se voit. T'es, ouais, t'es... » Je lui fais « Bah, comment ça ?» Je fais « Bah non, moi, je me trouve hyper féminine. Enfin, je comprends pas là où tu veux en venir. » Elle me fait « Bah ouais, mais non, mais attends, toi, t'es... ça se voit, quoi, tu te laisses pas faire. Ouais, voilà, t'es un peu un bonhomme, quoi. » Je fais « Ok. Ouais, enfin, ouais, ok, non, je le voyais pas comme ça, moi, un bonhomme, enfin, avoir du caractère, ça détermine pas le fait d'être un bonhomme ou une femme, quoi, c'est juste ma personnalité, je suis comme ça, mais je l'associais pas au fait que je sois une femme, quoi. Et donc, elle a essayé de se dépatouiller un peu comme elle pouvait, et ouais, ça m'a un peu marqué, quoi, parce que venant d'une collègue de promo, on a suivi les mêmes cours, enfin... Je me dis en mode, ok, bah le chemin, il reste long, quoi. Je suis déjà tombée sur des gens. C'était choquant, en fait. Ouais, c'était un extrême bien, bien poussé. Le gars m'a dit ouvertement, il m'entendait parler depuis un moment. Oui, on parlait un peu politique, donc j'avais un avis bien tranché. Il me coupe la parole, il me fait, tu sais, toi ? Donc déjà, il me tutoie, le mec, il avait quoi 45 ans, il me fait, tu vois, toi ? Et là, il me montre son alliance, comme ça, tend son doigt, il me fait, tu vois, toi, là. Ben, moi, ma femme, elle a pas d'avis comme toi. Et je lui laisse pas en avoir. Il était 21h30, on était sur une terrasse de bar. J'étais choquée. Et en fait, donc, il y avait que des gars sur la table où j'étais. Donc, personne bouge. Sûr. Je commençais à dire, mais attends, mais c'est pas possible, c'est une blague. Je dis, pour être autant dans un level... d'exemple exacerbé, je me suis dit c'est pas possible. Et non, le mec était sérieux. Et donc à un moment donné, je me suis levée et là je me suis énervée, quoi. Je lui ai fait, mais maintenant tu pars. Parce qu'il continuait dans ce même discours. Et en tout cas, les garçons autour de moi n'ont pas bougé, n'ont rien dit. Ils m'ont laissé me faire démonter comme ça et moi m'énerver. Donc en fait, c'était le cliché en mode, ah bah tu vois, tu t'énerves, bah tu vois, bah toi, t'es qu'une hystérique, toi. Donc il en est venu à là, donc bien sûr, hein, parce que bien sûr, j'allais pas me laisser faire. Et puis bah, à l'époque, j'étais un petit peu en love affair avec un des gars qui n'a pas bougé. Mais on est retourné chez moi. Et le lendemain matin, je lui ai dit, bah, écoute, c'est terminé. Je dis, moi, un mec comme ça, qui bouge pas le petit doigt et qui me laisse me faire insulter par un mec qui est complètement à la ramasse. Je lui dis, peut-être que tu voulais pas attiser le feu, peut-être pas, mais en tout cas, les moments peut-être que j'ai pas envie d'un mec comme ça dans ma vie. Parce qu'au final, t'étais témoin et t'as rien dit. Donc ça veut dire que tu penses peut-être un peu pareil. On saura pas, je le saurai pas. Et ça m'intéresse pas. Je pense qu'à un moment donné, pour sa propre sécurité, il faut décider aussi des gens qui nous entourent. Parce que sinon... je pense que ça devient encore plus difficile à gérer. Et ça m'est déjà arrivé de partir dans des extrêmes où j'aurais voulu me transformer en homme. Pour, en fait... véhiculer un message aux autres hommes, parce que j'ai l'intime conviction que moi, en tant que femme, j'aurais jamais le même poids que si j'étais un homme et je disais à un autre homme, tu parles pas comme ça, tu lui dis pas ça, et tu te comportes pas comme ça, et je vais t'expliquer pourquoi. Moi, en tant que femme, je passe juste pour une zinzin, une hystéro, une meuf, alors que je le suis pas du tout. J'ai vraiment, ouais, je me suis dit, mais en fait, si j'étais un homme et que j'avais ce même combat que je mène tous les jours, ben, ce serait tellement plus facile. Parce que les hommes ont cette place dans la société, beaucoup plus d'assises, beaucoup plus d'écoute, beaucoup plus de résonance.

Il ne suffit pas de disposer, dès sa naissance ou plus tardivement, d'un pénis et de testicules pour être sociologiquement un homme. Cela exige l'inscription active dans un groupe de pairs politiques, l'adoption continue d'un nombre de pratiques politiques vis-à-vis de soi et des autres. Il nous faut briser en permanence la solidarité masculine, déconstruire le communautarisme masculin et sa solidarité mâle, ainsi que l'ensemble des solidarités qui nous placent dans le camp des dominants. Il nous faut combattre l'interdiction faite aux dominés de s'exprimer sur leur vécu, de mettre des

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